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toi. Comment ça va ce matin? Bienvenue sur LRJ, bon réveil tout le monde. C'est jeudi, c'est le 24 septembre, c'est bientôt le week-end peut-être pour vous. Oui, jeudi, c'est on pense au week-end. C'est psychologique, j'espère que tout va bien en tout cas pour vous. Jeudi 24 septembre, c'est Thibaut, j'ai que des hits numéro 1, que des stars. Et j'ai aussi pour vous les meilleurs moments de Manu sur LRJ. 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

0: Vous partez taffé avec énergie. Bah, merci d'être là. C'est jeudi, c'est le 24 septembre. J'espère que tout va bien. Vous êtes peut-être en voiture, peut-être dans le camion, peut-être déjà au boulot pour certains d'entre vous. On a votre horoscope qui va arriver dans moins de 10 minutes. L'horoscope énergie. Bah ouais, ça c'est notre rituel ensemble. D'ailleurs, qui est dispo aussi en podcast, hein, sur l'appli énergie. Comme ça, vous pouvez l'écouter un petit peu à tout moment quand vous voulez. Avant ça, j'ai vos hits préférés. Et puis, bien sûr, les meilleurs moments des Wouah. Le meilleur de Manu, de Jeff, de Lorenza et de Marion. Ça donne ça, c'est sur énergie.
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2: On va s'écouter quelques messages que vous nous envoyez sur notre application, parce que oui, on a une application, c'est l'application Manu sur énergie. Je sais que parfois c'est difficile de nous avoir au téléphone, c'est compliqué, en plus vous n'avez pas le temps, c'est occupé, vous dites est-ce que je rappelle, j'ai pas le temps. Si vous avez envie de nous parler, si vous avez envie de réagir à l'émission, si vous avez envie de nous raconter quelque chose, à n'importe quel moment de la journée, vous pouvez toujours nous envoyer un message sur l'application Manu sur énergie. On les écoute tous et on les partage avec vous. On en écoute quelques-uns maintenant, c'est parti.
3: Dans les phrases qui sont très pénibles à entendre, c'est j'entends. Quand il y a quelqu'un qui dit j'entends, moi je vois les sous-titres avec marqué j'ai entendu ce que tu dis mais je m'en fous.
2: Tellement
4: 100%.
2: Putain, c'est vrai. C'est vrai, parce que en plus c'est une phrase que je dis pas régulièrement mais de temps en temps quand même.
5: Ah, ouais. C'est vrai, ouais.
2: Hein, j'entends ce que tu dis. Mais j'en ai vraiment tellement rien à foutre. Avec ça, bon. Ouais, il a raison. Allez, on continue.
6: Je voulais juste savoir quand est-ce qu'il revenait le tribunal Manu sur énergie. Maintenant qu'on a de nouveaux jurys, ça aurait été pas mal de savoir ce que ça donnait.
2: Ah mais oui.
4: Ah oui, c'est vrai.
2: Mais c'est. Alors le tribunal Manu sur énergie, c'est très simple, c'est, on a fait ça pendant pas mal de temps puis on a arrêté, mais on pourrait le refaire de temps en temps. C'est en fait, on nous appelle, on nous raconte quelque chose que la personne a fait de pas terrible. Mm-hmm. Par exemple, boire dans le mug de quelqu'un au boulot, par exemple, des choses comme ça. Okay. On parle pas de meurtre, hein. C'est
4: vraiment non, non, oui, non.
2: et on donne notre avis là-dessus. Vous êtes des avocats et enfin, en tant que juge, je donne le verdict.
5: Ah, j'adore l'idée.
2: Oui, et ben on se fait, d'accord, ben la semaine prochaine.
4: Voilà, parfait.
2: Quand vous avez besoin d'un truc, vous n'hésitez pas, vous nous demandez, nous on fait. Hein,
5: c'est,
2: si vous voulez qu'on vous livre des glaces, on peut vous livrer des glaces, il n'y a pas de problème. Allez, on écoute encore un message que vous nous avez envoyé sur l'application Manu sur énergie.
7: Coucou Manu, en fait c'était pour te remercier parce que grâce à toi cet été j'ai fait le meilleur achat de toute ma vie. Toute la saison dernière, on t'a entendu parler de ton four à pizza. Du coup, j'ai acheté un four à pizza. Et maintenant, grâce à toi, eh bien, je mange des pizzas à la maison, comme au restaurant. Donc, rien que pour ça, merci. Et vous, l'équipe, c'est quoi votre meilleur achat de l'été? Bisous.
2: Alors déjà, bravo. Bravo pour cet achat. Le four à pizza, ouais. Ça change la vie.
4: Mais tu l'utilises beaucoup, toi?
2: Ah ouais.
4: Ah ouais?
2: Ouais, ouais. Okay. Je dis un truc dans la vie. Souvent, on demande quel a été le moment le plus marquant de votre vie.
5: Ouais.
2: Souvent on dit la naissance de mon enfant. Ah. Non, oh là c'est là. L'achat du four à pizza. Oh là. Ma fille, quand tu lui demandes qu'est-ce qu'elle préfère, elle dit le four à pizza.
4: Bien
2: aussi.
4: Sûr.
2: Hein. Alors, quel a été l'un de vos derniers meilleurs achats? Appelez-nous au 0870 42 48. Quel est le truc que vous avez acheté dernièrement qui vous a changé votre vie? On a Sonia au téléphone. Bonjour Sonia.
8: Bonjour Manu, bonjour l'équipe.
2: Bienvenue sur Énergie, on t'écoute Sonia.
8: Alors moi j'ai acheté un petit aspirateur à main pour ma voiture. Alors je l'ai acheté pour les miettes, parce qu'il y a un petit embout qui permet d'aller sur le côté des sièges pour aspirer toutes les miettes sur les côtés des sièges.
2: Oh, mais moi je pensais que les miettes dans les voitures c'était un truc normal.
5: Pardon Manu, on mange pas en voiture, hein.
4: Ah si.
5: Ben non.
4: Ah si.
5: Ah non, sinon il y a les miettes justement. Bah, on mange dehors, on s'arrête et on mange.
4: Ah, oh là là,
5: ah, non, non, je fais pas de bien en voiture.
2: Alors Jeff, pour partir en vacances, c'est chiant, hein.
5: Non, non, non, non,
4: non, non, mais t'as pas d'enfants mais... aussi.
5: Ah si, j'en ai.
4: Oui, mais ils sont trop grands.
5: Ils sont tout maigres. Ouais. Enfin,
2: tu sais que moi, je peux passer au drive d'un McDo, par exemple, et m'arrêter et manger dans la voiture.
4: Bah ouais, bien sûr, c'est la base.
5: Et ça fait du gras et tout, ton volant après, il y a des traces de gras.
4: Mais c'est le petit bonheur.
2: C'est la petite odeur.
5: Carrément.
2: Merci Sonia de nous avoir appelé.
8: Merci, bonne journée.
2: Belle journée à toi. Quel était l'un de vos derniers meilleurs achats, Marion?
4: J'ai acheté des brosses à brosse. Hein? Vous connaissez ou pas?
9: Non, je savais même pas que ça existait.
4: Vous savez quand même qu'il faut nettoyer vos brosses à cheveux. C'est indispensable, tous les mois.
2: Moi j'en ai pas, donc ça règle le problème.
4: Ah oui, voilà, bon bah pas pour toi, mais alors sinon c'est trop pratique. C'est comme un petit râteau, ça enlève toutes les poussières, tous les cheveux de ta brosse. C'est hyper satisfaisant et en plus mon fils il adore le faire. Donc quand il s'ennuie, je lui dis bah va nettoyer les brosses. Il est hyper content et moi je suis hyper contente aussi.
2: Quelle belle éducation.
4: Ouais, t'as vu.
2: Alors, j'ai quand même une question. Une fois que t'as nettoyé ta brosse avec ta brosse à brosse,
4: ouais.
2: Comment tu nettoies ta brosse à brosse?
4: Ah bah il y a une brosse à brosse à brosse.
9: Ça s'arrête jamais, genre.
2: Ils ont trouvé un truc génial, le filon de ouf, les brosses à brosse de brosse. Quel a été l'un de vos derniers meilleurs achats? On a William qui est là. Bonjour William.
1: Oui, bonjour Manu, bonjour tout le monde.
2: Bienvenue sur Énergie, on t'écoute.
1: Alors moi j'ai acheté des bombes imperméabilisantes pour chaussures. En fait, j'ai eu un verre de Varouche qui m'est tombé sur les pieds et ça les a sauvés.
2: Ah, ah bah oui. Oh, ah bon. Ouais. Vous faites pas.
10: C'est un achat d'adulte ça. J'ai acheté ça il y a pas longtemps, je me suis dit oulala, là là, ça va plus.
2: Alors non, moi c'était un achat quand j'étais petit, je me rappelle.
10: Ah bon ?
2: Mes parents, ils me mettaient ça, une bombe comme ça sur les chaussures parce que déjà petit, j'en mettais partout.
4: Donc, mais il faut le faire, un chaque achat de chaussures neuves,
10: ouais. Oui.
5: Chaussures et manteaux, hein.
4: Moi, je mets ça.
5: Ah si, sur mes doudous, je mets de la.
10: Ah bon ?
2: Ouais. Excusez-moi. Oui. Cette discussion m'angoisse. Ah Merci beaucoup, William, de nous avoir appelés.
1: Bonne journée.
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0: On est jeudi, c'est le 24 septembre, et c'est parti pour votre horoscope sur Énergie. Les béliers, lâchez un peu la pression au travail, là. Essayez de profiter un petit peu de votre journée. Vous êtes à fond depuis un moment, là. Pensez à faire une petite pause, quoi. Les taureaux, ça va être un petit peu flou côté cœur. Avec votre chérie, vous savez pas trop où est-ce que vous en êtes. Les gémeaux, il y a une belle nouveauté qui pourrait débarquer, tiens, pour les célibataires. Les cancers, ça va chauffer un petit peu, tiens, avec votre chérie. Ouais, ça va chauffer un peu. Vous allez peut-être vous embrouiller, mais bon, rien de grave, hein. Je préfère vous rassurer. Les lions, lâchez un peu le contrôle au travail et prenez le temps de vous détendre un petit peu si vous êtes un peu stressé en ce moment. Les vierges, bah, tout va bien. Si vous êtes célibataire, franchement, vous êtes heureux et ça vous va très très bien comme ça. Vous voulez pas être en couple. Les balances au travail, vous allez avoir de belles opportunités apparemment. Les scorpions, l'amitié pourrait doucement se transformer en histoire d'amour, tiens. Et donc, peut-être avec quelqu'un que vous appréciez dans votre entourage, notamment côté taf. Les sagittaires, écoutez un peu plus votre partenaire et faites attention à vos mots aussi. Les capricornes, profitez des petites attentions en amour. Les verseaux, laissez parler votre créativité au taf et respirez aussi un bon coup si vous avez pas mal de stress. Et enfin, pour finir, les poissons, arrêtez de courir après ceux qui ne vous calculent pas. Ça, c'est vrai que s'il y a des potes à chaque fois, c'est vous qui les relancez pour boire un verre ou quoi. Bah non, en fait, arrêtez, ou non, c'est pas grave, hein, tant pis, hein, faites votre vie sans eux. Hein. Je vous mets comme d'hab l'intégralité de votre horoscope, signe par signe, en podcast, sur l'appli.

0: Vous êtes sur LRG, c'est Thibaut. Manu arrive, hein. Manu sera avec vous tout à l'heure dès 5h55. Manu, Jeff, Lorenza, Marion, les Wouin sont avec vous tous les jours entre 6h et 10h sur LRG. Vous allez démarrer ce jeudi 24 septembre avec eux. 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Puis bien sûr, les meilleurs moments de Manu maintenant. J'adore ça, c'est les sondages.
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2: C'est parti, voici les sondages du matin comme chaque jour. C'est le troisième sujet qui entraîne des disputes dans le couple. Derrière l'argent et les tâches ménagères. Qu'est-ce que c'est? Ah, Jeff, je te sens tendu sur
3: les... Oui, parce que ça m'est arrivé plusieurs fois. Les belles-mères?
2: Non, c'est pas les... Les belles-mères, je crois que c'est hors concours. Mario?
4: Elle est sortie?
2: Non, c'est pas les sorties. Lorenza?
5: C'est à la maison?
2: C'est à la maison. Mais ça peut être ailleurs. Mais en général, c'est à la maison dans une pièce spéciale. Troisième sujet qui entraîne des disputes dans le couple. Alors, Jeff?
3: Les jeux vidéo?
2: C'est pas les jeux vidéo, non. C'est un moment précis. Lorenza?
5: La lunette des toilettes?
2: Non, c'est pas dans les toilettes.
4: C'est la nuit, genre la,
2: c'est la nuit.
4: La couette.
2: C'est la nuit. C'est la nuit, c'est pas la couette. Vous y êtes pas, vous êtes pas loin là. C'est la nuit, c'est pas la couette, c'est pas un objet.
4: Ah, c'est les bruits.
2: Oui, c'est un bruit. Lequel?
3: Pas les ronflements.
2: Non, c'est les ronflements.
3: Oui, mais c'est ça.
4: Troisième
3: ou les dents,
4: sujet de dispute, bon, quand même.
2: Ouais, bah, quand t'as quelqu'un qui ronfle, à un moment c'est.
5: Ah, des fois c'est pénible. Hein. Ça... Moi, franchement, quand t'es obligé d'aller dormir sur le canapé. Oui, j'en ai gros sur le.
2: Non, mais apparemment, il y a eu un ex qui était.
5: Ah là là, mais c'était un enfer. Mais un enfer, mais vraiment, mais pour tout l'appart, quoi. Même ma
2: collègue qui
5: s'était réveillée. Ben ouais, non, mais c'était un enfer. Je dormais dans le salon et j'étais là. Et à ce moment-là, tu le détestes.
4: Ils peuvent rien y faire, hein, les pauvres.
5: Ah ouais, mais j'avais envie vraiment. J'avais des trucs qui passaient dans la tête. Je me disais, tu l'aimes, tu l'aimes.
2: Lorenza sortait avec un aspirateur. Hein, donc, il suffisait de le débrancher. C'est le plat que les célibataires cuisinent le plus souvent pour un premier rendez-vous à la maison. Quel est ce plat, Marion?
4: C'est le risotto.
2: C'est pas le risotto. Hein? C'est pas du riz.
3: Une tomate mozza. Ah
2: oui. C'est pas une tomate mozza. C'est un plat. C'est pas une entrée.
3: Ah d'accord, oui. C'est un plat chaud.
2: C'est chaud, absolument. Lorenza.
5: Il y a des légumes?
2: Non, il n'y a pas de légumes là-dedans. C'est le plat que les célibataires cuisinent le plus souvent pour un premier rendez-vous à la maison. Alors?
3: De la lasagne?
2: C'est pas loin de la lasagne, on
5: se rapproche
2: de la lasagne. C'est froid. C'était quoi, Marion?
4: Les pâtes.
2: Oui, mais pas n'importe lesquelles.
4: Les bolos.
2: C'est pas les bolos.
5: Carbo.
2: Non, c'est pas les carbos non plus.
3: Au gratin.
2: Ah, faudra qu'on parle des pâtes carbo un peu plus tard dans l'émission d'ailleurs.
5: Voilà. Ouais. Ok.
2: Jeff?
3: Au gratin, les pâtes au gratin. Comme ça, c'est beau. Ça.
2: C'est les pâtes au saumon.
3: Ah, j'adore.
2: Lorenza n'est pas très pâte au saumon.
5: Je déteste le saumon. Ah mais moi on me fait ça, c'est une catastrophe. Sans me dire en plus, sans me demander.
2: Ah, c'est rare, un premier rendez-vous que tu manges.
3: Ça commande.
2: Je suis désolé, je suis tellement amoureuse de toi, mais tes pâtes au saumon, ça va pas être possible entre nous. Certaines personnes disent que Lorenza est compliquée. Je vois pas pourquoi. Dernier sondage du matin, pour 20% des gens, c'est l'élément intérieur d'une voiture qui leur sert le plus. Oh. Qu'est-ce qu'il y a dans la voiture, Jeff?
3: L'autoradio.
2: C'est pas l'autoradio, non. Non, non, c'est pas de la musique. C'est un petit élément. C'est pas le rétroviseur, non. Ça ne sert pas à conduire.
5: Ah, ok.
2: Ouais, c'est un petit accessoire. C'est un. Voilà, c'est un petit élément intérieur. Marion?
4: C'est la prise USB pour charger le tel et tout.
2: Non, c'est pas électrique. Il n'y a pas d'électricité là-dedans.
3: Est-ce que c'est le petit sapin qui sent bon?
2: Non, non, non, il est dans la voiture directement. Tu l'achètes pas en plus.
5: C'est près du volant?
2: C'est pas loin du volant, on va dire. Par rapport au coffre, oui, c'est près du volant.
5: Okay.
2: Marion?
4: C'est le pare-soleil.
2: C'est pas le pare-soleil.
3: Ah, la boîte à gants, réfrigérée.
2: Ah non, vous n'êtes pas dedans.
5: Le vide-poche.
2: Non, c'était le porte-gobelet.
3: Ah, c'est vrai, j'ai plein de trucs dedans, moi.
5: Bah, des pièces, mais.
2: En fait, oui, voilà, le porte-gobelet sert de vide-poche, en fait. Effectivement.
3: Oui, c'est ça.
2: Oui, absolument. Bah, voilà, c'est l'élément intérieur d'une voiture qui sert le plus. C'est un peu le dépotoir.
4: Ouais, le fond, bien sûr.
5: Il y a tout dedans.
2: Ouais, c'est incroyable, hein. Des fois, tu retrouves des gens, même. Tu... Oh, j'avais oublié de te les poser chez toi,
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0: Ça va, vous n'êtes pas trop fatigué? Bienvenue sur LRJ, c'est jeudi, c'est le 24 septembre, peut-être que vous êtes en train de conduire, vous vous réveillez tranquillou, vous êtes en train d'émerger aussi peut-être dans votre lit, peut-être que vous êtes déjà au boulot depuis plusieurs heures, et vous avez la patate, vous êtes à votre 15e café. Bah merci d'être là, j'ai tout vos hits préférés, les plus gros bangers sont ici sur LRJ, et puis bien sûr on se marre ensemble tous les matins, avant l'arrivée des ouin-ouin, avant l'arrivée de Manu à 5h55, je vous passe ici, comme à chaque fois, entre 4h et 6h, le meilleur de Manu sur LRJ, écoutez ça.
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2: Content d'être là, oui. Et on est content de vivre où nous vivons parce que je vais vous raconter une histoire dans quelques secondes de quelqu'un que j'ai rencontré ce week-end. Je ne sais pas si vous pourriez vivre là où il a vécu. Tout le monde est là, Marion évidemment. Jeff est là aussi.
3: Salut.
2: Lorenza est là.
3: Beaucoup de mystères là.
2: Et alors?
3: Et là.
2: Vous avez envie de lancer cette journée avec nous, lancer ce mardi avec nous. Vous nous appelez au 0870 42 48. On va vous prendre le téléphone. Il y aura un mauvais Joe, Ariana Grande aussi. C'est parti pour une nouvelle journée. Vivriez-vous dans un appartement situé au-dessus d'un salon funéraire?
3: Ah oui.
2: C'est pas un cimetière, c'est un salon funéraire, là où les gens donc viennent, là où les gens, bah, tu sais qu'il y a le travail avec les corps, etc. Est-ce que vous voudriez vous vivre? Est-ce que vous auriez un appartement dessus? J'ai rencontré quelqu'un qui vivait dans un appartement, il était pas cher, du coup, au-dessus d'un salon funéraire.
3: C'est dur.
2: Il vit plus maintenant, il dit. En fait, au début, c'est bizarre. Et après, tu t'habitues. Tu fais, c'est normal. C'est, voilà.
3: Et puis c'est assez calme, hein, du coup. Il n'y a pas trop de bruit, généralement.
2: Non, c'est rare qu'il n'y a pas de fiesta locale le soir.
3: Ou alors, faut se poser des questions, mais...
2: Vous le feriez ou pas?
4: Non, honnêtement, non.
2: Pourquoi? Parce que t'aurais peur de quoi? Des fantômes?
4: Déjà, et moi, chez moi, il y a un cimetière déjà pas très loin, et rien que ça, ça m'angoisse.
2: J'ai vécu pile en face d'un cimetière.
4: Ah, ça, c'est dur aussi.
3: Mais ouais, j'avais un ex comme ça aussi.
2: J'étais vraiment en face, et parfois, le week-end, tu t'ennuies, tu vois les gens passer.
5: Oui, c'est ça.
2: Et tu te dis, bon, bah, tiens, c'est pas une fête non plus.
4: Non, non, moi, je peux pas. Je sais pas, c'est non. Trop peur des esprits et tout en plus, non.
2: Ah, bah, les esprits, oui, là, t'es mort, là, c'est. C'est qu'à le dire, d'ailleurs, mais il y en a beaucoup, effectivement. Vous avez pas vécu dans un endroit un peu improbable une fois? Un endroit un peu bizarre.
5: Spécial, je suis un petit peu moi, ouais.
2: Jeff,
5: j'ai eu la bonne idée de prendre un appartement vraiment vue Seine, bord Seine, au bord de la Seine, le fleuve, tu vois.
2: C'est bien ça.
5: Ouais, je crois que c'est bien. Fausse bonne idée, les amis. Bonne idée. Parce que souvent, quand t'as un appartement au bord de la Seine, entre ton immeuble et la Seine, souvent déjà il y a une voie express. Donc les voitures, quand tu visites, c'est on va visiter à 18h quand il n'y a pas grand monde, le week-end, tu vois. Et en fait, quand tu le prends, tu fais, ça passe tout le temps. Il y a les bateaux, les péniches. J'avais une écluse en bas de chez moi. Les péniches à 5h du matin, c'est des diesels, hein. 5h du matin, la péniche qui s'arrête sur l'écluse. Toi, t'es juste au-dessus.
2: Mais dis-moi, pourquoi t'as pas monté une agence immobilière? Tu m'as l'air vraiment d'avoir le nez pour découvrir les
5: c'était très beau, mais
2: les bons trucs. Florent, notre producteur.
6: Alors, moi aussi, j'ai vécu bord de Seine. Et petit truc en plus qui est très chiant, c'est les moustiques. Parce que là, l'été, quand t'allumes la lumière le soir, ils sont tous derrière la vitre. Hein, tous, un naisson. Ils font, allez, vas-y, ouvre la fenêtre. T'ouvres la fenêtre, t'as une colonie de moustiques chez toi.
2: Alors que moi, dans mon cimetière, zéro moustique. C'est tout ce que j'ai à vous dire. On a Manon qui est là. Bonjour Manon.
7: Bonjour, bonjour Manu. Bonjour Jeff, Marion et Lorenza.
3: Salut.
2: Hello. Ça c'est lui, bonjour ça. Manon, où est-ce que t'as vécu?
7: Alors moi, quand j'étais petite, j'ai vécu dans une maison avec mes parents. Et l'interrupteur de nos toilettes était lié à la lumière de nos voisins. Donc quand on allumait la lumière chez nous, en fait ça allumait chez eux aussi et vice versa. Un jour on en a discuté par hasard et on est devenus amis depuis.
3: Mais
2: l'interrupteur de tes toilettes?
7: Ouais.
2: Il allumait quoi chez les voisins?
7: Il allumait leur lumière aussi.
2: Mais quelle lumière?
7: La lumière était reliée. Donc quand on allumait notre lumière, ça allumait chez eux.
2: Mais ça allumait quoi chez eux?
7: La lumière de leur toilette.
3: C'est extraordinaire.
8: Non, mais c'est lunaire.
3: Oh là là, mais...
2: C'est une vanne. C'est pas possible.
7: Non, vraiment?
3: Ah, waouh.
5: Ça devait être une seule et même maison avant. Il y avait un va-et-vient qui n'a pas été retiré, quoi. Je pense.
2: Mais quel intérêt dans une même maison d'avoir les deux toilettes allumées en même temps? Ou alors c'est des fils au bout d'un moment, ça s'est perdu.
3: Ouais, peut-être. Ah, mais tu devais te marrer, hein. Franchement, j'aurais fait plein de vannes.
2: Bah oui, t'éteins.
3: Bah bien sûr.
2: Et comment vous en étiez perçu?
7: On s'en rendait compte à n'importe quelle heure, et c'est en discutant par hasard qu'on s'est rendu compte que nos lumières s'allumaient en même temps à n'importe quel moment. J'éteignais aussi.
2: C'est très drôle. Tu sais quoi? J'ai envie de le faire et d'aller creuser les tranchées pour le faire avec mes voisins.

0: n'avez pas vu ce film où il y avait des gens, ils avaient un coffre. C'est en fait, tu te barricades. Tu te barricades dans
1: la panic room. La panic room.
0: Et il y a un film qui est comme ça. Ils sont bloqués dans la panic room et le mec il reste là à l'extérieur et.
2: Ah, je préfère Narnia.
0: Oui, bah je préfère Harry Potter aussi. C'est parce que je parlais du sujet, tu vois. On peut parler aussi de films.
2: Mais il y a une armoire secrète, c'est pour ça.
0: Dans quoi, dans Narnia?
2: Oui.
0: Ah, je l'ai pas vu, c'est pour ça.
2: Ah oui, c'est la pièce secrète, c'est l'armoire, et tu rentres dans le monde magique de Narnia.
0: Si, moi, je regarde que les films d'auteur, moi.
3: Ouais, et puis c'était pas le monde de Narnia, il y avait juste trois cintres et une vieille ampoule, hein, mais.
0: Imaginez, c'était le monde de grand-mère. Voilà. Ça a pas fait autant d'entrée. Qu'est-ce que... On te souhaite une belle journée, Yann.
3: Bonne journée à vous.
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Ça va vous? Je suis avec vous au taf, dans la voiture, dans le camion, c'est Énergie. Salut tout le monde, c'est Thibaut en direct avec vous. Votre météo dans 5 minutes et avant, c'est vos hits préférés.

0: Vous vous réveillez tranquillou avec nous ce matin avec Énergie, c'est Thibaut. Ouais, je suis en direct avec vous et c'est parti pour votre météo. 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Votre météo sur Énergie en ce jeudi 24 septembre, qu'est-ce que ça donne? Et bah, je vous le dis, on n'est pas en automne. Hein. On n'est pas en automne du tout, il va faire super bon hein, sur une grosse partie de la France. Je vois pas de flotte déjà, ça c'est la bonne nouvelle. Du soleil à fond si vous êtes du côté de la côte basque, ouais. Du côté de Strasbourg en Alsace aussi, grand soleil. Du côté du nord, ouais, si vous êtes à Lille là, et Dunkerque, ça va être pas mal du tout. Côté température, vous aurez 27 degrés cet après-midi à Vichy, 26 à Alençon, 24 à Cherbourg, 30 si vous êtes à Nantes dans le 44, 26 à Nice, 28 à Ajaccio, 31 à Tarbes. Et ça sera le max de la journée du coup, 31 à Tarbes et 31 si vous êtes à Toulouse. Franchement, vous verrez. Très très très bien. Les hits numéro 1, je les ai tous pour vous sur Énergie. On se les passe tous ici, vos hits préférés, les hits numéro 1. Puis bien sûr, on se marre ensemble avec le meilleur de Manu sur Énergie.
1: Manu sur Énergie. Je vais nous parler mariage.
2: Ah.
1: Mais pas beau mariage.
3: Ah non, pas du tout, là j'ai halluciné.
1: Mariage qui rate.
3: Exactement. Vous savez qu'il y a 2%, c'est énorme 2%, des gens qui se marient, qui renoncent finalement le jour même de la cérémonie. Alors, j'ai pas le détail s'ils renoncent devant l'hôtel ou s'ils renoncent chez eux avant, mais en tout cas, 2% des gens, le jour même, se barrent.
1: Je pense que si vraiment tu paniques et que tu veux renoncer, autant le faire avec un feu d'artifice en disant non le
3: jour. Je suis d'accord. Non, mais au moins, ça marque les gens, quoi.
2: Les invités viennent pas pour rien. Bah, tu traumatises l'autre à vie, genre.
1: Oui, mais quel souvenir pour les invités.
3: Ah,
2: c'est génial. Non, mais bon.
1: Le rapport, gens qui vont raconter ça, personne triste.
2: C'est horrible.
4: Et je crois qu'il faut assumer le mariage quand même et faire la fête quand même.
2: Oui.
4: Parce que t'as tout payé, t'y vas quoi, tu tant pis.
2: Quitte à divorcer après quoi.
3: Ouais, mais tu repayes le divorce quoi.
1: On m'a raconté une histoire comme ça où quelqu'un avait dit, en fait il avait dit non au dernier moment, mais tout était déjà payé, tout était fait. Et donc en fait la nana, elle organisait pas le mariage, mais une fête. Et les gens ont été invités et elle a fait une fête comme ça.
3: Bah oui, pourquoi pas.
2: Faire, hein. Bah oui.
1: Avec un petit goût de raté
2: si
1: quoi.
2: Tout est payé.
4: Petit goût de raté.
3: Ça fait des trucs à raconter.
1: Je sais pas si vous avez des histoires de mariage.
4: Il y en a toujours.
1: Bah faites-vous plaisir alors.
4: Moi, je suis allée à un mariage de potes et le témoin du marié s'est tapé la témoin de la mariée. Alors comme ça, on peut se dire c'est marrant, sauf qu'il s'éclipsait à des moments clés des cérémonies, tu vois, pendant le repas ou autre, pendant les discours. Et donc les mariés étaient absolument furax et tout le monde avait capté ce qui se passait. Et on les voyait revenir comme ça, extrêmement malaisants et ils n'ont pas su se tenir, quoi.
1: Ça, on dirait François Hollande.
4: Ouais, un peu.
1: Il revenait avec un casque.
2: Ouais. Alors,
1: c'est pas ce que vous croyez. Ah, c'est compliqué.
4: Ah, faut faire attention quand t'es témoin.
1: Bah, ce jour-là, t'es quand même là pour les mariés.
4: Bah, bien
1: quoi.
4: Sûr.
1: Si au moment des bagues, elles sont les bagues. 2 secondes, on va dire.
4: C'est exactement
1: c'est
4: ça.
1: C'est compliqué. C'est pas évident. C'est un bon sujet. Ouais. Qu'est-ce que vous avez comme histoire de mariage? Appelez-nous. 0-870-42-48. Si vous en avez.
3: Ah oui. J'ai vu le cuisinier, donc, qui faisait faire tout le repas, qui s'est pris la tête avec le père de la mariée. Et il s'est tellement pris la tête qu'il a tout remballé dans le camion, qu'il s'est barré.
2: Oh non.
3: Il n'y a rien eu à bouffer.
4: Non, c'est pas vrai.
3: Mais rien, mais même pas les petits fours du départ, rien du tout. Ils ont dû s'arranger, partir dans les maisons à droite, à gauche, ramener des trucs.
1: Ah, c'est
3: le
1: sympa.
3: Mec s'est barré.
1: Ouais. C'est sympa pour 200 personnes. Oh. J'ai du beurre.
3: C'était ça. Mais comme le père de la mariée, il picolait un petit peu, il s'est pris la tête avec. Le mec, il en a eu marre, s'est barré avec les gigots.
1: Oh, c'est pas bon ça.
4: Ah, bah non. J'adore ces histoires.
1: Et en plus, quand c'est ton mariage, t'as tellement envie que. Tout se passe bien.
2: Ah bah oui.
1: On n'arrête pas de te dire, c'est le plus beau jour de ta vie.
4: Et tu l'as préparé depuis 2 ans.
1: Mais oui. Bah oui. Donc toi, tu fais une pression de dingue, de fou. Et dès qu'il y a un petit truc, mais même pas grave, qui va pas, t'as l'impression que c'est la catastrophe. Mmh. C'est le. Je me rappelle, nous, à notre mariage, il y avait un problème de champagne qui était pas assez frais. J'avais l'impression que c'était un truc, mais catastrophique.
4: Ouais.
1: Et on m'a dit, Manu, il faut que tu viennes. Je dis, oh putain. Le champagne, ça a pas marché, il est pas frais. J'en sais rien, moi. Prenez du plus qu'au citron. Bon. Histoire de mariage, Lorenza?
2: Ouais, au mariage d'une amie, j'avais un crush sur le photographe.
1: Et comme à peu près toutes les 3 heures.
2: Bah, il n'y a pas 3000 photographes non plus.
1: Ah oui, mais il y a 3000 personnes partout tout le temps.
2: Alors non.
1: Je rappelle que Lorenza, elle a des crushs quand même.
2: Oui, mais assez... c'est.
1: Je te rappelle qu'ici, on en avait parlé, quand il y a quelqu'un qui était venu faire les vitres, à la vitre, elle a eu un crush sur le mec.
4: Elle est fleur bleue, elle aime, ouais, ouais, elle aime l'amour.
2: Mais ça part très vite. C'est voilà. Ça qui est. Faut choper le moment, quoi.
1: Elle est passionnée, voilà. Lorenza.
2: Et je trouvais qu'il me prenait beaucoup en photo. Donc j'étais un peu flattée. Et à un moment, il vient près de moi et il me donne un petit papier. J'ouvre et je vois que c'est son numéro. Donc je me dis, mais waouh, wow, et tout. Et il me fait écoute, j'ai complètement flashé sur ta meilleure pote. Et en fait, elle était tout le temps à côté de moi. On a passé le mariage à deux. Et il me dit, est-ce que franchement, t'es trop sympa. Est-ce que tu peux lui passer mon numéro? Je sais pas si elle est célibataire.
1: Oh non.
2: Et là, vraiment, j'ai eu le
4: seul.
2: Je vais pas donner le papier.
1: C'est le problème de Lorenza. Non, mais c'est vrai. T'es tellement sympa. Que,
2: oui,
1: en fait,
2: du coup,
1: tu passes, tu
2: pour la fin, pour la pote sympa.
1: Tu t'automets dans la friend zone.
3: Oui.
2: Oui, enfin bref, je lui avais pas tellement parlé non plus, donc j'étais pas non plus si sympa que ça, quoi. Donc non, ben.
4: Tu lui as donné le numéro ou
2: non?
4: Vous lui laissez l'option.
2: Mais non, mais je lui en ai parlé, mais elle m'a dit ben non et tout. Ouais,
1: Tu en as parlé.
2: J'ai pas donné le numéro.
1: Ouais, sûr, tu lui as dit, dis-moi, la haute là-bas, ça a l'air d'être un sacré gros connard. Qu'est-ce que vous avez comme histoire de mariage? Peut-être vous à qui il est arrivé quelque chose, ou alors vous avez vu quelque chose. Il y a Elena qui est là. Bonjour Elena.
5: Bonjour Manu, bonjour l'équipe.
1: Bienvenue sur Énergie Elena. Quelle est ton histoire de mariage à toi?
5: Alors moi, j'ai voulu ouvrir une bouteille de champagne. Et le bouchon est arrivé dans l'œil du frère de la mariée.
4: Le classique.
1: Ah merde.
4: Aïe,
1: ça,
4: aïe,
1: fait mal, ça fait mal.
5: Comme tu dis.
1: Je sais pas pour les mariages, mais je savais pour les jours de l'an.
2: Ah
1: oui. Le jour de l'an, il y a un paquet de gens qui arrivent aux urgences dans les hôpitaux, ils se sont pris le bouchon dans les yeux.
3: Ah merde.
1: C'est con, hein.
3: Ah, c'est con, oui.
1: Oui, c'est con. Voilà.
5: Et bon, ça, les photos étaient faites, hein.
4: Ah.
1: Oui, mais bon, c'est. Et alors, on lui a offert un bandeau sur les yeux.
4: Il va bien.
5: Oui, très. Oui, ça va bien.
1: Tu vas
5: ça
1: bien va avec mieux. Oui, tu peux aller bien avec un œil. Hein,
4: oui,
1: ouais.
2: Ça fait pirate, c'est sexy.
1: Oui, c'est ça. Mais il avait peut-être pas envie d'être pirate, le mec. Ça se trouve, il sait même pas nager, toi. Donc, Merci beaucoup, Elena, de nous avoir appelé.
5: Gros bisous.
1: Histoire de mariage, si vous en avez encore. Et Lorenza?
2: Je suis arrivée en retard au mariage de mes meilleurs potes.
4: Oh,
2: mais bien en retard. Mais parce qu'il m'avait dit que j'avais le temps de repasser par chez moi. Donc je suis repassée par chez moi. Et en fait, ils m'attendaient tous pour le discours. Que j'avais écrit un peu le matin même.
1: Mais c'était à la cérémonie.
2: C'était un peu dans l'impro. Oui, c'était à la cérémonie.
1: Oh.
2: Et là, la maman du mari, elle m'a passé un savon. Parce qu'en fait, quand je suis arrivée, j'ai ouvert la porte en bois. Et il y avait vraiment tous les invités qui
1: c'était
2: attendaient.
1: C'était à l'église, à la mairie?
2: Non, c'était juste. Ils avaient loué une énorme. Okay. C'était en extérieur. Il y avait vraiment tous les bancs avec tous les gens et tout qui attendaient. Tous attendaient comme ça, ils commençaient à s'impatienter et je suis arrivée en plus, j'ai ouvert la porte avec vue sur tout le monde et la maman du mari m'a défoncée comme jamais.
1: Ah, raison.
2: Et oui, bien sûr. Du coup, après j'ai boudé quand même.
1: C'est bon, mais partie de la cérémonie. Rien ne t'apprendra à être à l'heure. C'est fou. Hein.
2: Là, ça m'a quand même un peu calmée pendant.
1: J'ai pas remarqué la dernière fois qu'on était au resto. Virginie est là. Bonjour Virginie.
6: Bonjour Manu, bonjour Jeff, bonjour Marion, bonjour Lorenza.
1: Salut.
2: Bonjour.
1: Voilà, bienvenue parmi nous, ma Virginie. Quelle est ton histoire de mariage à toi?
6: Donc, moi, j'étais à un mariage où on ne devait pas dépasser 80 décibels.
4: Ah ouais.
1: Ah, il y a des salles comme ça. Il y a des appareils.
3: Oui. C'est le cul, ouais.
1: Dans les salles.
2: Tu vois.
1: Quand t'arrives à une soirée et tu vois l'appareil là avec le nombre de décibels sur le truc, tu sais que la soirée va être merdique quand même.
4: C'est horrible. Mais faut faire attention à ça quand tu te maries. Choisir l'endroit adapté.
1: Ils te le disent pas forcément au départ.
4: Oh waouh.
6: Ah ben non, les mariés le savaient pas.
1: Et alors?
6: Eh ben alors, on a eu pas mal de coupures de courant tout le long de la soirée.
1: Ah oui, ça coupe automatiquement quand ça dépasse.
6: Oui, ça fait une alarme et au bout d'un moment, ça coupe.
1: Ah, c'est con, oui.
2: Putain. Ah ben, ambiance, quoi.
1: Bon mariage. C'est le plus beau jour de... Excusez-moi, pardon, il y a l'électricité qui a coupé. Une belle histoire, Virginie. Merci beaucoup de nous avoir appelé.
6: Merci, bonne journée à vous.
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0: J'ai pour vous que des hits numéro 1, que des bangers ici sur LRJ qui sont de retour dans 3 minutes. Mais avant, c'est l'info du jour. L'info du jour, ce jeudi 24 septembre. Et bah, je vais être en avance, mais je vais vous parler des films de Noël qui sont de retour, ça y est, c'est officiel, dès le 12 octobre sur TF1. C'est comme quand vous allez chez Action et chez Jiffy, vous voyez déjà les décos de Noël, oui, tout à fait. Bah écoutez, tout va bien quoi. 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

0: On est jeudi, c'est le 24 septembre, bienvenue sur NRJ, c'est Thibaut. J'espère que tout va bien pour vous ce matin, que vous soyez au taf, que vous soyez aussi en route pour aller au taf. J'ai votre horoscope qui va arriver dans moins de 10 minutes, comme d'hab. Vous l'attendez, vous avez envie de savoir ce qu'on va dire sur votre signe, bah voilà, votre horoscope NRJ signe par signe dans moins de 10 minutes. Et je vous mets aussi direct en podcast hein, sur l'appli NRJ et sur toutes les plateformes. Avant ça, j'ai vos hits préférés, comme d'hab ici. Vos hits préférés et vos moments préférés de Manu sur NRJ.
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2: Mozibel est avec nous ce matin, c'est le nouveau directeur de la Star Academy. Ça commence c'est le 10 octobre.
3: C'est le 10 octobre.
2: Putain, il sera là.
4: C'est bientôt.
3: Ouais, c'est bientôt là.
2: Et il m'a dit que je pourrais aller au château.
5: Mais il faut que tu le fasses. Hein.
2: Pour faire, j'ai pas compris, une masterclass de
3: chef. Média training.
2: De ce que tu veux.
3: C'est super.
2: Comme t'es ma chose ce matin, je ferai ta chose au château.
3: Mais tu sais pas à quel point je vais me venger.
4: Hein. Ah oui, chacun son tour.
2: On a fait scratcher Mozibel tout à l'heure avec les voix de Richard Laboc et la voix d'Energy qui faisait Manu sur Energy. Et là, on va monter d'un cran.
3: Bon, Manu, j'ai écrit quelque chose, mais m'en tiens pas à rigueur, parce que c'est simple, quoi.
2: Alors, il n'y a pas de problème, je t'ai braqué, donc c'est normal.
3: On a bien les accords.
2: Ah oui,
3: alors, tu peux aller derrière le piano?
2: Bien sûr, tu peux y aller le temps que j'explique. J'ai dit à Mozibel, écoute, je fais de la guitare, on va te trouver un clavier. On a trouvé le clavier. J'ai fait quatre accords, je te les referai tout à l'heure. Et ensuite, il doit chanter, enfin, un dream track, mais en live. En direct, sur le thème de la Star Academy, il va aller au château, les élèves qui vont s'envoler, il va les faire aller plus haut. Sur le fait aussi que quand ils se couchent, moi je me réveille, on se croise comme ça dans la vie.
4: Ouais.
2: Et puis aussi, il y avait Énergie,
3: Énergie et Matt Pokora.
2: Et Matt Pokora aussi que tu dois classer. Pourquoi Matt Pokora? Parce que j'ai vu qu'il était dans une série demain. Voilà.
4: Très bien. Il a fait ça en deux minutes quand même. Hein. On l'a entendu fredonner, ça avait l'air incroyable.
6: Ah bah c'est un pro.
2: Assez parlé de moi.
3: J'ai un peu popifié de tes accords. Tu sais, on peut le faire genre.
2: Voilà. Ok.
3: Oui, on se fait le dernier. On fait le dernier en sol. Genre.
2: On se cale. Hein.
3: On est en direct. On s'en fout.
2: Sol.
3: Sol. Je chante ton dream track, t'es prêt?

0: attends, c'est pas fini.
1: Oula, oula. Okay. Ah
0: ouais. C'est comme ça qu'ils font sur scène.
1: Oh là là. Alors, ouais, c'était un truc de fou. Hein.
0: J'ai remarqué que parfois t'as eu du mal à suivre la guitare, mais c'est pas grave, tu démarres.
2: Genre, j'entendais pas bien la guitare. Je suis désolé. Mais j'ai l'impression que tu m'as bien suivi, par contre.
0: Mais je suis un professionnel, hein.
2: Avant
0: tout,
2: ça se sent.
1: Ah, c'était bien.
2: Tu devrais monter un groupe pour faire un truc là.
1: Non,
2: faut
1: pas.
2: Je sens que j'ai mis les doigts sur un truc.
1: Oui.
0: En fait, tu dois te dire à chaque fois que tu dis un truc, on passe sur le.
3: Ouais.
2: Waouh.
0: Parce que hier, dans l'émission, c'était hier ou avant-hier?
1: Ouais, c'était hier.
0: Hier, on s'est dit qu'on allait monter un groupe. Parce que Jeff, il fait de la batterie.
3: Ouais.
0: Je fais de la guitare. Il y a Florent, le producteur, qui fait de la guitare aussi. Lorenza, elle chante pas si mal. Marion, elle se démerde très bien pour faire des sandwichs. Et
3: on s'est mis les doigts.
2: Mais moi, j'ai un concept pour toi, en fait.
1: Ouais.
2: Accueille les artistes. Déjà, accueille plus d'artistes et tu leur dis qu'ils viennent pas avec leurs musiciens, vous leur faites l'instru en direct.
1: Bah c'est, oui, c'est, ah, c'est une folie.
3: Bah oui.
2: Et ils viennent chanter leurs chansons en direct avec vous.
1: Regarde, il y a les yeux qui brillent.
4: Ah oui, non, comme parce un que, ouf.
2: Je veux dire, en direct, tu triches pas. Quand t'as des vrais musiciens, tu peux plus tricher. Il n'y a pas de truc de. T'es là, tu partages ta chanson.
0: T'as dit vrai musicien, c'est là où il y a un problème.
1: Oui.
0: Mais banco, bien sûr.
1: Mais c'est très cool.
0: Génial. Et ensuite, on ira sur les Energy Music Tour.
3: Pour les mondiales.
0: Et ensuite, tu voudras faire les Zéniths, tu diras désolé, c'est complet, il y a déjà le groupe de Manu.
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0: Distille, tous vos hits préférés sont ici sur Énergie. Ils sont de retour dans moins d'une minute, mais juste avant, je vous l'ai promis.
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0: On est jeudi, c'est le 24 septembre et c'est parti pour votre horoscope sur Énergie. Les béliers, lâchez un peu la pression au travail là. Essayez de profiter un petit peu de votre journée. Vous êtes à fond depuis un moment là. Pensez à faire une petite pause quoi. Les taureaux, ça va être un petit peu flou côté cœur ouais. Avec votre chérie, vous savez pas trop où est-ce que vous en êtes. Les gémeaux, il y a une belle nouveauté qui pourrait débarquer tiens pour les célibataires. Les cancers, ça va chauffer un petit peu tiens avec votre chérie, ouais, ça va chauffer un peu. Vous allez peut-être vous embrouiller, mais bon, rien de grave, hein. Je préfère vous rassurer. Les lions, lâchez un peu le contrôle au travail et prenez le temps de vous détendre un petit peu si vous avez, si vous êtes un peu stressé en ce moment. Les vierges, bah, tout va bien. Si vous êtes célibataire, franchement, vous êtes heureux et ça vous va très très bien comme ça. Vous voulez pas être en couple. Les balances au travail, vous allez avoir de belles opportunités apparemment. Les scorpions, l'amitié pourrait doucement se transformer en histoire d'amour, tiens. Et donc, peut-être avec quelqu'un que vous appréciez dans votre entourage, notamment côté taf. Les sagittaires, écoutez un peu plus votre partenaire et faites attention à vos mots aussi. Les capricornes, profitez des petites attentions en amour. Les verseaux, laissez parler votre créativité au taf et respirez aussi un bon coup si vous avez pas mal de stress. Et enfin, pour finir, les poissons, arrêtez de courir après ceux qui ne vous calculent pas. Ça, c'est vrai que s'il y a des potes à chaque fois, c'est vous qui les relancez pour boire un verre ou quoi. Bah non, en fait, arrêtez, ou non, c'est pas grave, hein, tant pis, hein, faites votre vie sans eux. Hein. Je vous mets comme d'hab l'intégralité de votre horoscope, signe par signe, en podcast, sur l'appli.

0: Manu arrive, ouais Manu, Lorenza, Jeff, Marion, les Wanwan arrivent avec vous sur NRJ dès 5h55 là dans quelques minutes. Et ce qui est trop cool, c'est comme chaque matin, c'est vous qui faites l'émission avec les Wanwan. Le numéro est gratuit, le standard est déjà ouvert, je vous le donne, comme ça vous le notez. Et si vous voulez participer avec nous, il n'y a pas de problème. 0 870 42 48, c'est un numéro qui est totalement gratos, ok. Donc vous pouvez appeler à tout moment, 0 870 42 48. Et là maintenant je vous passe les meilleurs moments de Manu. Vos moments préférés de Manu sur NRJ entre 6h et 10h, ça donne ça.
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2: J'ai un pote qui a vécu une semaine seule. Il est en couple depuis très longtemps. Et il n'avait pas vécu une semaine seule depuis très longtemps. Et je lui ai dit, alors ça fait quoi? Et il m'a dit cette phrase géniale. Il m'a dit, savoir que le morceau de gâteau au chocolat que t'as laissé dans le frigo sera toujours là demain est un luxe incroyable de célibataire.
3: Ah, c'est vrai, ça, ce détail-là, ça compte.
2: Parce que c'est tellement important ce bout de gâteau.
3: Bah, oui.
2: Les restes, tu sais que les restes seront là.
3: Ouais.
2: Comme par hasard, ça disparaît. C'est horrible. Ce sentiment de frustration, il me dégoûte.
4: Ah, t'as aucune chance. Hein. Quand tu mets quelque chose dans le frigo et qu'il y a d'autres gens à la maison, c'est terminé.
2: Bien sûr. Il faut faire comme les chiens, mais enterrer ton os. Voilà ce qu'on devrait faire. Quel est le petit luxe de célibataire, honnêtement, qui manque cruellement quand vous êtes en couple, pour vous? Ce petit truc, rappelez-vous quand vous étiez célibataire. Pardon, Lorenza.
5: Ouais, merci, merci.
2: Du coup, ce matin, on réveille. Non mais ou ce truc justement, vous êtes célibataire.
5: Oui.
2: Quel est ce truc que vous kiffez par rapport à des gens en couple, Marion?
4: Tu peux manger directement dans la casserole. Tu fais c'est pas vrai. De vaisselle. Tu te fais pas chier.
2: Et personne te juge.
4: T'es devant le canapé avec ta casserole comme un gros dégoûtant. Ah j'adore.
2: Oh c'est bien. Et en plus la casserole, si t'as pas envie de la mettre de la table basse à l'évier, tu peux.
3: Ah tu t'en fous. Bien
2: personne
3: sûr.
2: Te dira putain elle va sécher.
4: C'est clair.
2: Ouais elle va sécher. Et alors personne n'est mort parce qu'on a laissé une casserole 24 heures séchée sur la table basse.
4: Mais oui le luxe.
2: Oh c'est bien. Jeff,
3: tu peux rentrer tard et sans te justifier et sans devoir ne pas faire de bruit, toi. Tu rentres chez toi, même à 2h du matin, libre.
4: C'est vrai.
3: Toi, t'as pas besoin d'être sur la pointe des pieds, machin.
2: T'as raison.
3: Ouais.
2: Oh, c'est tellement beau cette vie. Lorenza.
5: Tu peux danser collé serré en soirée.
4: Allez, regarde là.
2: Alors, au départ, je parlais de la maison.
5: J'en ai un autre à la maison. Je suis pas obligée de raconter ma journée si j'en ai pas envie. Et je suis pas obligée d'écouter la sienne parce que j'en ai rien à faire à ce moment-là.
2: C'est beau. Oui, mais en revanche, tu vas raconter ta journée à ton chat. Et ça, c'est triste. On a Amandine qui est là. Bonjour, Amandine.
6: Bonjour, Manu. Bonjour, l'équipe.
2: Bienvenue sur Énergie, on t'écoute.
6: Le petit luxe de célibataire, bien sûr, c'est ne plus avoir besoin de s'épiler.
5: Ah oui, le rêve.
2: Pas besoin de s'épiler, mais ça dépend si tu...
3: Oui, c'est une urgence.
2: Si tu as l'idée, un date, un truc comme ça, non?
4: Oui, mais le maillot, oui.
5: C'est nous qui choisissons.
2: Ah, je croyais que vous parliez en général, les jambes, tout ça, moi. Ah, pardon.
3: Oui, tout, oui.
2: Ah, tu parlais du maillot, Amandine?
6: Un peu tout, en général. Tout, un peu tout.
3: D'accord, okay.
5: T'as bien raison, Amandine, moi aussi. En hiver, je suis un yéti et je m'en fous complètement.
6: Oui, voilà. C'est ça, tout à fait.
3: Si tu rencontres un mec le soir, Lorenza, c'était pas prévu. Tu sors, tu vas avoir un verre.
5: Ce sera pas à ce moment-là. Faudrait qu'il attende.
2: C'est ça. Ça te permet au moins d'être sûr que tu vas pas.
5: Franchement, avec ma coloc, quand elle était célibataire aussi, c'était notre truc. Genre, on fallait pas. Si on s'épilait pas, c'était que c'était pas le moment, quoi. C'est nous qui choisissons. Hein, vous pensez avoir le pouvoir, mais en fait, c'est nous.
2: On n'a jamais pensé avoir le pouvoir. Tu penses qu'on pense, mais on pense pas du tout. Hein. Déjà pensé de base, non. Merci beaucoup Amandine de nous avoir appelé. Petit luxe de célibataire qui manque aux personnes qui sont en couple. Marion.
4: Rester en pyjama toute la journée, voilà, sans se prendre de réflexion.
2: Ça je le fais.
4: Ah bon, et ta femme elle dit rien?
2: Non. Non, parce qu'elle fait pareil aussi.
4: Ah d'accord, vous faites des petites journées pyjama.
2: Le dimanche, on peut. On est en jogging.
4: Alors une journée sans se laver, ça c'est sympa aussi. Je le fais.
2: C'est la même journée que ma journée pyjama. Jeff,
3: ne plus mettre 2 heures à choisir un film.
4: Ah oui.
3: Peut-être que t'es jamais d'accord quand t'es en couple. Donc là, moi, quand je choisis un film tout seul, ça prend 2 minutes.
2: Le nombre de soirées qui devaient bien se terminer et bien se passer en disant on se fait un petit film ce soir et qui se termine mal parce qu'il y en a un qui met 1000 ans à choisir.
3: Oui.
2: Et l'autre t'es pas content, c'est un enfer.
3: Voilà. Quand tu choisis, tu t'endors au bout de 10 minutes.
4: C'est ça.
2: Et il y en a un au final qui reste dans le salon, l'autre qui va regarder sur son PC un truc dans la chambre. Élodie est là. Bonjour Élodie.
7: Salut Manu. Salut toute l'équipe.
2: Merci de nous appeler. Quel est ce petit luxe de célibataire pour toi?
7: Eh bien, je pense régler le chauffage de la chambre à 24 degrés sans négocier.
5: Ah là, tu
7: avec quelqu'un qui a trop chaud.
5: Ça parle à Manu là, parce que toi aussi, le problème c'est la température.
2: Hier, avec ma femme, on s'est encore engueulé. C'est que moi, j'aime bien dormir quand c'est frais.
3: Il faut, oui.
2: Ben oui, mais elle non. C'est voilà, elle pourrait dormir avec toi, Élodie.
4: Mais déjà le chauffage, hein.
2: Elle est comme
5: là.
2: elle aimerait bien que. Oh non. Donc, j'essaye de freiner, quoi, le truc.
5: Mais il fait 36 degrés, bah oui.
2: Mais non, mais moi je dors en caleçon, elle a un haut, un bas et tout. Non, non, elle est.
5: Ah ouais.
3: Ah, c'est frileuse, oui.
2: Ah ouais. Non, c'est.
3: Non, je peux pas, moi, c'est 19 mais, max.
2: Ah oui. Alors, 19, non.
5: Ça, c'est précis.
3: Tu sais bien, s'il paraît que c'est la température idéale, d'après les chercheurs.
2: Les chercheurs qui sont morts. Ouais. Merci, Elodie, de nous avoir appelés.
7: Merci à vous.
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0: ben bravo, parce qu'il est long cet automne. Hein.
1: Putain. Bah, ça va commencer.
0: Bah oui, bah, il est long quand même.
2: Ouais, attends.
0: C'est le deuxième jour d'automne, je le sens dans les os.
2: C'est l'humidité, ça, c'est l'humidité.
3: C'est dans la tête.
0: C'est dans la tête,
3: ça va
0: l'automne.
3: Très bien, il fait beau, tout le monde est encore joyeux, tout le monde sourit, on est en émission, enfin tout va bien quoi.
0: Non, tout va pas bien. Non.
3: Oh là là, rabat-joie.
0: Non, tu vois, je vous ai pas parlé de mes problèmes de santé, j'ai découvert hier.
2: Ah, c'est pas vrai.
0: C'est pas vrai, on est bien. Oui, c'est dans la tête, on est jeudi, c'est le 24 septembre 2026 et on est avec vous pour démarrer la journée, on démarre dans 4 minutes. Mais avant ça, comme chaque jour, c'est le club du 555 à 5h55, on est ensemble et on s'écoute un titre pour lancer cette journée. Et aujourd'hui, c'est un retour.
3: Ah.
0: Ça faisait longtemps, j'ai l'impression qu'il avait pas fait grand chose et là il revient avec un nouveau titre. Eddie de Préto.
3: Ah, oh, bien.
0: Ça fait longtemps, mais d'accord.
3: Ah, ouais,
0: Lorenza.
3: Bah, 1 ou 2 ans, je pense, ouais.
0: Ah oui, bah, c'est long, 1 ou 2 ans.
3: Oui, c'est vrai, c'est vrai, c'est vrai.
0: Tu vois, si je viens pas pendant 1 ou 2 ans, vous allez vous demander où est-ce qu'il est. Bah, c'est pareil.
3: T'as raison.
0: Bah, je me suis demandé où il était. Et ben, il est le retour, Eddie de Préto, avec un titre qui s'appelle Sous Influence. J'ai écouté ça hier, je lui dis, club du 555 direct. Bienvenue sur Energy. Ce jeudi 24 septembre 2026, deuxième jour de l'automne. On le démarre tous ensemble. Merci d'être là jusqu'à 10h.

0: Bienvenue dans ce que Lorenza appelle le jeu de redi. C'est pas comme un jeudi le jeu de redi, c'est comme un vendredi.
1: Exactement.
0: C'est le 24 septembre et on est avec vous jusqu'à 10h. On va écouter Mauvais Joe Maladie, il y aura aussi le dernier Slimane. Si vous avez envie d'être notre premier appel du jour pour lancer la journée avec nous, vous nous appelez au 0870 40 48. Tout de suite les infos.
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3: Bonjour Manu, bonjour à tous. Toujours du soleil, toujours du beau temps ce jeudi sur la France. On retrouve une météo estivale avec quand même un petit peu plus de nuages ces derniers jours. La pluie ne devrait pas revenir avant la semaine prochaine puisque le week-end se présente très bien également. Ce matin, il va faire de 17 degrés à Lille, à 21 à Montpellier. Cet après-midi, on aura 22 à Chaumont, 24 à Bandol, comptez 25 à Brest, à Auxerre, 28 à Aurillac, 31 à Cahors. Une demi-heure de questions-réponses. Emmanuel Macron est attendu à la télé ce soir. Le président de la République fait le 20h de TF1 et France 2 pour parler du contexte international qui impacte les prix de l'énergie et du carburant plus précisément. Certaines professions écartées des mesures gouvernementales annoncées mardi sont en colère, à commencer par les transporteurs routiers qui réfléchissent à de nouvelles actions dès la semaine prochaine dans le pays. On a appris à vivre avec. Le Covid refait surface en ce moment. Le nombre de cas augmente nettement depuis la rentrée selon les bilans officiels dévoilés hier. Il est donc temps de lancer la campagne de vaccination grippe Covid. Les premières doses seront disponibles dès le 13 octobre. C'est gratuit pour les personnes fragiles. Des gros scores hier en Ligue des Champions féminines. Les Lyonnaises ont gagné 8-0 à Genève en Suisse. Les Parisiennes du Paris FC ont perdu 5-2 sur la pelouse du Barça en Espagne. C'était l'entrée dans la compétition. La deuxième journée est programmée dès la semaine prochaine. Et puis le basket aussi, le début de l'Euroleague, la plus grosse compète de clubs sur le continent. Monaco sur la touche. Il ne reste plus que deux clubs français qualifiés cette année. Paris est à Athènes ce soir pour affronter le Panathinaikos. L'ASVEL de Tony Parker reçoit le Maccabi Tel Aviv. C'est l'un des rendez-vous incontournables des fans de jeux vidéo. La Paris Games Week commence à se dévoiler. Les plus grands éditeurs seront présents au Palais des Expositions dans la capitale. On pourra y tester parfois en avant-première les nouvelles versions des franchises les plus attendues. Il y aura par exemple Call of Duty, Final Fantasy, Dragon Ball ou encore Street Fighter dont le film le sort mi-octobre. La Paris Games Week dans la capitale, c'est dans un mois. Décidément, Taylor Swift nous réserve des surprises cette semaine après avoir annoncé un nouveau single pour demain. On apprend en fait que la superstar sortira ce vendredi une réédition de son album The Life of a Showgirl. 4 chansons inédites sont prévues. Le nouveau single Taylor Swift est nommé aux Energy Music Awards cette année dans 2 catégories. Les votes ce matin sur Energy et TF1+. Une image qui va parler aux passionnés, un hobbit de dos qui s'apprête à rentrer dans sa maison au milieu de la comté. Le premier visuel du nouveau film dérivé de la saga du Seigneur des Anneaux vient d'être dévoilé. Cette fois, c'est Gollum qui sera au centre de l'histoire. À la réalisation, on retrouve Elijah Wood, mais aussi Anya Taylor-Joy, découverte dans la série Le Jeu de la Dame. Le tournage a débuté au printemps pour une sortie fin 2027. 6h02, c'est la fin de ce flash pour réveil. Bonne journée, bonne matinée sur Énergie avec Manu.

0: Lorenza est là.
1: Hello.
0: Vous êtes avec nous aussi, comme chaque jour vous nous appelez. C'est parti pour 4 heures de radio, plus ou moins approximative, plus ou moins contrôlée, avec un équilibre
1: dysfonctionnel.
2: Absent.
0: C'est voilà. Ah putain, un équilibre absent.
3: C'est ça. Moins et moins, ça fait plus.
0: Mais là, il y a moins, plus moins.
2: Ça refait moins.
0: Il faudrait qu'il y ait un plus qui arrive à un moment quand même. Vous venez avec nous, vous avez envie d'être notre premier appel du jour, pardon. 0 870 42 48. On va vous prendre le téléphone dans quelques secondes. On va écouter Mauvais Joe. Il y aura aussi Slimane. On va vous offrir du cash tout à l'heure au Club des Génies. C'est parti, c'est Manu sur Énergie. Qu'est-ce que vous avez envie de partager avec nous pour démarrer cette journée, Marion?
3: J'ai vu une info avant de me coucher hier soir. Vous voyez qui c'est, l'actrice Dakota Johnson?
1: Ouais. Oh, 50
3: nuances degrés.
1: Ouais.
2: Oui.
0: Vaguement.
2: Magnifique.
0: Vaguement. J'ai pas vu 50 nuances degrés.
3: Magnifique. Bon, elle est très jolie et elle a révélé que dormir 13 heures par nuit, c'est le secret de sa beauté.
0: Merde. Elle bosse pas beaucoup, Dakota Johnson.
3: Non. Mais je me suis dit, c'est peut-être ce qui explique cela nous concernant.
1: On a bien fait de se lever ce matin.
2: Ouais, moi,
0: vous avez dormi combien la nuit dernière, d'après vous, à peu près?
2: Moi, 6 heures, moi.
0: 6 heures pour Jeff, Lorenza.
1: Bah, je dois être à 5h15, un truc comme ça.
0: Putain,
3: ouais.
0: Marion.
3: 5h30.
0: J'ai fait 6h30, je crois.
1: Ah, pas mal.
0: Ah, mais enfin, je suis la moitié de Dakota Johnson. Hein.
2: Ouais.
0: C'est dur.
3: Ah, ça se tente, hein, secret beauté.
0: J'ai aucun secret beauté, moi.
3: Ah, ça m'étonne, ça.
0: Je t'entends. Vous avez ce qu'ils appellent la skincare? Vous avez votre routine matinale?
2: Bien sûr.
1: Évidemment.
0: Ah oui, même Jeff, t'as ça?
2: Oui, je l'ai piqué depuis. En plus, je suis content parce que les filles ici présentes ont remarqué depuis quelques jours que j'avais un teint un peu hâlé parce que je pique un produit à ma femme qui, en plus, purifie la peau, tout ça, et te bronze.
3: Oui, ça se voit.
1: Tu trouves pas qu'on dirait qu'il a méga bonne mine? On dirait qu'il est parti de 3 jours au sun, quoi.
2: Ah oui.
0: Oui, mais je dis oui parce que tout le monde le dit, mais j'ai pas fait gaffe.
2: Eh ben voilà, c'est une eau à base de thé noir.
3: Wow.
1: Ça lui va super bien, ça fait un petit teint allé. Franchement, c'est sympa.
2: Je me sens bien, je me sens léger.
0: Mais du coup, moi, je me sens con, j'ai pas de skincare.
2: Enfin, je t'en prêterai.
0: T'emmerdes pas. Florent, nos producteurs.
4: Crème anti-rides tous les soirs après la douche.
3: Mais t'es tout jeune.
1: Ouais, je pensais que c'est ce que tu disais qu'on peut faire.
4: Mieux vaut prévenir que guérir. Par contre, c'est super cher. Moi, je viens de découvrir le prix des. Tu sais, genre de la crème vraiment qualité.
0: Si je peux dire un truc par rapport au prix des crèmes anti-rides et tous ces trucs-là, je sais que ma femme en prend. C'est que t'as un gros bocal. En fait, tu l'ouvres.
4: Oui.
0: En fait, c'est la moitié du bocal.
4: Oui, quelle arnaque.
0: Mais on est d'accord.
4: Oui.
0: Non, mais il y a un mensonge sur la marchandise.
2: Oui, et la boîte du bocal est encore plus grosse. Donc t'es déjà déçu quand t'ouvres la boîte et t'es redéçu quand t'ouvres le bocal.
0: Et en plus, t'es encore déçu parce que la crème marche pas. Wow. Notre premier appel du jour, c'est Lorenzo. Bonjour Lorenzo.
5: Bonjour Manu, bonjour toute l'équipe, vous allez bien?
0: Mais on est bien, on parle de skincare et de routine matinale, on est heureux. Voilà.
5: Tout ce qui m'intéresse.
0: J'ai l'impression qu'il a pas tellement de routine matinale au niveau de la crème, Lorenzo.
5: Pas vraiment.
0: Qu'est-ce que tu fais dans la vie, réveillé si tôt?
5: Moi je suis livreur de boissons.
0: Ah, mais pour les restaurants, pour les...
5: Oui, c'est ça, resto, bar, boîte de nuit, camping, à peu près tout ce qui sert à boire, je peux les livrer.
2: Ah bah il y en a en France en plus. Hein.
0: C'est oui. Wow.
5: Ouais, il y en a pas mal.
0: On n'est pas un pays d'alcoolo, mais il y a quand même 2-3 indices.
5: Ouais.
0: Le nombre de bars par exemple. Mais tu sers pas que de l'alcool?
5: Non, je sers beaucoup de fûts, de bière.
0: Oui, c'est de l'alcool.
1: Ah bah, c'est de la vie, on parle de...
0: Ça, c'est génial. Lorenzo, il fait partie des gens qui disent que la bière, c'est de l'eau.
5: Exactement.
0: Des légumes dedans. Parce que le houblon, tout ça, bien sûr. Non, c'est de l'alcool à consommer avec modération,
1: oui.
0: On le rappelle.
5: Non, on livre un peu de coca aussi, un peu d'oasis et tout ça.
1: Ah, parfait, bah ouais, des softs, quoi.
0: Voilà.
5: Oui, voilà.
0: Lorenzo, je vais t'offrir le mug Manu sur Énergie pour boire ton petit café le matin.
5: Ah, c'est gentil, ça.
0: Eh ben, c'est toi qui es gentil de nous appeler. T'es le premier appel du jour, c'est avec toi qu'on lance cette journée. Belle journée à toi.
5: Bon merci, jeudi. Belle journée aussi.
0: Ciao. Merci d'être avec nous. C'est Manu sur Énergie. Il y a les sondages du matin qui arrivent dans 3 minutes juste après.

0: que vous êtes prêts? Est-ce que vous êtes prêts?
1: Ah, carrément?
0: Oui, oui. Okay. Je m'entraîne à monter une secte. Des fois que la radio, ça se termine un jour, autant monter un truc lucratif.
1: Pas mal.
0: Si vous êtes prêts, on peut y aller.
1: Oui.
0: Avant d'écouter Slimane, voici les sondages du matin, comme chaque jour. 36% des femmes disent avoir déjà quitté un homme pour cette raison. 36%, je trouve ça beaucoup. Après, la raison peut énerver quand même. D'après vous, Lorenza?
1: Parce qu'il n'était pas assez attentionné?
0: Non, il pouvait être très attentionné.
2: Une histoire de jalousie, parler encore à son ex?
0: Non, il n'y a aucun rapport avec les ex.
2: Ah.
0: Aucun rapport avec d'autres personnes.
3: Est-ce que c'est quelque chose de grave?
0: C'est pas grave, mais c'est fatigant quand la personne le fait tout le temps.
1: Ah, la personne le fait trop?
0: Trop. C'est quelque chose
1: mentir.
0: Qu'elle fait trop. C'est pas mentir.
2: Se plaindre.
0: On mange jamais assez. Se plaindre, c'est quasiment ça. C'est 36% des femmes disent avoir déjà quitté un homme parce qu'il râlait trop.
3: Ouais, ouais. Ça m'est arrivé, ça, ouais.
1: Ah ouais?
0: On t'a quitté ou tu as quitté?
3: Non, on m'a quitté parce que je suis un râleur. C'est pas comme ça, je suis un peu un râleur. Et voilà, une fois, on m'a fait comprendre que c'était l'une des raisons principales, ouais.
1: C'est dur.
3: Et vous me quitterez un jour à cause de ça, si
1: vous voulez. Je te voyais pas râleur, moi.
0: Bah ouais.
3: Si, je suis bougon, je suis râleur. J'aime bien que ce soit carré à la maison, donc quand ça va pas, je le dis, quoi.
1: Ah oui, oula.
0: Ah oui, là, ça commence déjà.
2: On a envie de se quitter là.
0: Alors, attends, on n'est pas à la maison.
3: Ah, donc ça passe.
0: Nous en avons tous au moins un à la cuisine. Qu'est-ce que c'est? Un quoi, Marion?
2: Le tiroir à bazar.
0: C'est pas le tiroir à bazar.
1: C'est dans le frigo?
0: Non. Non, non, ça se range, mais pas dans le frigo.
3: Est-ce que c'est le pot dans lequel on garde tous les bouchons de vin qu'on a ouvert depuis des années?
0: C'est pas ça.
2: Une boîte périmée?
0: C'est pas une boîte périmée, c'est pas une boîte. C'est pas un Tupperware. C'est pas quelque chose dans lequel on range quelque chose.
1: Mais on s'en sert tous les jours?
0: On peut s'en servir tous les jours.
3: C'est de la vaisselle, du coup.
0: C'est de la vaisselle.
1: Une cuillère préférée?
0: C'est pas une cuillère préférée, mais...
3: Ta tasse? La tasse avec ton nom dessus?
0: On a tous chez nous un mug promo.
1: Ah ouais, mais oui,
2: bien sûr, à la base.
3: Oui,
0: le mug promo, quoi.
3: Ouais, moi, je l'ai un Manu sur Énergie.
1: Bah, moi aussi.
0: Bah, moi aussi.
2: Moi, je l'ai pas.
0: Oh non!
3: T'as pas le mug Manu sur Énergie?
0: Vole-le, comme moi.
2: Mais j'ai même pas le t-shirt.
1: Oh là là!
0: Alors, excuse-moi, je me tourne vers Florent.
1: Ah ouais, ouais. Formédia, ça.
4: Mais on a fait une commande avec des nouveaux t-shirts, des nouveaux mugs, et ça arrive.
2: Ça fait deux semaines que tu me dis ça, mais donne-moi l'ancien.
3: Il faut les fabriquer.
0: Ah, parce que ça se voit qu'on les fait gagner tous les jours. Hein, donc, Marion, tu peux pas lui faire à l'envers. Hein.
4: Ça arrive.
1: Top.
0: Ça va arriver.
2: Oui, oui, c'est bien noté.
0: Si
2: oui.
0: Tu demandais si t'étais la préférée de Florent le producteur dans l'équipe.
2: J'ai la réponse.
0: Dernier sondage du matin. 2% des gens ont déjà fantasmé sur cette voix. Quelle est cette voix? Oh, le sourire, les yeux qui pétillent de Marion.
2: C'est la tienne?
0: Oh,
2: la
0: bonne manière. Oh, oh, est-ce qu'on peut lui donner vite un mug et un t-shirt? Non, non, c'est pas du tout la mienne.
3: La voix SNCF.
0: C'est pas la voix SNCF.
3: Ah, j'adore.
1: C'est dans un film ou un dessin animé?
0: C'est ni dans un film, ni dans un dessin animé. Et on peut la régler, la voix.
2: Ah.
0: 2% des gens ont déjà fantasmé sur cette voix.
1: Siri.
0: C'est pas Siri, mais c'est l'autre.
3: GPS, non, pas le GPS, du coup.
0: Non.
3: C'est,
1: Chat.
0: Chat GPT.
3: Il y a une voix de Chat GPT?
0: Tu peux avoir une voix de Chat GPT.
3: Mais non.
0: Bah, bien sûr. Mais
3: peut-être que j'essaye de Chat GPT, du coup.
0: C'est bluffant, d'ailleurs, parce que plus ça, il commence à vraiment bien parler, Chat GPT.
3: D'accord.
0: Ah, qu'est-ce qu'il y a, Lorenza?
1: Il y a mon téléphone qui s'active, je traite votre requête et tout, parce qu'on a dit Siri et Chat GPT, et du coup, il est en train de s'allumer tout seul, ça fait flipper, voilà.
0: Oh, on peut faire un truc très drôle. Attendez, deux secondes. Alexa, allume les lumières. Et là, chez les jeunes, il y a toutes les lumières qui viennent de s'allumer.
2: Ah oui, j'adore ça.
0: Un autre. Alexa, volume à 10. Et là, ça fait beaucoup de bruit chez les gens. Pardon, je suis désolé. Ça me faisait rire de le faire. Les sondages du matin, ils reviennent évidemment demain à la même heure. Slimane. Avec première fois, c'est dans 3 minutes. À tout de suite.
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15: Bah, oui, c'est vrai.
16: En même temps.
14: C'est un peu comme mettre Pokora.
16: C'est oui,
14: année,
16: normal.
14: Chaque année. S'ils sont pas nommés, on se dit putain,
17: il y a un truc bizarre. Ouais.
16: C'est pas normal.
14: Non, c'est pas normal, il y a un problème. Artiste masculin francophone et aussi collab francophone avec Bloqué. Pour voter pour vos artistes préférés pour les Energy Music Awards, c'est le 23 octobre.
17: C'est ça.
14: Vous allez sur l'application Energy et.
17: TF1+.
14: Sur TF1 plus
16: bien
14: aussi.
16: Bien sûr,
17: on est à fond dedans.
14: Mais Jeff, c'est le faillot.
17: Mais il faut voter.
14: Regarde-le. Mais
17: oui, il faut bien suivre parce que quand vous allez voter, vous allez recevoir un mail sur lequel il faut répondre aussi pour valider votre vote. Suivez bien le process.
16: Ah, il y a des process.
14: Il aime bien les process.
16: Ouais. Et vous pouvez voter tous les jours.
14: D'accord.
16: Oui. Ouais.
14: Mais mariez-vous tous les deux là. Parce que vous aurez une discussion.
17: Il y a même des jours où il y aura le vote double.
16: Ah ouais, vous êtes calé quand même.
17: Ah bah oui.
14: Excusez-moi, il est 21h30. Et il y a Slimane qui aimerait qu'on le batte. Avec première fois. Et puis juste après, allez, on va ouvrir les lignes. 0 870 42 48. Vous avez envie de nous parler, de partager quelque chose, vous avez besoin d'un conseil, peu importe. 0 870 42 48. On vous prend au téléphone dans deux minutes sur Énergie.
18: Je laisserai

0: froid les lignes. Pourquoi je parle comme ça?
1: On ne sait pas.
2: Aucune
0: je
2: idée.
0: Ne sais pas. 0-870-42-48. Vous avez envie de nous parler, vous avez envie de réagir à ce qu'on dit, vous avez quelque chose à partager avec nous, vous avez peut-être besoin d'un avis ou d'un conseil. On n'a pas les meilleurs conseils du monde, mais on y va avec de la volonté.
2: Ouais.
0: Voilà, c'est vraiment c'est
2: avec amour et bienveillance.
0: Voilà, à l'école, c'est voilà. On est passé de 2 à 3, il a fait un effort.
2: Voilà.
0: C'est 50% de plus quand même. C'est bien.
2: Voilà. C'est encourageant.
0: C'est nous. Avant d'écouter BTS Swim et de jouer au Club des Génies, c'est parti, on vous prend au téléphone. On va démarrer avec Sabine qui est là. Bonjour Sabine.
3: Salut Manu, salut tout le monde.
0: Bienvenue sur Énergie Sabine, on t'écoute.
3: Alors moi j'ai un petit conseil du jour.
0: Oui.
3: Ne jamais rester sur ses positions.
0: Très
3: bien. Je vais vous dire pourquoi, parce qu'en fait, moi j'ai toujours dit que je ne sortirais jamais avec un plus jeune que moi. Et en fait, actuellement, je suis avec quelqu'un de 10 ans de moins et on vient d'apprendre qu'on va être parents.
2: Oh, bravo,
0: oh, bravo, c'est bien.
3: Oh,
0: c'est
3: merci. Bien.
0: Mais moi, j'ai 9 ans d'écart avec ma femme.
2: Hein. Moi aussi.
1: Pareil.
0: Ah bah voilà.
2: Bah, tout pareil, tout pareil.
3: Mais oui.
0: Lorenza. Alors, Lorenza, elle a des années d'écart avec son mec, mais elle ne le connaît pas encore.
2: C'est tout. Peut-être avec vous.
0: Viens dans notre team. Eh ben merci beaucoup Sabine d'avoir partagé ça avec nous. Belle journée à toi.
3: Avec plaisir, gros bisous.
0: Gros bisous. Thomas est là aussi. Qu'est-ce qu'on peut faire pour toi Thomas?
4: Eh ben bonjour tout le monde, ça va?
0: Mais bien, on est heureux, on est content. On est joyeux.
1: Eh ben,
0: c'est oui. C'est jeudredi comme dit Lorenza, oui. C'est un jeudi mais on est déjà vendredi un peu dans la tête. On
4: alors
0: est bien.
4: Moi j'ai un petit problème. J'ai découvert que ma belle-mère avait une photo de moi en fond d'écran dans son téléphone. Je dois trouver ça mignon ou je dois m'inquiéter un petit peu?
2: Bah inquiète-toi.
0: Bah pourquoi t'inquiètes-toi? Bah c'est mignon, c'est gentil.
1: Bah, attends, la belle-mère, la mère de ta femme ou
4: exactement,
1: la femme de ton
4: ouais.
1: père?
2: Ah oui,
4: non,
2: ah bah oui. Bah voilà,
4: la femme de ma compagne.
0: Bah oui, bah la mère de
4: la mère de ma compagne.
0: Bah parce qu'elle t'aime beaucoup, mais vous n'êtes pas mariée encore.
4: Non.
2: Non mais attends.
5: En fond d'écran, tout seul.
2: Chelou, on dirait qu'elle a un crush sur lui.
5: C'est pas normal, non. Hein, c'est pas son enfant. Hein.
0: Non, bah si elle avait un crush sur lui, des photos de lui dans un dossier sécurisé.
2: C'est, ouais. C'est peut-être le cas aussi.
4: Ouais, ouais. Ah, j'ai pas été voir.
0: Mais elle te l'a montré, genre regarde, je t'ai mis en fond d'écran.
4: Non, parce qu'en fait, on a le même téléphone, et puis ils étaient les deux posés sur la table, et j'ai cru que c'était le mien, et en le prenant, je me suis dit, c'est pas mon fond d'écran. Oh,
2: c'est très bizarre.
5: Ah, c'est ouais. horrible.
4: Et en retournant le téléphone, j'ai vu que les coques n'étaient pas les mêmes, et j'ai dit, il y a anguille sous roche.
0: Tu lui en as parlé?
4: Non, j'ai reposé le téléphone et je suis parti.
0: C'est peut-être parce que, tu sais quoi, peut-être qu'elle espère que sa fille se marie et qu'elle te regarde comme ça et qu'elle se dit, tiens, oui. je vais le voir souvent.
2: Quoi?
0: Mais non, mais c'est.
2: Moi, j'ai l'impression qu'elle fantasme sur toi.
5: Oui, c'est
0: mais
5: hyper
0: non,
5: bizarre.
0: Non, mais
1: il le verrait, peut-être qu'il le verrait dans son comportement de tous les jours.
5: Mais qui fait ça?
4: Je la vois pas beaucoup, on va dire, donc je peux pas trop.
0: Mais non, mais tu penses ça sur quelqu'un, tu le mets pas en fond d'écran comme ça, alors que t'es chez lui, c'est bizarre. Alors qu'il est avec ta fille.
1: Bah, elle a peut-être oublié de l'enlever.
0: Vous voyez le mal partout. Hein.
5: Mais non, mais alors pourquoi est-ce qu'elle mettrait pas une photo de lui et sa
0: mais
5: fille?
0: Oui. Mais peut-être qu'elle l'a fait, sauf qu'elle sait, elle a pas croppé la photo, elle sait pas comment mettre oui. une photo rétrécir.
5: Tu lui trouves beaucoup d'excuses, qu'est-ce oui. qui se passe avec
1: j'aime
5: cette
1: belle-mère? J'aime bien l'innocence
0: que tu écoute, as. J'aime bien la mère de ma femme. Et si tu n'aimes pas, n'en dégoûte pas les autres. Belle journée à toi Thomas, merci beaucoup de nous avoir appelé. Il y a Léa, on a le temps de la prendre Léa. Bonjour Léa.
6: Bonjour Manu, bonjour l'équipe.
0: Léa, qu'est-ce qu'on peut faire pour toi ce matin?
6: Moi je voulais juste dire à la France entière que lorsque vous me dites ne le dis à personne, eh bien personne, c'est mon mari.
2: Ah oui.
1: Alors on a tous
0: le oui. Alors j'ai eu une engueulade avec ma femme là-dessus.
5: Pourquoi?
0: Un pote m'avait dit un truc, il m'avait dit ne le dis pas. Je l'ai pas dit. Ensuite il l'a dit.
1: Ouais.
0: Ma femme était au courant. Et j'ai dit, ouais, il me l'avait dit, c'était un secret, j'ai attendu avant de le dire.
2: Oh,
0: elle m'a défoncé.
2: Ah, évidemment, on partage tout.
0: Mais, on me dit, ne le dis à personne.
5: Mais c'est ta femme.
2: Ça compte pas, ça compte pas.
0: Si je le dis à ma femme, elle va le dire à sa meilleure amie, qui n'est pas n'importe qui, c'est sa meilleure amie, qui elle aussi a une meilleure amie, etc. Secondes après, même énergie, on va me dire, t'es au courant pour Pierre que je connais pas, il a fait ça.
1: Après, tout dépend du secret, j'ai envie de vous dire. Moi, on a déjà mis des secrets très lourds, où là, je l'ai même pas dit à ma femme.
5: Ah bon?
1: Ah bah oui, quand c'est très très lourd, oui. Ah oui, non, je sais garder un secret.
5: Bah, moi, pour moi, une fois que t'es marié, ou même en couple depuis très longtemps, ou comme Marion, non, si elle a un enfant,
1: tu connais
5: tout,
1: pas ma femme, tout le monde va être au courant.
0: Moi, c'était pas, c'était un pote qui allait avoir un nouveau boulot, et il voulait l'annoncer lui à tout le monde, et il m'a dit de pas le dire, quoi.
2: Oui, mais ta femme, normalement, c'est censé rester entre vous.
5: Oui,
2: elle
5: voilà.
2: est pas censée après continuer la chaîne. Tu vois, la chaîne s'arrête au couple.
0: Alors, tu sais quoi, on va faire un test.
2: Ouais.
0: Tu vas prendre un secret que t'as, un gros secret. Tu vas le dire à ma femme.
2: Ok. Ok.
0: Tu vas peut-être réviser après ton. Merci beaucoup Léa de nous avoir appelé.
6: Merci à vous, bonne journée.
0: Très belle journée, on va revenir tout de suite avec BTS, Swim, sur aussi Big Flo et Oli. Elle aurait dû y aller. Avec Dommage. Elle aurait dû le faire. Et on a pour vous de l'argent, du cash, c'est le Club des Génies. On joue ensemble dans un petit quart d'heure, à tout de suite.
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0: C'est nous, juste après les infos, on va écouter BTS et on vous offre du cash, on joue au Club des Génies. Eh, quatrième participation pour Antoine.
1: Dis donc.
0: Il a déjà gagné 300 euros, il va tenter d'en gagner 100 supplémentaires tout à l'heure dans une petite dizaine de minutes. Vous vous inscrivez, vous envoyez Manu par SMS au 7-10-12 pour jouer avec nous.
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3: Bonjour Manu, bonjour à tous. On commence avec la météo comme chaque matin. C'est du grand soleil encore aujourd'hui. Un petit peu plus de nuages parfois qu'hier, mais rien de bien problématique. On va retrouver un temps estival toute la journée, toute la fin de semaine aussi. Pas de pluie avant la semaine prochaine sans doute. Les températures encore très douces, de 17 à 21 degrés du nord au sud ce matin. Cet après-midi, il fera 22 à Soissons, 24 à Toulon, 26 à Rennes, 28 du côté de Rodez et puis 31 à Albi pour les maxis. Il va devoir faire des miracles. Emmanuel Macron tentera de faire passer la pilule de la flambée des prix de l'essence ce soir lors de son interview de télé. Le président de la République a rendez-vous sur TF1 et France 2 pour 30 minutes de questions-réponses lors du 20h. Le contexte international, les guerres en Ukraine et au Moyen-Orient seront aussi au cœur des discussions. Ça monte assez vite, le nombre de cas de Covid augmente depuis le début du mois et la reprise de l'école et du travail. Cette année, la campagne de vaccination sera couplée à celle de la grippe. Premières injections dès le 13 octobre avec des commandes à partir de la fin de semaine prochaine. C'est gratuit pour les personnes âgées et fragiles. C'est quand même un peu inquiétant quand des patrons de l'intelligence artificielle prennent la parole devant le monde entier au siège de l'ONU. On les écoute forcément. Le boss de ChatGPT a appelé hier à la plus grande vigilance face au développement de l'IA qui est de plus en plus autonome. Chez Anthropic, on promet même de ralentir pour mieux encadrer les progrès de Claude, l'assistant virtuel. Le sport, le foot avec l'équipe de France. Demain, les Bleus seront en Turquie pour le premier match de l'ère Zidane. Un déplacement en Ligue des Nations. Hier, Zizou a annoncé à ses joueurs les noms des trois vice-capitaines qui auront la tâche de secondé Kylian Mbappé, lui qui porte le brassard depuis 3 ans. Le choix de l'expérience avec Ousmane Dembélé, Adrien Rabiot et Jules Koundé. La grande histoire à la télé ce soir avec Matt Pokora. Il tient le premier rôle d'un film sur le massacre d'Oradour-sur-Glane. Plus de 600 civils français ont été tués par les nazis en 1944. Un épisode terrible de la Seconde Guerre mondiale, mais finalement assez peu connu. Avec cette fiction dont il est lui-même à l'origine, le chanteur voulait en faire vivre la mémoire.
4: Je me dis, attends, je vais poser la question autour de moi et je me rends compte que 80% des gens ne savent pas me répondre instinctivement comme ça. On parle quand même là du plus grand massacre de civils de l'histoire de France. Donc on s'est dit que c'était nécessaire de faire connaître encore plus cette histoire pour qu'on n'oublie jamais. Et du coup, ben voilà, je suis allé à Oradour pour rencontrer Robert Ebras qui à ce moment-là était le dernier survivant puisqu'il nous a quittés depuis. Voilà, je me suis dit que c'est pas possible qu'on oublie cette histoire auquel ne soit pas transmise, donc si ce film peut aider à ça, ben c'est le but.
3: Interview de Sébastien Loff-Lecoq, Oradour, ce soir avec Matt Pokora, 21h10 sur TF1. C'est la fin de ce flash, bon réveil, bonne journée sur Énergie.

0: 4 septembre 2026 aujourd'hui, c'est le deuxième jour de l'automne.
1: Mais arrête, tu déprimes alors que c'est vraiment, je te dis, c'est dans la tête, c'est trop cool.
0: Je déprime pas, je chiale juste,
1: bah oui.
0: C'est différent.
2: Surtout que l'automne est moins pire que l'hiver, donc t'as pas fini. Hein.
1: Ça c'est vrai.
3: Je suis pas d'accord.
0: Je préfère l'hiver à l'automne.
3: Ouais.
2: Oh là là, mais arrête.
1: Mais pourquoi?
0: Parce que l'hiver, tu sais où t'es. L'automne, il est fourbe. L'automne, il peut, là, comme en ce moment, il peut te faire croire qu'il fait beau et d'un coup, bim, il t'arrive, il te met un coup sur la tête. Alors que l'hiver, à aucun moment, il te dit qu'il fait beau. Paf, tu sais que ça va cailler, tu sais que tu vas avoir froid aux os, tu sais que tu vas avoir mal, tu sais que le matin, tu vas te réveiller, t'as l'impression d'être un vieux.
1: Bah oui,
0: et
1: tu sais
0: qu'en plus, il va pleuvoir dehors.
1: C'est la déprime, l'hiver.
0: Non. Tu mets des gros pulls, tu mets des gros trucs, tu manges des fondus, des raclettes.
2: Tu peux le faire en automne, hein, manger des fondus.
3: Oui,
2: ça y est, c'est ouvert, là, on peut y aller. Hein.
1: Et même en été, faites-vous plaisir. En fait,
0: moi, je serais pour deux saisons dans le
3: monde.
0: Tu fais l'été et l'hiver.
1: Oh, mais le printemps, les fleurs qui bourgent. Allez, non, mais.
3: Mais t'aimes bien les demi-saisons, toi.
0: Ouais,
2: oui, on aime bien les transitions.
0: Ouais, j'aime pas. Moi, pour moi, c'est de la perte de temps. C'est comme quand tu discutes avec quelqu'un et que tu fais dans la bille. Oh,
3: ouais, t'as raison.
0: Qu'est-ce que tu
1: fais? Ah, c'est le talk.
3: On va devoir switcher comme ça.
0: Exactement, ouais. On perd du temps. Qu'est-ce qu'il y a, Florent, nos producteurs?
4: Moi, pour moi, une bonne saison, c'est une saison qui a un plat titré été, barbecue, hiver, raclette, l'automne.
2: Eh ben si, la tarte à la courge.
4: Voilà.
1: Oui.
0: C'est une idée. Tu viens de donner une bonne raison de ne pas aimer l'automne.
2: J'ai paniqué de la tarte à la courge.
1: Ah là là.
0: Bon, nous avons un record. Un nouveau record qui a été établi il y a deux jours. Une Chinoise a établi un record de Rubik's Cube. Elle a mis en moyenne, sur 5 parties, 4,52 secondes pour reconstituer les 6 faces du cube.
1: Oh, 4.
0: C'est pas tout dans l'info. Parce que l'info la plus ouf, c'est qu'elle a 6 ans.
2: Non. Wow.
1: Arrête.
0: 6 ans. Moi, à 6 ans, j'étais content quand j'arrivais à péter au lit.
2: Ouais.
1: C'est super.
0: C'est fou quand même.
2: Ouais, c'est fou.
3: Mais non, mais ouais.
2: C'est un peu humiliant quand même.
3: J'ai jamais réussi, moi.
0: À péter au lit?
2: Non.
0: On a du cash à vous offrir. On joue au Club des Génies. Vous avez peut-être détrôné Antoine, mais lui, il est bien en place. Antoine, il a déjà gagné 300 €. Il va tenter de gagner 400 €, de monter de 100 €. Peut-être que c'est vous qui l'arrêterez. 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On joue au Club des Génies juste après BTS et Swim sur Énergie.

0: type. Vous aimez Big Flo et Oli?
1: Oui.
2: Bah ouais. Dû y
0: aller. Yeah. Vous m'auriez dit non, j'aurais été dans la merde.
1: Ah oui.
0: Ça aurait pas été gentil. Bon, allez, écoutez Big Flo et Oli, dommage. Y'a aussi Clan. On est bien. On démarre ce jeudi tous ensemble. Et on a du cash pour vous. On va jouer comme chaque matin au Club des Génies. On va retrouver Antoine. Quatrième participation d'Antoine. Rebonjour. Antoine, tu es là.
3: Salut Manu, salut toute l'équipe.
0: Quatrième participation, t'as déjà gagné 300 euros. Eh ben, tu vas tenter d'arriver à 400 euros ce matin, Antoine.
3: On continue le chemin, on espère y arriver.
1: Ah évidemment. Oui. Quoi, je commence à m'attacher.
0: Bah, moi aussi.
1: Bah attention.
0: Moi, je commence à le préférer à ma fille.
1: Ah, oh là là.
0: Je suis un cœur d'artichaut.
1: Ah oui.
0: Antoine, quoi qu'il arrive aujourd'hui, tu viens, les 300 euros, ils sont pour toi, mais tu vas pas t'arrêter là. En tout cas, tu n'en as pas envie. Mais il y en a un qui a envie. Une qui a envie de t'arrêter là. C'est Amandine, parce qu'elle les veut aussi, ces 100 euros. Bonjour Amandine.
4: Bonjour Evan. Bonjour Antoine.
3: Bonjour.
0: Amandine, son prénom.
1: Oui.
3: Amandine, excusez-moi, j'avais un doute.
1: Il est concentré.
0: Il est dans le jeu, Antoine, attention. Je vous rappelle les règles du jeu du Club des Génies. J'ai 100 euros et j'ai 3 questions. Le gagnant ou la gagnante sera celui ou celle qui aura 2 points. À chaque question que je vous pose, si vous pensez avoir la réponse, vous donnez votre prénom, vous donnez ensuite votre réponse. Si elle est bonne, c'est 1 point. Si elle est fausse, c'est l'autre qui prend le point. Et c'est le premier ou la première qui atteint les 2 points, qui gagne les 100 euros du jour et qui viendra demain rejouer avec nous. Vous êtes prêts?
4: Oui.
0: C'est parti. On joue au Club des Génies, première question. Quel héros de bande dessinée voyage avec son chien Milou
3: et Antoine. Le
0: capitaine Haddock? Antoine, je t'écoute.
3: Tintin,
0: bonne réponse d'Antoine.
1: Ah, il est pas là pour enfiler des perles.
4: Ah oui, non.
0: Peut-être qu'il en enfile aussi en même temps.
1: Oui, mais il est très rapide. Hein.
0: Peut-être qu'il a fait, il aime faire de la pâte à modeler. Mais ça, les hobbies d'Antoine, nous en parlerons un autre moment. Parce qu'Antoine est concentré, Amandine aussi. Un point pour Antoine. Voici la deuxième question. Combien d'années séparent chaque édition des Jeux Olympiques d'été?
4: Amandine.
0: Je t'écoute, Amandine.
4: 4 ans.
0: Bonne réponse d'Amandine.
1: Yoyoy.
0: Elle était derrière la discrète et bim.
1: Bim.
0: Un point pour Amandine, un point pour Antoine. Ça, c'est du Club des Génies, ça.
1: Ah ouais.
0: Un point chacun. Le gagnant est celui qui aura 2 points. Voici la troisième question. Un truc qui est tombé quelque part.
1: Oui.
0: Antoine, Amandine, écoutez bien. À quel groupe appartient le verbe regarder?
3: Antoine.
4: Amandine.
0: Antoine, je t'écoute.
3: Le premier.
0: Premier groupe, oui, c'est gagné. Il est bon, Antoine, il est bon.
4: Oui, il est très bon.
0: Il a été très rapide. Amandine, c'est perdu pour cette fois, mais tu nous rappelles quand tu veux. Tu pourras rejouer avec nous. Tu nous appelles quand tu veux pour parler avec nous. Et je vais t'offrir le mug Manu sur l'énergie et le t-shirt Manu sur l'énergie aussi.
4: Ah, bah merci.
0: On t'embrasse fort. Et Antoine, demain, t'arrives avec 400 euros.
3: Ouais, c'est super, ça commence à faire.
1: Attends.
0: T'es le génie des génies, 400 euros. Et demain, tu vas tenter d'arriver à la barre fatidique des 500 euros pour toi.
3: Ah bah ouais, je veux venir sur ma musique hein, bientôt, donc on va gagner.
0: Rendez-vous demain à la même heure, Antoine, au Club des Génies. Big Flurry tout de suite, avec Dommage. On est bien, on est jeudi, c'est le 24 septembre 2026. Oui, c'est l'automne. 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
1: Oh,
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0: Bon réveil, merci d'être avec nous, c'est Manu sur Énergie. On va écouter Clan dans 3 minutes. Avant ça, une info CV. Je sais pas si vous avez déjà eu à faire des CV.
1: Bah oui.
0: Il y a une étude qui montre les compétences que les Français mettent le plus dans leur CV.
2: Ah.
0: Pour briller un petit peu. Est-ce que vous vous rappelez des compétences que vous aviez mises ?
1: Les langues, Marion ? Non, bilingue, trilingue, truc comme ça ?
0: Non, il n'y a pas les langues.
3: Les hobbies, je pense que c'est à la mode, ils regardent un peu ce que tu fais sur le côté.
2: La cuisine,
3: pour voir
2: tout
3: ton
2: ça,
3: esprit d'équipe et
0: c'est
3: tout.
0: C'est pas ça, c'est des compétences.
2: Des compétences.
0: C'est peut-être ce qui nous manque.
2: Ah non, mais les trucs informatiques, genre je gère Windows, machin ?
0: C'est un peu les trucs comme ça. Il y a le sens de l'organisation.
3: Ouais. Ah oui.
0: Si on dit qu'on est extrêmement bien organisé. Alors que.
3: Pas du tout.
0: Pas du tout. La motivation et le dévouement.
1: Bah oui, forcément. Bah
2: oui.
0: Ah, si vous avez besoin de moi à n'importe quel moment, vous pouvez compter
2: là.
0: Sur
2: je
0: moi.
2: Je suis à vous.
0: Évidemment, moi c'est très simple. Le week-end, pour moi, je m'ennuie, je n'ai rien à faire, donc je suis là pour vous à tout instant. Ensuite, le sens de la communication. Ouais. On écrit ça. Ils écrivent sur le CV, j'ai le sens de la communication.
3: C'est la clé.
0: Faites pas l'orthographe, de faute d'orthographe. Hein, sinon, c'est la clé, c'est à la porte.
3: Oui.
0: L'autonomie dans les compétences. Ah, oui. Ça, c'est pas mal. C'est-à-dire que t'es autonome et que t'as pas besoin qu'on soit tout le temps derrière toi.
1: Ouais, tu gères.
3: Tu prends des initiatives aussi.
0: Voilà. Ou alors c'est vraiment pour qu'on te foute la paix. Je suis autonome. Et enfin, c'est la compétence numéro un que les Français mettent le plus dans leur CV, l'esprit d'équipe.
2: Ah bah il faut, oui. T'imagines si on en avait pas, nous?
0: Bah après, ça. Il y a l'esprit d'équipe et l'esprit d'équipe. Ça peut se traduire pour certaines personnes que je nommerai pas à raconter des potins et boire des coups en terrasse, tu vois.
3: Mais c'est un très bon esprit d'équipe, ça.
1: Oh, je nomme personne.
0: Lorenza, je n'ai nommé personne. Je ne sais pas pour qui tu parles. Bon, on a un peu de temps, on peut se faire un petit tour du studio. Qu'est-ce que vous avez envie de partager avec nous ce matin? Allez, Lorenza.
3: Bah ça y est, c'est le moment où je vais devoir retourner à la cave, chercher mes vêtements d'automne et d'hiver.
0: Oui.
3: Et faire le switch avec et descendre ceux d'été, quoi.
0: Tu vois, à chaque fois que je dis que c'est l'automne, tu me dis c'est dans la tête. Bah, c'est pas que dans la tête.
3: Bah, là, je vais commencer à le sentir, mais je vais faire le changement. Mais mon goal avant mes 40 ans, c'est d'avoir un dressing où je peux tout garder dedans. Et je dois plus rien descendre, quoi.
0: Oui, mais alors il faut que t'aies un grand appartement, quoi.
2: Oui.
0: Parce que pour avoir un dressing.
3: Ouais, bah, ça fait partie du lot, quoi. Ou alors une pièce réservée à mes fringues.
0: Oh. Donc, oui, mais le goal, donc c'est vraiment. C'est...
3: Ouais, ou alors peut-être qu'il y a un coloc qui peut s'en aller et je récupère la chambre.
0: Pour faire un dressing ?
3: Non, pas tout de suite, mais. Mais non, mais ils sont tous les deux en couple, il y en a bien un moment qui va voler de ses propres ailes.
0: Oui, mais du coup, tu paieras plus cher le loyer. Est-ce que tu as une chambre ?
3: C'est vrai.
0: En fait, le goal pour tes 40 ans, c'est d'avoir plus de thunes.
3: Oui, je pense.
0: Et voilà. Qu'est-ce que vous avez envie de partager avec nous ce matin, Jeff ?
2: Je suis allé à Ikea le week-end dernier et je me suis rendu compte d'un truc. Vous savez, il y a des faux appartements à Ikea reconstitués.
1: Oui,
2: et en fait, je supporte pas quand je suis dans un de ces faux appartements que d'autres personnes rentrent en même temps.
1: C'est pas le tien, non ?
2: Bah, c'est si. Au moment où j'y suis, c'est le mien. T'es là, tu vas te projeter.
3: T'es malade.
2: Tu te projettes et tu vois mamie dans le canapé. Non.
0: Je vois ce qu'il dit. Ça m'ennuie, moi, quand j'ouvre les tiroirs d'une commode.
2: Ouais.
0: Et que quelqu'un arrive et il ouvre les tiroirs de ma commode.
2: Oui, c'est pas chez lui.
1: Votre commode,
0: il attend, je pars, je le vois pas là.
3: D'accord.
0: Et là, il peut venir
3: mais
0: dans
3: vous
0: le.
3: Vous êtes taré, mais non, mais. Louer un Ikea,
2: tu
3: alors,
2: dois te projeter.
3: Tout le monde peut y aller.
2: Lorenza,
3: en fait.
2: Tu dois te projeter. Donc, t'es dans ton appartement, ça te paierait que quelqu'un arrive derrière.
1: Mais les autres aussi doivent se projeter.
2: Bah, exactement, pour se projeter après.
0: Quand vous êtes sur un canapé, ça vous emmerde pas si quelqu'un vient s'asseoir à côté de
3: moi.
0: Mais
3: moi, ça me fait rire, on se regarde, on dit il est bien, non ? Enfin, je sais pas.
0: En plus, il va avoir un avis qui est différent.
1: Oh là là.
0: Si moi, j'aime le canapé et que le mec, il s'assied et qu'il me dit il est pas terrible, ça me mine.
2: Bah oui.
3: Bah, j'irai jamais chez Ikea.
2: Chacun sa vie, quoi.
0: Je t'ai pas demandé.
3: Non, mais.
0: Briseuse de kiff de canapé de commode. Pas possible, cette histoire. Bon. Bienvenue sur Énergie. Un petit clan.
3: Ah oui.
0: Café Conron. À 7h05, on double votre salaire. Vous envoyez salaire par SMS au 7 10 12. Et c'est peut-être votre téléphone qui va sonner tout à l'heure. Merci d'être là. On est jeudi, c'est le 24 septembre. Jusqu'à 10h, c'est Manu sur Énergie.

0: J'ai un sujet qui va parler à tout le monde.
1: Ah.
0: Les ex.
2: Oula.
0: Oh. Ah. Ouais, écoutez, Estelle, avec te rencontrer encore. Ce sera après les infos de 7h à 7h05, on va doubler votre salaire. Et avant ça, j'ai des chiffres sur les ex. Écoutez. Pour une personne sur deux, on considère qu'une personne est un ex si on a rompu après au moins 3 mois de relation. Si c'est moins de 3 mois, ce n'est pas un ex.
2: Ah bon?
1: Oui, c'est vrai, je suis d'accord.
2: Bah c'est quoi alors? Ça s'appelle comment?
1: Bah c'est un
0: une rencontre.
1: Ouais.
3: C'est hyper vexant.
2: Bah ouais.
3: Bah j'aimerais pas qu'on dise ça de moi quoi. Enfin,
0: bah parce que c'est. Si on reste 3 mois ou genre 1 mois. T'es pas vraiment une ex, il y a eu en fait c'est un truc
1: l'histoire raté.
0: L'histoire c'est un peu raté quoi, c'est
2: t'as eu le temps de partager des choses quand même,
3: c'est discutable
0: en un mois, c'est pas bon, ok,
1: on les a choqués je crois là.
0: Apparemment
3: oui je trouve que c'est important quand même de dire
1: T'imagines le nombre d'ex qu'on aurait sinon.
0: Non.
1: Bon, je passe mon tour.
0: 50% des hommes et 42% des femmes restent amis avec leurs ex.
2: Ah ouais.
0: Vous restez amis avec vos ex?
2: Oui.
0: Faut pas que ça se sache, pourquoi?
1: Bah souvent, vous, genre les filles, vous me dites pourquoi? C'est ça, vous plaît avec votre. Non, moi, autant ma chérie, elle accepte que je parle à la mère de mes enfants parce que c'est la mère de mes enfants, mais les autres, non, faut pas en parler quoi. Faut pas...
2: Moi, je suis amie avec mes ex.
3: Moi aussi, ça me dérange pas trop.
0: Et ton mec rencontre tes ex?
2: Ah oui.
0: Marion?
2: Oui. Ah oui. Son copain aussi. Ouais, mon mec est très.
3: Mais
2: très
3: simple. Il fait des bisous.
0: Non, il faut expliquer. Ils ont monté une secte en fait.
3: Bah les ex de Marion.
0: Donc ils se rencontrent tous. Ils font des brunchs.
3: Non, mais c'est
2: non,
3: ouf.
2: Mais il est pas jaloux. Et puis, non, c'est cool.
0: C'est. Je sais pas moi si j'arriverais faire une rencontre. Ce serait gênant en fait.
2: Bah, ça dépend comment tu le prends. Enfin,
1: oui.
2: Je sais pas s'il y a plus rien et que vraiment tu le vends comme ça. C'est sûr que si t'es en train de minauder devant ton ex, devant ta femme, ça va pas le faire.
0: Oui, hein. Non, évidemment. Hein si j'arrive en barésie.
2: Bah voilà, ça marche pas.
0: Pourquoi j'arrive en barésie?
3: Tu nous dévoiles des trucs.
0: Des chiffres sur les ex. Après une rupture, 15% des gens ont couché avec leur ex.
1: Recouché après?
0: Oui, après.
3: Ah c'est pour dire au revoir.
0: Oui.
3: C'est
0: vrai, j'ai déjà fait ça.
3: Bah, moi aussi, c'est vraiment l'adieu. Et des fois, genre, contact pour dire on n'a pas eu notre truc d'adieu, quoi.
0: D'accord. Et des fois, tu rappelles après et tu dis l'adieu était pas adieu.
1: Ouais, voilà, faut refaire un adieu. Oui.
0: C'était pas l'adieu franc. Une femme sur deux n'accepterait pas que sa meilleure amie sorte avec son ex.
2: Ah oui, ça c'est
3: horrible. Je l'ai vécu, c'est un cauchemar.
1: Oui, mais s'ils sont amoureux.
2: Ah non.
3: Bah non, franchement, en fait, c'est la règle. Genre, t'as 1 milliard de gars sur Terre et tu viens chercher le mien.
1: L'amour, enfin, ça te contrôle pas, Lorenza. T'es amoureux?
3: Non.
0: Il n'y aura pas de débat ce matin sur les ex. J'ai l'impression que Lorenza est assez touchy.
1: On a perdu,
0: Je la connais, Lorenza. Parce que là, elle fait que des réponses très courtes et elle ne développe pas. C'est-à-dire que, en fait, ce sujet l'emmerde. Donc, on va arrêter là.
3: C'est vrai.
0: Et on va passer à autre chose. J'aimerais te rencontrer encore. Oh, écoutez, Estelle, après les infos de 7h et on double votre salaire à 7h05. Vous envoyez salaire par SMS au 7-10-12. À tout de suite.
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15: Il est 7h qu'on amène le coq. Merci d'être là, merci de nous avoir choisi pour démarrer cette journée. On est jeudi, comme le dit Lorenza, c'est le jeu de redi, c'est-à-dire oui. Que c'est un peu le vendredi déjà dans la tête, on est content. Vivement le jeu manche. On va écouter Estelle, te rencontrer encore, il y aura aussi Adèle Castillon et on double votre salaire. C'est juste après les infos, vous envoyez salaire par SMS au 7-10-12, tout de suite, oui les infos.
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17: Bonjour Manu, bonjour à tous. On reparle de ce beau soleil sur l'ensemble de la France encore toute la fin de semaine. Aujourd'hui, on aura un petit peu plus de nuages et un léger voile sur l'ensemble du pays. Rien de dramatique, c'est promis. C'est toujours très agréable point de vue température. 17 degrés à Lille ce matin, 21 à Montpellier. Cet après-midi, on aura 22 à Chaumont, 24 à Bandol, 25 à Brest, 25 aussi à Auxerre, 28 à Aurillac. 31 à Cahors, j'ai éternué, pardon. Emmanuel Macron à la télévision, le président est invité aux 20h de TF1 et France 2 ce soir pour parler des sujets qui fâchent. La guerre en Ukraine et au Moyen-Orient, la flambée des prix de l'essence, la dette aussi, pourquoi pas. Il en sera question pendant cette demi-heure de questions-réponses. Il va falloir gérer les colères. Les routiers écartés des mesures gouvernementales annoncées mardi réfléchissent à de nouvelles actions la semaine prochaine dans le pays. C'est reparti, le Covid refait surface en ce moment. Le nombre de cas augmente assez nettement depuis la rentrée selon les bilans qui ont été dévoilés. dévoilé hier. Il est donc temps de lancer la grande campagne de vaccination grippe Covid. Elle est couplée cette année. Les premières doses seront disponibles dès le 13 octobre. Les précommandes, ce sera dès la semaine prochaine et c'est gratuit pour les personnes fragiles. Le foot, les derniers résultats de la première journée de Ligue des Champions féminine hier. Lyon a fait le spectacle en s'imposant 8-0 sur la pelouse du Servette de Genève. Le Paris FC a bien résisté mais s'est incliné 5-2 en Espagne contre le Barça. Rendez-vous dès la semaine prochaine pour la suite. En basket, la plus grosse compétition de clubs sur le continent, c'est l'Euroleague. Monaco absent, il ne reste plus que deux représentants français cette année. Paris est à Athènes en déplacement ce soir pour affronter le Panathinaikos. L'ASVEL, le club de Lyon de Tony Parker, reçoit le Maccabi Tel Aviv. Les fans de jeux vidéo l'attendent avec impatience. Dans un mois, la capitale vivra au rythme de la Paris Games Week. Les plus grands éditeurs seront présents donc au Palais des Expositions. On y testera parfois en avant-première les nouvelles versions des franchises les plus attendues. Call of Duty, Final Fantasy, Dragon Ball ou encore Street Fighter, dont le film sort mi-octobre. Il y aura un pavillon aussi dédié à la création française. Encore des annonces hier pour la Starac. Les noms des profs ont été dévoilés. On va donc retrouver une bonne partie de l'équipe de l'an dernier lors du premier Prime. Parmi les petites nouvelles, il y aura Philippine Lavray qui s'est fait connaître grâce à son duo avec Benson Boone. Et Lydia Bouchard aussi, tout droit venue du Québec et spécialiste de l'expression scénique. Eva et Adèle Castillon joueront le rôle de grande sœur auprès des candidats. À voir donc dès le 10 octobre sur TF1. Et puis tant qu'on est sur le calendrier concert, un petit update concernant le retour événement d'Oasis à Paris au Stade de France. Les dates ont changé. Le groupe rock British finalement sera les 20 et 23 juillet. Il y a dû modifier en raison de gros travaux prévus dans les transports l'été prochain. Ce sera aux abords de Saint-Denis qui risquait de compliquer considérablement les déplacements des fans. Point de ce flash pour un réveil. Bonne journée sur Énergie.

0: C'est nous, comme chaque jour, c'est jeudi 24 septembre 2026. C'est parti pour une nouvelle heure de radio, plus ou moins contrôlée et approximative, avec une équipe dysfonctionnelle qui tient debout, mais on ne sait pas comment. Il y a Marion qui est là, évidemment. Il y a Lorenza.
1: Eh oui, je suis là.
0: Jeff est là aussi.
2: Bonjour tout le monde.
0: On va s'écouter Estelle. Il y aura aussi Adèle Castillon dans la demi-heure. Les bonnes nouvelles du jour, parce qu'il en faut, parce qu'on a besoin de bonnes nouvelles, parce qu'on a besoin de nos doses de bonnes nouvelles. C'est dans même pas 10 minutes, ce sera juste après Estelle. On va doubler votre salaire dans une minute. Mais avant ça, il y a quelqu'un qui arrive en France demain et c'est important, le pape.
1: Ah, oui. Ah ben oui.
0: Le pape arrive demain en France et il y a une question que vous vous êtes pas posée. Où est-ce qu'il dort le pape?
1: Ah, bonne question.
3: Ben oui.
0: Parce que est-ce qu'il va à l'hôtel? Non, il peut pas réserver l'hôtel le pape.
1: Ah
0: c'est
1: bon?
0: Un petit peu c'est compliqué. C'est compliqué pour lui.
2: Au camping?
0: Alors non, il va pas au camping non plus.
1: Ils ont créé un truc pour lui?
0: Alors ils l'ont pas créé, mais c'est pour lui. C'est la Nonciature de Paris. Alors qu'est-ce que la Nonciature de Paris? C'est, en fait, c'est une ambassade du Vatican.
2: Ah, d'accord.
1: Ok.
0: Voilà. Il dort à l'ambassade. Il y a sa chambre, il y a tout qui est là, et il arrive, il dort là-bas.
2: Oui, il est bien, ouais.
0: Moi, j'ai une question. Est-ce que Rick, le pape, quand il s'en va, il fait comme nous, il prend les gels douche?
3: Bien sûr.
2: C'est sûr et certain.
0: J'en étais sûr.
3: Les chaussons aussi.
0: Mais oui. Merci.
1: Noir. Mais,
0: et est-ce que vous croyez qu'il dit bien ce qu'il a pris dans le minibar?
1: Non.
0: Bon, 7h50, on double votre salaire.
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0: 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Tous les jours, deux fois par jour, on vous appelle en direct. Pas deux fois par jour, excusez-moi, c'est l'habitude.
1: Eh oui.
0: Une fois par jour, on vous appelle en direct à 7h05 pour doubler votre salaire. Pourquoi une seule fois? 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
1: Ah,
0: et pour l'heure, le téléphone sonne quelque part. Allô,
1: allô,
0: bonjour. Oui, c'est Justine de Saint-Germain-le-Vasson dans le Calvados.
5: Oui, c'est moi.
0: Justine, quel est le seul animateur radio qui loupe ton salaire?
5: C'est Manu sur Énergie.
0: C'est gagné. Justine, t'as envoyé salaire par SMS.
5: Manu, j'adore.
0: Moi aussi, je m'adore. t'as envoyé salaire par SMS au 7-10-12 et le résultat,
5: oui,
0: ce matin, eh ben, c'est qu'on te double ton salaire.
5: Oui.
0: Ben oui, alors viens pas, Justine.
3: Elle est choquée.
5: Oh, ouais, non, trop bien.
0: Tu touches 1814 euros chaque mois, x2, ça va faire 3628 euros pour toi.
5: J'écoute tous les matins un podcast et tout, j'adore.
0: Et ben voilà.
5: Ça fait trop longtemps, je m'inscris et tout, trop bien.
0: Mais tu sais, c'est le tirage au sort, il y a des gens qui s'inscrivent une fois, ils sont tirés au sort.
5: C'est ma belle-sœur, mais quoi, elle me croit pas. D'accord. Mais c'est Énergie.
0: Passe-moi ta belle-sœur.
5: Double mon salaire. Je te jure, c'est vrai. Je passe à la radio, Mamoun.
1: Ah oui, Mamoun.
0: C'est Mamoun.
5: Mamoun, c'est Mamoun.
0: Mamoun, c'est Mamoun.
1: Ah, oui.
0: C'est quoi, c'est la sœur de ton mec?
5: Ouais, c'est ça.
0: D'accord, bah, passe-la nous, Mamouille, Mamoun.
6: Non, mais attendez, c'est pas possible.
0: C'est Mamoun?
6: Non, mais vous savez quoi? Moi, je me lève, il est 7h. Je me suis couché à 5h, et là, je vais aller en cours, et moi, vous me dites que je suis à Énergie.
0: Alors, voilà.
1: Mettre tout en place.
0: Ouais, c'est ça. Oui. Effectivement, bah, vient de se lever il y a 7 minutes, hein, donc. Mamoun, elle a pas beaucoup dormi.
1: Ah,
0: pourquoi t'as pas beaucoup dormi, Mamoun?
6: Bah, je me suis couchée à 5h en soirée d'intégration hier. Et là, je viens voir ma belle-sœur en lui disant, mais je pensais qu'elle était cuite, parce qu'elle criait partout.
1: Elle est juste heureuse, elle est pas bourrée, non.
6: Mais attends, Justine, c'est trop bien.
0: Mais c'est trop bien.
5: Non,
0: Mamoun,
5: c'est la meilleure radio.
6: Attends, je te les repasse.
0: C'est gentil.
5: Ah, merci, Manu.
0: Mamoun, je t'annonce pas. Pas Mamoun, non, Mamoun, on l'a, c'est bien compliqué. Mamoun, Justine. Justine, je te double ton salaire. 1814 euros x 2, ça fait 3628 euros qui vont arriver pour toi.
5: Merci beaucoup, merci.
3: Alors, viens pas, Mamoun, non,
0: Mamoun, non,
3: je suis en choc.
0: Attends, alors, Justine, raccroche pas et dis à Mamoun qu'on va lui offrir le t-shirt Manu sur Énergie.
5: Ah oui, on va lui offrir le t-shirt. En plus, on va courir ensemble comme ça.
0: Oh, Mamoun, elle n'est pas en forme pour courir là ce matin.
2: Non, c'est dodo là.
0: Après la soirée d'intégration, ça va être compliqué. Justine, on te double ton salaire, on t'embrasse fort, on te souhaite une très belle journée.
5: Merci, bonne émission.
3: Merci.
0: Justine, bah, elle s'est réveillée avec Mamoun aussi, elle est fatiguée un peu, c'est pas évident. On vous double votre salaire tous les matins. Demain, ce sera peut-être vous à 7h05 qu'on appellera en direct. Estelle, tout de suite, et juste après, on a des bonnes nouvelles. Les bonnes nouvelles du jour, comme chaque jour, c'est pour vous. Bienvenue sur Énergie.

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1: Il est 7h11. Je rappelle que c'est le deuxième jour de l'automne.
2: Oh là là,
1: je vais vous le faire jusqu'au printemps, je vous préviens.
3: Oh non, ça va être long, ça va être très très long.
1: J'arrête. On va écouter Adèle Castillon, était avec toi et ça fait du bien. Et avant ça, autre chose qui fait du bien. Ce sont les bonnes nouvelles du jour, parce que tous les matins, on vous donne des bonnes nouvelles. Enfin, moi, j'en donne pas, parce que moi, j'écoute les bonnes nouvelles. Moi, j'ai besoin de ma dose de bonnes nouvelles. C'est Marion qui doit donner des bonnes nouvelles. C'est Lorenza qui doit donner des bonnes nouvelles. C'est Jeff qui doit nous raconter des belles histoires. Le monde veut des bonnes nouvelles. Je vous mets pas la pression, mais ne décevez pas le monde. Allez, Marion, vas-y.
4: À Saint-Joachin, sur Loire-Atlantique, la commune a reçu un don énorme de 256 000 euros. Alors, ce qui est ouf, c'est que ça va être d'abord un don en espèces, et surtout, il est resté anonyme, le donateur, et il a juste laissé une lettre en demandant que cette somme serve à financer l'accompagnement des aînés de la commune.
1: Oh, c'est cool. Cool. C'est pas mal.
4: Et ils vont se mettre bien, hein, les aînés.
1: Après, le truc, quand tu reçois du cash comme ça, 250 000 euros, tu te demandes d'où ça vient.
4: Oui, il y a un petit doute quand même, surtout en espèces, ouais. T'as raison.
1: Mais bon,
2: prenez, c'est pour les aînés.
1: Voilà, c'est ça. C'est à partir d'une certaine somme, on se demande plus d'où ça vient. Des bonnes nouvelles, des belles histoires, Jeff.
5: Bonne nouvelle pour 13% des Français qui souffrent de calvitie. Les amis, c'est quand même 8 millions de personnes. Des chercheurs californiens viennent de trouver une molécule capable de réveiller les cheveux. Wow. Elle réactive les racines qu'on pensait mortes en seulement quelques jours et présente très peu de risques d'effets secondaires. En gros, ça repousse maintenant.
4: Ah mais c'est génial. C'est
1: alors, tu as toute mon attention.
5: Voilà.
1: Parce que petit à petit, mon front commence à
5: ça
1: devenir...
5: Ouais, le désert avance, ouais.
1: Et ouais, ben, c'est ça devient un aéroport, là. Tu vois.
5: Exactement.
1: Les mouches, elles arrivent, elles tournent le contrôle. Est-ce que je peux venir tranquillement? Voilà.
5: Et ben maintenant, une petite gélule, hop, ça repousse.
1: Écoute, mais le problème de ça, c'est que régulièrement, tous les deux ou trois ans, on nous annonce des choses comme ça.
2: J'ai l'impression d'en entendre beaucoup des bonnes nouvelles de calvitie, mais je vois jamais personne prendre le traitement.
1: Si tu peux suivre le truc quand même.
5: Ouais, je vais tester pour vous.
1: Avec grand plaisir. Tu testes et 2-3 ans après, tu me dis.
5: D'accord, promis.
1: Lorenz a une bonne nouvelle.
2: Oui, ça se passe au Canada. Il y a Clayton Cook qui venait d'épouser Brittany et faisait leur photo de mariage dans un parc. Et il a vu un petit garçon tomber dans l'eau et se débattre pour rester à la surface. Et il n'a pas hésité. Il s'est précipité, il l'a sorti de l'eau, toujours en costume de mariée.
1: Wow.
2: Et il a sauvé le petit garçon.
4: Enfin,
1: c'est énorme. Ça c'est tout Clayton Cook. Hein.
2: Ah ben bah, ça c'est Clayton Cook. Hein.
1: Ça c'est Clayton.
4: En même temps,
2: tu vas pas le laisser se noyer. Mais lui, vraiment, il s'est retourné. Les gens étaient en panique. Lui, il a couru, il a sauté dans l'eau. Il connaissait pas du tout le petit. Enfin, et voilà. Après.
1: Effectivement, mais comme dit Marion, qui reste comme ça? Pour te le dire, regarde le photographe, qu'est-ce qu'il a fait? Il a pas bougé le photographe.
2: Il a même pris des clichés de la scène, le photographe, non. Je vous jure, il a tout photographié.
1: Après, on l'a interviewé, il a dit, non mais attends, j'ai le dernier Sony, tu sais qu'on y écoute là, avec la focale de 8 là.
2: Ça va pas dans l'eau. Hein.
1: Non, cet objectif, il est, non mais c'est personnel quoi, c'est sentimental, je pouvais pas aller dans l'eau. Bravo à Clayton Cook, c'est une belle histoire. Il est 7h15, on revient tout de suite avec Adèle Castillon sur Énergie.
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17: Salut, c'est Matt Pokora.
18: Que tu parles encore de nous.
17: Comme vous le matin, sous la douche, j'écoute Manu.
1: Et pardon, excusez-moi, j'ai interrompu Matt
17: Oula,
1: Pokora.
17: Attention,
1: je suis désolé, je me sens sale. Viens. Pardon. Matt Pokora, il est ce soir sur TF1 comme comédien dans Oradour. Et c'est grâce à cette info que j'ai demandé hier à Moziman de mettre Matt Pokora dans le Dream Track qu'il a fait en live.
17: C'est vrai.
2: Ouais, tout à fait.
1: Bon, énorme succès de la vidéo.
2: Quel talent.
1: Tout le monde crie au génie.
2: Ah ouais.
1: C'est incroyable.
2: Bah ouais.
4: Et puis toi, la guitare, exceptionnelle.
1: Je parlais de moi.
4: Bien sûr.
1: Si vous n'étiez pas avec nous hier, Moziman est venu. C'est le nouveau directeur de la Starac. Il est DJ, il est musicien, il est chanteur. Il nous l'a prouvé hier en direct. C'était incroyable. Je vous en dis pas plus. Allez voir les vidéos. Elle est sur nos réseaux sociaux. C'est Manu Officiel sur Instagram, sur Facebook. Manu Officiel TikTok sur TikTok. Bah, on a pris une claque, en fait, avec Moziman. 7h19, Adèle Castillon, tout de suite était avec toi. Et juste après, j'adore parce que Lorenza m'a dit un truc. Elle me dit, je dois vous parler d'un truc, mais vous devez me promettre de pas vous moquer.
2: Ah non. Oui, c'est la règle.
5: Ça va être compliqué.
1: C'est trop tard. Elle nous raconte ça dans 2 minutes, juste après Adèle Castillon. C'est été avec toi, il est 7h20. On démarre cette journée ensemble. Merci d'être là. C'est Manu sur Énergie. Soyez tous

0: Est-ce que c'est possible de sortir la vidéo? J'ai rien dit, je me suis concentré, j'ai rien dit. Est-ce qu'on peut sortir la vidéo de Jeff qui faisait une chorégraphie sur un été avec toi?
1: Ah oui, s'il vous plaît.
2: On peut garder des trucs entre nous, s'il vous plaît.
0: Est-ce que c'est possible? Je ne sais pas si on a l'image, mais j'ai rien dit, j'étais là, je regardais Jeff. Mais il le fait vraiment.
2: C'est la danse du bonheur.
0: Mais il a fait une sorte de chorégraphie, mais en plus qui ne va pas du tout. C'est-à-dire que quand elle dit... Le bonheur au bout des doigts, il fait avec ses mains, il faisait, tu faisais un oiseau.
2: Ben oui, c'est la colombe du bonheur,
1: dans
2: les doigts.
1: Ah, oui, qui s'en va à la kermesse de ouf.
0: C'est ça. C'est, les enfants, on va danser. Allez. Bon, bah, Jeff, tu vas pas faire le théâtre, tu vas faire la danse. Tu vas faire la danse des bras. Écoutez, si on peut sortir la vidéo, si c'est possible, parce que. Et on la cale avec la chanson et Vous découvriez un petit peu les coulisses de l'émission, quoi. Et,
3: mais pauvre.
0: Et ce qu'on vit, parce que des fois, on vit des choses aussi pendant les titres, comme la danse de Jeff.
3: Je vous en prépare d'autres.
0: 7h23, on va écouter Lil Nas X. Il y aura Kat Sai, Ed Sheeran aussi. Et attention, Lorenza nous a dit, il faut que je vous dise un truc, mais vous me promettez de pas vous moquer.
4: Oui, maintenant que Jeff a dansé, je peux me lâcher un peu plus.
0: Vas-y.
4: Toutes les semaines, je fais de la sylvothérapie.
0: Hein? De la quoi?
4: Alors, c'est de la sylvothérapie, en fait, c'est un bain de forêt.
1: Aïe, aïe, aïe.
4: C'est-à-dire que je marche...
0: Sylvo, sylvestre, d'accord, la forêt.
4: Oui, le bois, les arbres. Je marche lentement pendant 20 minutes dans les bois.
0: On sait encore que...
4: Oui, mais je fais un câlin aux arbres.
0: Oh. Ah, ça non, en revanche.
4: Parce qu'en fait, ça me fait un bien fou et ça enlève mon stress. Et mais il me procure énormément d'énergie. J'essaye qu'il n'y ait pas de gens autour.
0: Attends, voilà ce que j'ai. Tu le fais toute seule ou tu fais c'est un groupe?
4: Non, je fais toute seule là pour le moment. Mais après, on peut créer un groupe. Hein.
0: On se moque pas. Mais comment t'es venue l'idée de faire des câlins aux arbres et de...
4: Mais en fait, j'ai commencé à courir dans le bois de près de chez moi et je me suis rendu compte que je trouvais l'énergie était, enfin, c'était fou quoi. Ensuite, j'ai commencé un peu à me balader même sans courir. Et puis, je sais pas, on m'a dit, est-ce que t'as déjà été proche des arbres? Mets tes mains, serre-le dans tes bras et tu vas voir, ça va te donner un truc de fou. Ça se voit que je suis célibataire, c'est... Ouais.
1: C'est chaud, là.
0: Attends, je suis en train de chercher un truc.
4: Oui.
0: Attends.
3: Ah, voilà,
4: je attention. Qu'est-ce que tu fais?
5: Je m'appelle Josiane Pichet, professeure de danse de forêt.
4: C'est moi.
5: J'ai mélangé mes trois passions dans un seul art. La danse, la forêt et la solitude. La danse, la forêt et la solitude.
0: Je connais ça.
5: La danse, la forêt et la solitude. La danse, la forêt...
0: Je m'appelle Lorenza Pichet.
5: Je vais vous apprendre comment revitaliser vos plantes et vos arbres grâce à la danse de forêt. Là, je revitalise mon châtaignier Bruno grâce à...

0: faites-le, ça fait des miracles.
1: Approchez-vous de votre âme.
2: Voilà.
1: Bonjour, c'est Josiane voilà. Pichet. Enchantée de faire votre connaissance.
3: Bonjour, je m'appelle Lorenza. Bonjour, Châtaignier. J'adore.
2: Bruno Châtaignier.
1: J'avais beaucoup de plaisance.
3: Écoutez, je vous propose, comme Lorenza s'est confiée.
2: Ah là, c'est un gros secret. Ah, hein.
3: De se confier aussi. Quel est le truc un peu particulier, un peu pas comme tout le monde, que vous faites de temps en temps? Peut-être pas obligé. Tu le fais souvent, la danse de forêt ou...
0: Bah ouais, j'essaye de. Bah, au moins une fois toutes les semaines. Oh, une fois toutes les deux semaines.
3: Ah oui.
1: Je m'appelle Josiane Pichet, professeure de danse de forêt. J'ai mélangé mes trois passions dans un seul art. La danse, la forêt et la solitude.
2: Ah, c'est tellement moi, je
3: trouve. Quelle est la chose un petit peu particulière, un petit peu pas comme tout le monde, que vous faites vous aussi? Appelez-nous 0 870 42 48.
1: Je vais vous apprendre comment revitaliser vos plantes.
0: Arrêtez de vous moquer.
3: Allez, on revient tout de suite avec vous.
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23: C'est nous, et dans 10 minutes, juste après Cat's Eye Animal, on va jouer au meilleur jeu radio du monde, c'est le jeu des 5 mots, et on vous offre 1000€ cash, comme chaque jour cette semaine, grâce à notre... Nos amis. Notre famille, hein.
1: Oui, c'est devenu la famille, hein.
23: Ah, mais le sang, c'est le sang de la veine. Elle a raison, Marion, bien sûr, évidemment. 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Après, ça, c'est tant mieux. 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Vous nous appelez au 0870 42 48. On va écouter Katsai et tout de suite les infos.
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3: Bonjour Manu, bonjour à tous. Encore une très bonne nouvelle, point de vue météo. Le beau temps reste omniprésent sur l'ensemble de la France aujourd'hui. Ce sera le cas d'ailleurs jusqu'en fin de semaine, week-end compris. Un léger voile nuageux, un petit peu plus sympathique, un petit peu plus présent quand même qu'hier par contre sur l'ensemble de la France, mais rien de dramatique, c'est promis. Température toujours très agréable, très chaude, 17 à 21 au fil des heures du nord au sud ce matin. 22 degrés à Soissons, 24 à Toulon, 26 à Rennes, 28 du côté de Rodez, 31 à Albi pour les maxis cet après-midi. Un exercice périlleux, Emmanuel Macron va tenter ce jeudi de justifier son action et celle de son gouvernement en plein chaos international. Le président de la République sera aux 20h de TF1 et France 2 ce soir pour 30 minutes de questions-réponses. On l'attend aussi évidemment sur la flambée des prix de l'énergie et plus particulièrement du carburant. Une vieille connaissance, le Covid refait parler de lui depuis la rentrée. La courbe des contaminations grimpe en flèche. La campagne de vaccination lancée mi-octobre devrait donc arriver au bon moment. Cette année, elle est couplée avec la grippe. C'est gratuit pour les personnes fragiles. C'est quand même un peu inquiétant quand des patrons de l'intelligence artificielle prennent la parole devant le monde entier au siège de l'ONU. Forcément, on les écoute. Le boss de ChatGPT a appelé hier à la plus grande vigilance face au développement de l'IA de plus en plus autonome. Chez Anthropic, on promet même de ralentir pour mieux encadrer les progrès de Claude, l'assistant virtuel. L'équipe de France de foot, elle va bientôt s'envoler pour la Turquie. Premier match de l'ère Zidane, ce sera demain soir dans Ligue des Nations. Zizou a annoncé hier à ses joueurs les noms des trois vice-capitaines qui auront la lourde tâche de seconder Kylian Mbappé, le porteur du brassard depuis 3 ans. Il a fait le choix de l'expérience avec Ousmane Dembélé, Adrien Rabiot et Jules Koundé. Un prof d'histoire pas comme les autres dans le film Oradour ce soir à la télé. Matt Pokora raconte l'un des épisodes les plus dramatiques de la Deuxième Guerre mondiale. Le massacre de plus de 600 civils français par les nazis à Oradour-sur-Glane en 1944. Une fiction réaliste mais un peu romantique aussi. Son personnage forme un couple avec l'actrice Caroline Anglade.
14: Nous, notre porte d'entrée, c'est un résistant, Philippe Gerbier, que j'incarne, parachuté dans la région d'Oradour, dans son village, où il retrouve son amour de jeunesse, Marie, que Caroline interprète.
24: Elle fuit un mari violent avec sa fille. C'est pour aussi ça que j'ai adoré interpréter ce personnage, parce qu'à cette époque, décider de partir, de quitter, en plus un mari qui est vraiment haut placé dans le régime de Vichy, il fallait le faire, et elle le fait.
14: Philippe et Marie, c'était des civils, c'était des gens comme vous et moi, qui étaient au travail, à l'école, qui étaient dans leur maison, dans leur village, ils voyaient pas d'Allemands à Oradour. Ils étaient dans leur petit paradis, entre guillemets.
3: Interview de Sébastien Loflecoq, Oradour avec Matt Pokora ce soir à 21h10 sur TF1. C'est la fin de ce flash, il est 7h35. Bon réveil, bonne journée sur Énergie.

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0: 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Dans 5 minutes, on va jouer juste après Katsai au meilleur jeu radio du monde. C'est le jeu des 5 mots. Vous nous appelez au 0870 42 48. On est là. Tout le monde est là, évidemment. Il y a Marion la première.
2: Bonjour.
0: Jeff est là aussi.
3: Coucou.
0: Et celle qui danse dans la forêt.
4: Je m'appelle Josiane Pichet, professeure de danse de forêt. J'ai mélangé
0: Lorenza
4: dans un seul art.
0: La danseuse de forêt.
4: Danse, la forêt
2: et la solitude.
0: Elle nous...
4: danse, la forêt.
0: Elle nous a dit il y a 10 minutes, je vais vous avouer quelque chose sur moi, mais je ne peux pas que vous vous moquiez.
2: Non, elle n'a pas fait du tout.
0: Comment ça s'appelle le truc exact? C'est quoi?
1: La sylvothérapie.
0: La sylvothérapie.
1: Dit bain de forêt. Hein.
0: Dit comme Josiane Pichet.
1: Oui.
0: Voilà, elle mélange ses trois passions, la danse, la forêt et la solitude. Donc elle va dans la forêt et elle se balade. Alors tu danses pas vraiment,
1: non,
0: mais
1: non,
0: tu fais des câlins
1: pas.
0: Aux arbres.
1: Je les encercle avec mes bras et je prends l'énergie qu'ils ont à me donner.
0: Tu les choisis, c'est-à-dire que tu regardes les. Tu choisis quel arbre tu vas.
1: Il faut un beau tronc.
2: Ah ben attends, mais
1: c'est vrai.
2: Qu'est-ce qu'elle
1: a? C'est hyper important.
2: Ils sont consentants d'abord, ces arbres.
0: Oui.
2: Ils veulent peut-être pas.
1: C'est vrai. Je ne l'aurais pas demandé, mais.
0: C'est vrai. C'est difficile de savoir si un arbre est consentant ou pas sur les câlins.
1: Non, mais Marion a raison. Peut-être que je devrais m'approcher comme les animaux et genre dire je vais te faire un câlin maintenant.
2: Bien sûr.
1: Et attends. Voir la réaction peut-être.
0: Les animaux, ils posent pas de questions, ils pissent sur les arbres. Donc,
3: c'est clair.
0: Donc, le câlin de Lorenza, ils seront contents.
1: Oui, voilà, c'est ce que je me dis.
0: Jeff,
3: je fais une question pour Lorenza. Tu changes d'arbre à chaque fois ou t'as un cum arbre?
1: Alors, c'est vrai que j'ai un arbre fétiche.
0: Ah, tu vois.
3: Et un peu de fidélité quand même.
1: Et je vous ai dit, il faut des belles feuilles, un beau tronc et tout. Même quand il les perd, il reste beau. Et c'est vraiment triste.
0: c'est pas triste. Est-ce que tu as donné un nom
1: à l'arbre? Non,
0: pas encore.
1: C'est l'arbre joli dans mon cœur, mais c'est voilà, j'ai pas de nom. Mais
4: je m'appelle Josiane Pichet, professeur de danse de forêt. J'ai mélangé les trois passions dans un seul art.
1: Elle me regarde trop bien.
4: La danse, la forêt et la solitude.
0: La danse.
4: La danse, la forêt. Oui.
1: Moi, je suis un peu tarousse, mais ça va, je le vis.
0: Non bien. Mais écoute, ça te rend heureuse de faire des câlins aux arbres.
1: Mais de ouf, je suis beaucoup plus énergique.
0: Alors, quel est le truc un peu spécial, un peu bizarre, que les autres ne font pas, mais que vous faites? Le truc un peu pas comme tout le monde. 0-870-42-48. Je vous ai demandé de nous appeler. On va vous prendre au téléphone. Jeff, t'as quelque chose que tu fais?
3: Ouais, puisqu'on est dans le non-jugement, ça tombe bien. Après la douche, des fois, je m'essuie pas. Je m'allonge sur le tapis de mon salon, je mets le ventilateur sur moi et j'attends de sécher naturellement.
2: Non, allez, c'est bon, moi je m'en vais. Allez, fou du bus, là, non, mais attends.
3: Mais non, mais en fait, la serviette, c'est agressif.
2: Non, mais elle, si tu te frottes aux arbres, tu te frottes au tapis, bah attendez.
3: Non, mais quand tu sors de la mer et que tu t'essuies pas, c'est agréable de sécher naturellement.
2: Mais non, c'est pas agréable de se frotter nu sur un tapis,
3: mais
2: Jeff.
3: Non, enfin. Écoute, mais attends, mais c'est en plus.
0: Mais écoute, si c'est son kiff,
3: bah oui.
2: Il n'y a que moi qui suis normal dans cette émission.
1: Bah non, tu dois faire des trucs chelous, Marion, c'est sûr aussi.
0: Alors, si vous voulez, je peux en rajouter un. Je sais pas si c'est chelou ou pas, mais je m'en suis rendu compte hier. J'ai des chiens, j'en ai deux des fois. Je les prends comme si c'était un bébé et je les berce.
2: Allez, c'est bon, salut.
1: Elle se barre.
0: Non, Marion, non, reste. Non. Mais non, elle fait le tour du studio. Marion, non.
1: C'est trop pour elle. Elle a dit, allez vous frotter.
0: Mais reviens.
1: Elle s'est barrée.
0: Mais c'est parce que le chien, c'est un peu mon bébé, tu comprends.
3: Je crois qu'elle comprend pas ça.
0: Elle est partie dans le couloir.
1: Elle
0: revient. Quelle est la chose un petit peu particulière que vous faites pas comme tout le monde? Il y a Maxime qui est là. Bonjour Maxime.
5: Salut Manu, salut toute l'équipe.
0: On t'écoute Maxime. Fais rêver Marion.
5: Alors moi il m'arrive un truc un peu spécial. C'est que des fois je marche, que je sois dans la rue, au travail ou n'importe où. Et en fait d'un coup je me refais une conversation et ça m'arrive de bugger, de m'arrêter et de me parler et de me répondre. En fait j'interagis comme la conversation que j'ai eue la veille par exemple. Et si on était 2, 3, 4 à discuter, ben d'un coup je me fais la discussion, je m'arrête et je réponds et puis je surenchéris et puis d'un coup je
0: suis même embrouillé. Maxime, tu te rends compte que ce que tu es en train de faire là?
1: C'est ce qu'il fait.
0: Mais non, mais c'est exactement ce qu'il est en train de faire là. Parce que je me demandais à quel moment ça va s'arrêter. Mais en fait, Maxime continue en boucle.
5: C'est quand je me rends compte que tout le monde me regarde quoi.
0: Et il continue encore là. Génial. Merci beaucoup, Maxime, de nous avoir appelé.
5: Merci, Manu. Est-ce que je peux demander un petit truc?
0: Est-ce
5: que c'est possible, par hasard, d'avoir un petit souvenir d'énergie?
0: Un petit souvenir d'énergie, oui, on va t'envoyer un stylo.
5: Ah ben, c'était déjà un truc et bien.
0: Non, c'était une vanne. Non, tu veux, on va t'offrir le mug Manu sur énergie.
5: Ah, super, tu es au top. Vous êtes au top, bon. Toute l'équipe.
0: Belle journée à toi, Maxime. Merci de nous avoir appelé.
4: Je m'appelle Josiane Pichet, professeure de danse de forêt. J'ai mélangé mes trois passions.
0: Dans quelle est la chose?
1: Je prends confiance, je vous confie des trucs. Et tout.
0: Mais attends, on se moque pas, on a parlé tous de nos trucs.
4: Oui, la danse, la forêt.
0: Vous faites un truc aussi bizarre que Josiane Pichet et Lorenza? Un truc pas comme les autres, un truc un peu particulier, appelez-nous. 0 870 42 48. On vous offre 1000 euros cash aussi, restez avec nous. On n'est pas que tarés. On a aussi de l'argent à vous offrir. 1000 euros cash au jeu des 5 mois, juste après 4 sailles sur Énergie.

0: écouter Ed Sheeran avec Eyes Closed dans 3 minutes. Mais avant ça, on a du cash. 1000 euros à vous offrir grâce à Temporis et les agences d'intérim qui, toute cette semaine, vous offrent 1000 euros cash chaque matin. Au jeu des 5 mots, on a Benjamin ce matin avec nous. Bonjour Benjamin.
1: Bonjour Manu, bonjour Jeff, bonjour Lorenza, bonjour Marion.
2: Salut.
0: Bienvenue au concours de la plus grosse voix du matin. C'est Benjamin qui démarre aujourd'hui. Benjamin, j'ai pour toi 1000 euros si tu gagnes au jeu des 5 mots. Et ce matin, tu vas jouer avec Lorenza.
2: Allez.
1: Top, trop bien.
0: Allez, la femme qui danse avec les arbres dans la forêt. Lorenza, Lorenza va aller dans le couloir. Heureusement, il n'y a pas d'arbre dans le couloir, donc elle ne sera pas retardée. Elle va sortir du studio. Quand elle sera dehors, Benjamin, elle n'entendra plus ce qui se passe. Et je vais te donner 5 mots à ce moment-là. Après chaque mot, tu me donnes le premier qui te vient en tête. Ensuite, Lorenza revient. Je fais exactement la même chose avec elle. Et dès que vous avez un mot en commun dans vos réponses, c'est gagné. À toi, les 1000 euros. T'es prêt?
1: Ouais, je suis prêt.
0: C'est parti, bonne chance, on joue au jeu des 5 mots. Geste.
1: Mouvement.
0: Carte.
1: Jeu.
0: Frais.
1: Sous.
0: Course.
1: Voiture.
0: Condiment.
1: Salade.
3: Pas mal, je trouve.
0: Il y a du bien.
3: Ouais, il y a de l'idée.
0: Ah, il y a de l'idée.
3: Ouais, ouais.
0: Je pense que t'as pas compris un mot, à mon avis, parce que t'as dit sous après frais.
1: Ah, ouais. Non, ouais, si, je pensais, ouais, des sous, de l'argent, ouais.
0: Ah, des frais,
2: ouais.
0: Des frais, oui.
2: Ah,
0: oui,
2: d'accord.
0: Ouais. Il a reçu un rappel des impôts, et ça lui. Écoute, les sous, j'espère que tu vas les avoir. 1000 euros, peut-être pour toi, on va faire revenir maintenant Lorenza. Je fais exactement la même chose avec elle. Dès que vous avez un mot en commun dans vos réponses, c'est gagné. Attention, Lolo est le retour.
2: Ah, c'était long de ouf.
0: Alors, parce qu'en fait, on a papoté.
2: Ok, ça marche. Mais tout s'est bien passé.
0: Ah, tout s'est très bien passé.
1: Ah, on espère.
2: Okay.
0: C'est parti, on joue au jeu des 5 mots, un mot en commun et c'est gagné. Geste.
2: Brusque.
0: Mouvement. Carte.
2: Pokémon.
0: Jeu.
2: Bon.
0: Il reste trois mots.
2: Oui, non, mais c'est moi qui suis mauvaise. Allez.
0: Frais.
2: Frigo.
0: Il avait dit sous. Les frais à dépenser.
2: Ah oui, ok.
0: Il reste deux mots.
2: Ah là là.
0: Course.
2: Magasin. Supermarché, pardon.
4: Oh là là.
0: Un magasin ou supermarché, ça marchait pas, il avait dit voiture.
2: Vous étiez pas.
0: Voici le dernier mot. Condiment.
2: Manger.
0: Oh, yeah.
3: Oh là là.
0: Il avait dit salade.
2: Ah là là. Ah oui, c'est précis.
0: Là, vous vous êtes pas trouvé.
2: Non, c'est pas trouvé du tout.
0: Là, c'était pas les mêmes courses, c'était pas les mêmes cartes,
1: C'est comme ça. Ça arrive.
2: Je suis désolée. Oh non,
1: c'est pas grave, Lorenza.
2: Je suis papilliste de fou en plus.
1: Mais non, c'est pas grave.
0: Écoute, Benjamin,
1: on retentera la chance.
2: Oui.
0: Mais voilà, tu nous rappelles quand tu veux, Benjamin, et raccroche pas, je vais t'offrir le t-shirt et le mug Manu sur Énergie.
1: Ah, c'est gentil, merci.
0: Belle journée à toi, Benjamin.
1: Bonne journée.
0: J'ai l'impression que pour aller dans la forêt et faire des câlins aux arbres, il y a du monde.
4: Alors,
0: quand il s'agit de faire gagner au jeu les 5 mots, il n'y a plus personne, Lorenza.
2: Oui, mais ça va, mais j'ai l'impression que j'ai une meilleure connexion avec les arbres qu'avec les auditeurs. J'essaie de m'adapter, quoi.
0: Lorenza nous a avoué tout à l'heure qu'elle allait en forêt, qu'elle courait en forêt et qu'elle faisait des câlins aux arbres. Quelle est la chose un peu étrange, un peu bizarre, un peu pas comme les autres, que vous aussi vous faites? On vous prend au téléphone juste après Ed Sheeran et Eyes Closed. 0 870 42 48, bienvenue sur Énergie.

0: Bienvenue sur Énergie, il est 7h50. On va écouter Momedio, Maladie. Maladie. Maladie. Il est 7h51. On continue à parler des choses un petit peu bizarres qu'on fait. Tout a commencé avec Lorenza qui nous a dit tout à l'heure, je vais vous avouer quelque chose, mais vous ne vous moquez pas. C'était trop tard.
1: La seconde où je l'ai dit, je me suis dit aïe aïe.
0: Elle nous a expliqué qu'elle allait en forêt et qu'elle faisait des câlins aux arbres.
1: Des bains de forêt, de la sylvothérapie, c'est très sérieux.
0: Je sais pas parce qu'on met un mot un peu scientifique sur quelque chose que c'est pas bizarre. Hein.
1: J'ai essayé, écoute.
0: Mais on a chacun dit des choses un peu qui peuvent paraître étranges qu'on fait. Jeff, des fois, après sa douche, il se baigne pas, il se sèche pas, va s'allonger dans le salon avec un ventilateur.
2: Ouais, tout doux, voilà. Force 1, attention, pas trop.
0: Moi, j'ai expliqué que parfois, je prenais un de mes chiens et je le mettais dans mes bras comme si c'était un bébé, quoi. Ouais. Et je le berçais, voilà. Et Marion, a dit, mais j'en peux plus de bosser avec vous. Mais il n'y a pas un truc un peu bizarre que tu fais?
3: Si, c'est un level en dessous de Lorenza. Je galoche pas des arbres, mais j'avoue que j'aime bien marcher pieds nus dans l'herbe ou dans la terre. Surtout si elle est un peu humide. Je trouve ça extrêmement relaxant.
0: Oui, je suis d'accord.
3: Au début, je le faisais pour faire plaisir à mon fils parce qu'il adore marcher pieds nus. Ah ouais. Mais maintenant, dès que je peux, je le fais. J'enlève mes pompes et je marche et je malaxe un peu l'herbe ou la terre. J'avoue, ça fait chelou à regarder, mais...
0: Non, alors, marcher, il y a beaucoup de gens qui le font. Après, si tu commences effectivement à faire de la pâte à crêpes avec la terre...
3: J'insiste un peu, tu vois.
1: Mais avec ses orteils.
3: Et je vous conseille.
1: Avec moi, en forêt.
2: Ouais, je vais dire, c'est pas loin de Lorenza.
3: Ouais, mais je peux pas là.

0: ma viande, tu vois.
1: Mais tu coupes tout avant, tu mets tout dans une assiette creuse, et tu prends ta cuillère à soupe, hein, parce que t'as faim, et tu manges.
2: Ah ouais.
3: Ouais, mais les frites, t'en prends une par une dans ces cas, ça tient pas dans une cuillère.
1: Ah bah là, tu manges à la main, par contre.
0: Ouais. À la main, oui, ouais, d'accord. Ouais. Tout ce qui ne passe pas dans la cuillère est pris à la main, bien sûr, oui, évidemment. Et après, si c'est galère, tu mets carrément la tête dedans.
1: Voilà,
0: c'est comme ça qu'elle mange sa purée. Alors, on est tranquille. Merci beaucoup, Pauline, de nous avoir appelé.
1: Salut.
0: Belle journée à toi. On a Julie qui est là aussi. Bonjour, Julie.
4: Salut, Manu. Salut, tout le monde.
0: Julie, qu'est-ce que tu fais d'un peu bizarre, pas comme les autres?
4: Alors, moi, j'écoute les musiques au ralenti sur YouTube.
0: Hein? Pourquoi? Alors, attendez, parce qu'il y a plusieurs vitesses sur YouTube. Tu vas vraiment à fond?
4: Ouais, les musiques, ouais, tout ce qui est en slow motion, ouais.
3: Ah, c'est chelou. Ah oui, c'est ralenti, donc.
0: Alors, attends, parce que je vais le faire, je suis dessus. Je mets, piler.

0: Ah.
1: T'écoutes comme ça?
2: Ouais.
0: L'enfer. Mais pourquoi ça m'angoisse?
1: Bah oui.
2: C'est vrai.
1: On dirait un chant satanique.
2: Mais non, mais c'est, ça détend.
1: Ah, ah non, ça détend pas. Non, non, ça, non, c'est non. Un...
2: Mais peut-être pas celle-là.
1: Ah, pas celle-là, d'accord. Il y en a d'autres.
2: Ouais, mais il y en a plein, ouais.
1: Après, l'avantage, c'est que dans ta playlist, c'est deux titres et ça te fait 2h30. Merci beaucoup, Julie, de nous avoir appelé.
2: De rien, bonne journée.
1: Très belle journée à toi. Il y a encore d'autres choses que vous voulez confier au monde. Lorenza, t'as un plus fort que la sylvothérapie encore?
0: Bah, je crois que c'est le même level. J'adore aller à la FNAC pour sentir les livres. Et en fait, ça me détend. Et pour choisir un livre, je le fais avec... déjà, je prends une page au hasard, je lis deux lignes et je dois sentir le livre. Et c'est comme ça que je le choisis si j'achète ou non.
1: Ah, deux lignes plus l'odeur.
0: Ouais.
3: Okay. Il faut que ça ait quelle odeur en particulier?
0: Bah, j'arrive pas à décrire, mais c'est vrai qu'il y a des livres qui puent.
3: Ah oui. Et on est pas... D'accord, très bien.
0: Oui, je ne les veux pas dans ma bibliothèque.
3: J'entends.
1: Tu sais quoi? J'imagine une émission littéraire à la télé. Avec que des gens autour de la table comme ça qui parlent du livre qu'ils ont acheté et la raison pour laquelle ils l'ont acheté. Alors je suis désolé, l'auteur est à côté de moi, mais votre livre pue. Hein. Juste pour ça, vraiment, je l'intérieur, j'ai pas lu, ça m'a, l'odeur m'a dégoûté. Merci beaucoup. Bien, merci Lorenza pour cette critique littéraire. Il est 7h55. On va revenir tout de suite avec Mauvais Joe, Maladie. Il y aura aussi Manon Lisa. Le petit pêcheur.
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1: 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Au cash ou crash. Le crash on ne veut pas.
5: Non.
1: On veut vous offrir du cash. Peut-être 1000 euros pour vous à 8h05. Vous envoyez Manu par SMS au 7-10-12. On revient tout de suite.
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0: Vous voulez du cash, évidemment que vous voulez du cash.
1: Ah oui.
0: Vous ne voulez pas le crash, évidemment.
2: Berk.
0: On joue au cash ou crash. Dans 3 minutes, juste après les infos, on a 1000 euros à vous offrir. Vous envoyez Manu par SMS au 7-10-12. On va écouter Mauvais Joe, tout ça c'est après les infos.
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4: Bonjour Manu, bonjour à tous. Toujours du soleil, du beau temps ce jeudi sur la France. On va retrouver une météo estivale avec quand même un petit peu plus de nuages que ces derniers jours. La pluie ne devrait pas revenir avant la semaine prochaine puisque le week-end se présente lui aussi très bien. Ce matin, il va faire de 17 degrés à Lille à 21 à Montpellier au fil des heures. Cet après-midi, on aura 22 à Chaumont, 24 à Bandol, 25 à Brest, 25 aussi à Auxerre. Il fera 28 à Aurillac et 31 pour Cahors pour les maxis. Une demi-heure de questions-réponses. Emmanuel Macron est attendu à la télévision ce soir. Le président de la République fait le 20h de TF1 et France 2 pour parler du contexte international qui impacte les prix de l'énergie et du carburant plus précisément. Certaines professions écartées des nouvelles mesures gouvernementales annoncées mardi sont en colère, à commencer par les transporteurs routiers qui réfléchissent donc à de nouvelles actions la semaine prochaine dans tout le pays. On a appris à vivre avec, le Covid refait surface en ce moment, le nombre de cas augmente assez nettement depuis la rentrée selon les bilans officiels dévoilés hier. Il est donc grand temps de lancer la campagne de vaccination grippe Covid pour ceux qui le souhaitent. Les premières doses seront disponible dès le 13 octobre. C'est gratuit pour les personnes fragiles. Des gros scores hier en Ligue des Champions féminines. Les Lyonnaises ont gagné 8-0 à Genève en Suisse. Les Parisiennes du Paris FC ont perdu 5-2 sur la pelouse du Barça en Espagne pour leur entrée dans la compétition. La deuxième journée est programmée dès la semaine prochaine. Le basket aussi avec le début de l'Euroleague. C'est la plus grosse compétition de clubs sur le continent. Monaco sur la touche. Il reste seulement 2 clubs français qualifiés cette année. Paris est à Athènes ce soir pour affronter le Panathinaikos. L'ASVEL, le club de Lyon de Tony Parker reçoit le Maccabi Tel Aviv. C'est l'un des rendez-vous incontournables des fans de jeux vidéo. La Paris Games Week commence à se dévoiler. Les plus grands éditeurs seront présents dans un mois au Palais des Expositions dans la capitale. On pourra y tester parfois en avant-première de nouvelles versions des franchises les plus attendues comme Call of Duty, Final Fantasy, Dragon Ball ou encore Street Fighter. Street Fighter qui aura droit à son film au cinéma mi-octobre. Décidément, Taylor Swift nous réserve des surprises cette semaine. Après avoir annoncé un nouveau single pour demain, on apprend en fait que la superstar sortira ce vendredi une réédition de son album The Life of a Showgirl. 4 chansons inédites seront disponibles. Patience Zéro, notamment le nouveau single. Taylor Swift nommée aux Energy Music Awards cette année dans 2 catégories. Les votes ce matin sur Energy et TF1+. Une image qui va parler aux passionnés. Un hobbit de dos qui s'apprête à entrer dans sa maison au milieu de la comté. Le premier visuel du nouveau film dérivé de la saga du Seigneur des Anneaux vient d'être dévoilé. Le tournage a débuté au printemps pour une sortie fin 2027. Et puis pour les fans des Gremlins, un Gremlins 3 est en préparation. Ce sera en 2028 et on a une première image ce matin, première vidéo, un premier teaser à voir sur les réseaux. Fin de ce flash, bon réveil, bonne journée sur Énergie.

0: 4 minutes, merci d'être là, merci de nous avoir choisis. On démarre cette journée ensemble. On est jeudi, c'est le 24 septembre 2026. Tout le monde est là, évidemment. Il y a Marion.
1: Je suis là.
0: Il y a Jeff.
2: Bonjour.
0: Il y a Lorenza qui est là.
3: Hello.
0: Et vous êtes là et vous avez envie de cash. C'est normal. On a tous envie de cash. Et on a 1000 euros peut-être à vous offrir. On va jouer au cash ou crash dans une minute. Peut-être 1000 euros pour vous. Mais avant ça.
3: C'est Noël.
0: Ben, on est le 24 septembre.
2: Ah oui!
3: Et ça va aller vite, hein.
0: 3 mois!
1: Wow.
0: Pile! Dans 3 mois pile, c'est Noël. On va écouter Maria Carré, évidemment. On va l'écouter. Mais Maria Carré a un problème.
2: Oh là.
1: Qui a...
0: Maria Carré s'est fait battre aux États-Unis.
3: Par qui?
0: La chanson All I Want for Christmas Is You avait le record de la chanson la plus longtemps restée numéro 1 dans les charts américains. 22 semaines. Mm. Une chanteuse, t'es au courant, Lorenza?
3: Ouais, je suis au courant de l'info, ouais.
0: Une chanteuse de country. A osé la dépasser.
2: Mais non.
3: Et ce que je trouve ça ouf, c'est que personne n'en a entendu parler de cette meuf.
0: Mais ici, on n'est pas très country.
3: Mais non, mais c'est fou.
0: Ah, mais aux États-Unis, c'est une star. Elle s'appelle Ella Langley. Le titre s'appelle Choosing Texas. Elle vient d'atteindre la 23e semaine numéro 1 des classements aux États-Unis.
3: Oh la perse.
0: C'est elle qui a fait tomber Maria Carré.
3: Oh là là.

0: Mais 23 semaines numéro 1.
1: Ouais, c'est... Oh, Marie, elle doit être en PLS.
2: Elle a le seum, ouais. C'est sûr.
1: Oh là là.
0: Ouais, là, rien. Et là, dans un mois et demi, elle va être décongelée. Et là, elle va pas être contente, Maria. Elle va pas être contente et ça va faire mal rendez-vous dans un mois et demi. 8 ans 6, on joue au cash ou crash. On est avec nous ce matin, Sandra. Bonjour, Sandra.
3: Bonjour, Manu. Bonjour, toute l'équipe.
0: Sois la bienvenue sur Énergie. Sandra, merci. J'ai pour toi ce matin peut-être 1000 euros. Je te rappelle les règles du jeu. Avant de s'écouter Mauvais Joe et Maladie, on va jouer ensemble. Le cash ou crash, c'est 3 questions. Tu réponds juste à la première, tu gagnes 250 euros. Tu réponds juste à la deuxième, tu doubles ton gain, 500 euros. Si tu réponds juste à la troisième, tu doubles encore ton gain, 1000 euros cash. Tu peux t'arrêter à n'importe quel moment quand tu veux et tu repars avec le gain acquis. Hier, quelqu'un est parti avec 500 euros et c'est déjà pas mal, 500 euros. Je te rappelle que si tu te trompes à une question, tu perds tout. C'est le cash ou crash. On veut pas du crash, on veut du cash. T'es prête?
3: Oui.
0: C'est parti. On joue au cash ou crash. Voici la première question. Selon la mythologie grecque, quel dieu du tonnerre est aussi le père d'Hercule?
3: Zeus.
0: Tu as dit Zeus.
3: Ouais.
0: Une bonne réponse.
4: Ouf. Ah, j'ai peur.
0: 250 euros pour toi, Sandra. Qu'est-ce que tu veux faire? Tu veux tenter de doubler ou tu t'arrêtes là?
3: Je double.
1: Allez!
0: C'est parti. Deuxième question pour 500 euros. Quel format de papier a pour dimension 21 x 29,7 cm? Quel est le nom de ce format de papier?
3: A4.
0: Elle a dit A4. 21 x 29, 7. Bonne réponse.
1: Elle est forte, Sandra, là.
3: Secrétaire.
0: Ah bah oui, bah oui. Secrétaire, le A4, le A3, le A2, bien, ça n'a plus de secret pour toi. Quand il y a un bourrage papier à la photocopieuse, c'est Sandra qui arrive. Hein. Alors, Sandra, attention, tu as 500 euros, ils sont à toi. Est-ce que tu veux tenter la troisième question, doubler cette somme et arriver à 1000 euros, tu veux t'arrêter?
3: Non, je m'arrête. Super 500. Merci.
0: Bah oui, c'est super, bah, 500 bien euros. Sûr. Sandra, 500 euros pour toi. On t'embrasse fort. Bravo.
3: Merci, Énergie.
0: Merci de rien. Gros bisous, Sandra. On t'aime.
1: Bisous.
0: Il est 8h08. Je suis content. Il n'y a pas eu de crash. Et il y a du cash. C'est 500 euros. C'est peut-être vous demain. Mauvais Joe sur Énergie.

0: réponse. Bienvenue sur Énergie. J'ai une question à vous poser. Qui aura la réponse en premier? Il est comment le pêcheur?
1: Il est petit.
0: Ah,
2: l'histoire d'un petit pêcheur qui pêchait que le matin, parce que pour lui, le pêcheur, c'était...
3: J'allais dire mouillé, il n'y a rien à voir.
1: Quoi?
0: Non, un pêcheur mouillé, c'est un mauvais pêcheur, du coup, s'il est tombé dans l'eau. Ouais, écoutez, Manon Lisa avec le petit pêcheur dans 3 minutes. Tout de suite, voici les infos aléatoires du monde. Comme chaque jour, on vous donne des infos aléatoires du monde. Chacun ramène sa petite info. Allez, c'est parti. Lorenza, t'as envie de commencer, je le sens. Dans tes yeux.
1: Les manchots, ils font plus de 10 000 micro-siestes par jour.
0: Quoi?
4: Oh, les feignasses.
1: Ils ont pas de vraie nuit. Wow.
0: Mais attends, 10 000 par jour, c'est une tous les... Enfin, c'est sans arrêt, en fait.
1: Ouais, c'est toutes les 4 secondes. En fait, c'est pour être attentif si jamais il y a des prédateurs, pour protéger les œufs. Ils sont tout le temps au taquet, en fait.
0: Elles durent combien de temps, leur micro-sieste?
1: Mais je t'ai dit, c'est à peu près toutes les 4 secondes. 4 secondes de sieste, ouais. Bim, bim, bim, et puis hop, on est de nouveau là, quoi.
0: Non, toutes les 4 secondes, ils font 4 secondes de sieste.
1: Ouais. C'est ça.
0: Mais ouais. Ça va pas, si toutes les 4 secondes, ils font 4 secondes de sieste, ils sont tout le temps en sieste. Parce qu'il y a 4 secondes,
1: non,
0: 4
1: non,
0: secondes.
1: Non, non, c'est par tranche de 4 secondes.
4: Ah, d'accord.
1: Donc, je sais pas combien de... Enfin, voilà, mais...
0: C'est compliqué pour avoir des conversations. Hein.
1: Ah, ouais. Mais t'arrives pas, hein. C'est...
3: Ouais, faut pas être en décalé, quoi.
1: Non.
0: Passe-moi le sel. Est-ce que tu veux le sel? C'est un enfer.
1: C'est à peu près plus de 12 heures de sommeil par jour.
0: Voilà. Ouais. Les infos aléatoires du monde, on apprend des choses sur les animaux. Marion, quelque chose aussi?
4: Eh oui, info animalière aussi, les éléphantaux, ouais, sucent leur trompe pour se rassurer, exactement comme les bébés sucent leur pouce.
0: Oh, c'est trop
1: c'est
0: mignon.
4: C'est hyper mignon.
0: Trop mignon. C'est trop mignon.
4: J'adore, vous avez l'image là du petit
0: enfant. Ouais.
4: Hein, on a envie de le caresser. Ouais.
0: Bah oui, oui, et puis lui, il va te mettre
4: un
1: coup d'oreille.
0: L'éléphant, il fait déjà 8 fois notre taille. Oui. Mais c'est trop mignon comme. C'est trop mignon. J'avais une info animaux aussi ou autre chose?
3: Autre chose, moi, pendant la Révolution française, le mot noble était interdit, hein, forcément, on les a tous décapités. Donc la ville de Grenoble a été renommée Grelibre.
4: Ah bon?
3: Plutôt que Grenoble, c'est redevenu Grenoble que sous Napoléon plus tard.
4: Ah, c'est marrant.
0: Ah, parce qu'il y a un rapport Grenoble noble avec le nom noble. Il y a
3: non,
0: un rapport
3: je crois que c'est juste la sonorité. Tout simplement.
0: C'est le nom, d'accord.
3: Voilà. Ok.
1: Ah, mais c'est marrant.
0: Donc voilà. Gros... Ça c'est drôle.
1: Ah, c'est
0: cocasse. Ça vaut pas l'éléphant qui met sa trompe.
3: Non, c'est moins mignon, mais ça se place dans un apéro tranquille. Ouais.
0: Mais faut vraiment parler de la Révolution française et du noble à l'apéro.
3: Ouais, non, c'est plutôt dans le digestif. Alors ça, la
0: ouais, c'est okay, pas c'est pas la discussion d'apéro de base, mais ça se tente. Bon, ben moi j'ai une info animaux aussi.
4: Arrête.
0: Oui.
1: Allez.
0: Écoutez bien. Pour manger une proie fermée, genre une moule par exemple,
3: oui. Mm-hmm.
0: L'étoile de mer, elle peut projeter son estomac à l'extérieur de son propre corps.
4: Oh.
0: Elle digère la proie sur place et ensuite elle réaspire son estomac.
3: Mais c'est très intelligent ça.
1: Elle est trop forte, l'étoile de mer.
0: C'est pas un truc de dingue.
1: Ah ouais.
0: Elle crache son estomac et elle regobe son estomac comme ça.
1: J'aimerais trop pouvoir faire ça.
3: Ben oui, t'imagines, pendant une raclette.
1: Ou au supermarché, genre.
0: Après, l'étoile de mer, c'est pas connu pour être d'une intelligence brillante, hein, non plus. Hein, ça, c'est quand on dit quelqu'un, c'est une étoile de mer, c'est pas le mec le plus vivace du monde, non plus. Hein, c'est... Mais bon, s'il arrive à recracher son estomac et à le regober derrière, évidemment, respect. 8h15, on revient tout de suite avec Manon Lisa, le petit pêcheur. C'est ça.
2: C'est l'histoire d'un petit pêcheur qui pêchait que le matin, parce que pour lui, le bonheur...
0: Et attention, vous étiez peut-être là la première fois qu'elle l'a fait. C'est le retour du journal intime de Lorenza.
1: Ah, je suis stressée.
3: Trop bien.
0: Ah non, c'était génial la première fois. Oh, parce qu'il faut savoir que Lorenza, elle fait un journal intime d'adulte, pas un journal intime d'enfant. Et elle écrit des choses dans son journal intime comme un journal intime d'enfant. Elle lui parle, elle le tutoie, elle discute, elle raconte tout. Et elle est arrivée un jour, elle nous a dit, je vais vous le lire. Ouais. C'est dans 3 minutes sur Énergie, on revient tout de suite.
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17: Et Fred Testo, il est toujours au cinéma dans un peu le carton de l'été, Tombé du ciel. Ah. Déjà 2 millions d'entrées. Je l'ai pas vu le film. Vous l'avez vu?
18: Pareil, non.
19: Non, pas encore. Non.
17: Non, pareil, non. En fait, au moins, ça prouve quelque chose. Dans cette émission, c'est pas ici qu'on fera des rubriques de critiques au cinéma.
19: Non, non, non.
20: Ah, mais si, je l'ai vu, je suis bête.
19: Ah, bah alors, là, c'est encore pire.
20: C'est le film avec qui. Et, ouais, ou le gamin qui. C'est, il est prof dedans, Fred Testo.
17: Bah je ça, sais pas, j'ai pas vu.
19: Bah pas vu.
20: Si, si, en fait, j'ai vu. C'est bon, je l'ai vu. C'est bon, je l'ai vu. C'est rigolo.
17: Ah, ok.
20: C'est rigolo.
17: Merci. Okay. Et ben alors, donc, ça confirme vraiment ce que j'ai dit. On fera pas de critique de cinéma ici. Merci, c'est Jeff. Manon Lisa, le petit pêcheur, est juste après. On va lire le journal intime de Lorenza.
21: L'histoire d'un de

0: J'adore ce titre, mais à la fin, le bruit de l'eau, ça me donne envie de faire pipi. Véridique.
1: Bah, retiens-toi là. Hein.
0: Bah oui, non, mais là, je vais. Trop tard. On va écouter BTS avec Swim. Il y aura aussi Indy, la dernière danse. Mais avant ça, chose première, chose due, c'est le retour du journal intime de Lorenza.
1: Oui.
0: Elle nous a surpris. Hein. Il y a deux semaines, elle nous a dit, voilà, j'ai un journal intime d'adulte. C'est comme un journal intime d'enfant, sauf qu'elle est adulte. Et c'est tous les jours, elle écrit les choses dans son journal intime. Elle nous a dit, j'aimerais vous lire de temps en temps des pages.
1: Ouais.
0: La dernière fois, c'était avec un ex. Elle savait pas si elle allait le voir, le revoir. On était resté là-dessus.
1: Eh ben,
0: on reprend à ce moment-là.
1: Je vous propose de continuer l'histoire parce que il y a eu des rebondissements.
0: Ah, voici Lorenza qui parle à son journal intime.
1: Mercredi 16 septembre 2026, la paix.
0: Oh.
1: Cher Joujou, mon ex écoutait l'émission ce matin et on a parlé par message. Il l'a super bien pris, il a même rigolé de la situation, plus un pour lui. Grâce à ça, j'ai enfin eu ma réponse. Il m'a fait comprendre que prévoir tout un week-end pour se revoir avant son grand départ, c'est un peu abusé, mais que si l'occasion se présentait, on pourrait évidemment prendre un café.
0: Ouf. Ah oui, c'est pas ce que t'avais dans les plans.
1: Ah, non. Bah oui, mais bah, j'écris du coup, il a raison. En vrai. Mais j'ai négocié un autre truc. Puisqu'on se parle et que c'est cool, je lui ai demandé qu'il me débloque d'Instagram et qu'on se refollow.
2: Oui, c'est la base.
0: Attends, Lorenza, 15 ans.
1: Et j'écris donc, et ta dame, c'est bueno. Du coup, on se refollow. Par contre, je le soupçonne de m'avoir mis en sourdine et de masquer ses stories. Parce que je vois qu'il regarde pas trop, enfin, je sais pas ce qu'il fait, mais.
0: Qui regarde tes stories?
1: Exactement.
0: Ok, d'accord.
1: Mais c'est déjà un début, le début de la paix. Et en vrai, en écrivant tout ça, je me dis que ça me ferait quand même plaisir de le revoir pour lui dire au revoir. Et de toute façon, il m'a envoyé l'heure de son vol à Paris, donc je réfléchis. J'hésite à débarquer à l'aéroport et lui faire un coucou avant qu'il décolle.
3: Oh là là, ah, la mauvaise comédie romantique.
1: Affaire à suivre.
0: Ah, t'as du mal à terminer l'histoire, quoi.
1: Bah, on s'est pas dit au revoir.
2: Et t'es piqué par lui, hein. T'es complètement accro,
0: bah
2: ma
0: oui,
2: pauvre.
1: Mais non,
0: ah
1: mais
2: si.
1: Mais moi, j'aime bien clôturer mes histoires,
2: non,
1: quoi.
2: Non, mais
0: là, elle est clôturée, mais j'ai l'impression que toi, t'as pas remarqué que la clôture était fermée et elle est piquée, maintenant.
2: C'est clair, non.
1: C'est presque fini.
0: On écoute.
1: J'ai jusqu'à novembre pour voir tout ça. Et évidemment, je n'avais rien dit à ma coloc parce qu'elle m'appelle Toxic Girl. Mais j'ai été bête parce que j'ai envoyé un screen de mon écran WhatsApp où on voit toutes les personnes à qui je parle.
2: Aïe, aïe.
1: Elle m'a envoyé un audio en me disant « Je rêve ou c'est bien ce que je crois ?» Erreur de débutante, mais au moins elle est au courant maintenant. Suite au prochain épisode. À bientôt, Joujou.
0: J'ai pas compris le screen.
1: Quoi, ben en fait, elle m'a cramé, j'ai envoyé un screen pour montrer autre chose sur WhatsApp.
2: Ah oui.
1: Sauf qu'elle a vu les photos des gens à qui je parle.
3: Ah oui,
1: d'accord. Et elle a vu la photo de mon ex et elle a dit, mais qu'est-ce que t'es en train de faire là? C'est bien ce que je crois. Et oui,
0: d'accord.
1: C'est bien ce que tu crois, oui.
0: Bon, bah ça continue donc.
1: Suite au prochain épisode, on a jusqu'à novembre pour voir tout ça.
2: Je vous inclue dans le dedans. Lorenza, il veut pas. Comment on peut te le dire?
0: Lorenza.
1: Si, il veut, non, mais il veut pas un week-end.
0: Non, ce que t'as pas compris, c'est que toi tu dis suite au prochain épisode, mais en fait, il y a plus de saison de la série.
2: C'est fini.
0: Ils ont fait la saison finale, il y a une finale, le mec il est parti, il a pris l'avion.
1: C'est le final,
0: Lorenza. À la limite, tu auras peut-être un spin-off, je sais pas.
1: Oui,
0: mais dans
1: oui,
0: là,
1: c'est mais bien voilà. Joué, ça.
0: Mais, ouais, dans 4-5 ans, il y aura un reboot. C'est le journal intime de Lorenza. Et la semaine prochaine, on s'en fout.
1: Ah oui, bien sûr, ce sera sur autre chose, là.
0: Ah oui, c'est bien, sur autre chose. Ouais, ça, faut que tu passes à autre chose. On revient tout de suite sur NRJ avec BTS, Swim. Et puis on va écouter les messages vocaux que vous nous envoyez sur l'application Manu sur NRJ. A tout de suite, c'est Manu sur NRJ comme chaque
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0: et de Mosemann à la suite.
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5: C'est nous, il est 8h31, on va écouter BTS avec Swim, il y aura aussi Indy, la dernière danse, et puis les messages vocaux que vous nous envoyez sur l'application Manu sur Énergie, ils n'arrivent pas n'importe où, ils arrivent chez nous, sur notre application, on les écoute tous et on les partage avec vous, on va s'en écouter juste après les infos.
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7: Bonjour Manu, bonjour à tous. La météo de ce mercredi encore très agréable. La météo de ce jeudi plutôt très agréable, comme hier d'ailleurs. On va retrouver du soleil un peu partout. Un léger voile nuageux quand même, sans doute un petit peu plus présent. Les températures toujours très douces, très chaudes aussi, de 17 à 21 degrés du nord au sud au fil des heures ce matin. Cet après-midi, il fera 22 à Soissons, 24 à Toulon, 26 à Rennes, 28 du côté de Rodez, 31 pour les maxis à Albi. Il va devoir faire des miracles. Emmanuel Macron tentera de faire passer la pilule de la flambée des prix de l'essence ce soir lors de son interview télé. Le président de la République a rendez-vous sur TF1 et France 2 pour 30 minutes de questions-réponses lors du 20h. Le contexte international, les guerres en Ukraine et au Moyen-Orient seront aussi évidemment au cœur des discussions. Ça monte assez vite, le nombre de cas de Covid augmente depuis le début du mois et la reprise de l'école et du boulot. Cette année, la campagne de vaccination sera couplée à celle de la grippe. Premières injections dès le 13 octobre avec des commandes à partir de la fin de la semaine prochaine. C'est gratuit, en tout cas prise en charge pour les personnes âgées et fragiles. C'est quand même un petit peu inquiétant quand les grands patrons de l'intelligence artificielle prennent la parole devant le monde entier au siège de l'ONU. Forcément, on les écoute. Le boss de ChatGPT a appelé hier à la plus grande vigilance face au développement de l'IA, de plus en plus autonome. Chez Anthropic, cette fois, on promet même de ralentir pour mieux encadrer les progrès de Claude, l'assistant virtuel. Le foot avec l'équipe de France. Demain, les Bleus seront en Turquie pour le premier match de l'ère Zidane. Il décolle aujourd'hui. Déplacement en Ligue des Nations. Hier, Zizou a annoncé à ses joueurs les noms des trois vice-capitaines qui auront la lourde tâche de seconder Kylian Mbappé, le porteur du brassard depuis 3 ans. Le choix de l'expérience avec Ousmane Dembélé, Adrien Rabiot et Jules Koundé. Matt Pokora ouvre le grand livre de l'histoire. C'est en tant qu'acteur qu'on le retrouve ce soir à la télé dans le film Oradour. Il nous raconte le massacre d'Oradour-sur-Glane, épisode terrible de la Deuxième Guerre mondiale. 600 civils français exécutés par les nazis jusque dans l'église du village. Le sujet est lourd, forcément émouvant. Heureusement, sur le tournage, Matt a pu compter sur sa partenaire Caroline Anglade pour décompresser un peu.
8: Le seul apéro qu'il y a eu, c'est après la scène la plus dure, après l'église. On pouvait pas rentrer chacun dans sa chambre d'hôtel parce que c'était trop lourd pour nous. Il fallait qu'on se retrouve tous pour désamorcer un peu ce qu'on avait vécu dans la journée.
9: On est de la même génération, on a le même humour, donc on se vannait beaucoup. Ce qui a permis de créer du lien et une complicité qui, moi, m'ont énormément aidé à jouer des scènes un peu plus intimistes, des scènes de drame.
8: En fait, quand t'as cette capacité à pouvoir te reconcentrer rapidement, il faut pas hésiter à rire, etc. Et nous, on a cette chance-là, on avait cette capacité à rire et 20 secondes plus tard à basculer dans l'émotion.
7: Voilà, c'est la fin de ce flash. Bon réveil, bonne matinée sur Énergie avec Manu.

0: 8h35 dans ce jeudi, c'est le 24 septembre 2026. Tout le monde est là. Il y a Marion.
1: Bonjour.
0: Et il y a Jeff qui est là aussi.
2: Salut.
0: Lorenza. Lorenza.
3: Oh mince, coucou. Oh là là. Oh là ça là. M'arrive jamais.
0: Et qu'est-ce qui t'est arrivé?
3: Bah, j'ai oublié d'appuyer sur le micro, voilà. J'ai dit coucou, un peu blasé en plus. Et après, je me dis, mais merde, je m'entends pas.
0: Elle allume pas son micro, elle est blasée. Est-ce que tu veux rester avec nous?
3: Non,
0: tu nous dis.
3: Non, c'est, non, mais en vrai, je kiffe de ouf. Hein. Je suis en plein. Wouh.
0: Mais, est-ce que tu veux que quelqu'un vienne et que t'aies un allumeur de micro? Tu nous dis.
3: Non,
0: vraiment,
3: non, non, peut... non. Bah non, non, ça va. Vous tracassez
0: si
3: pas.
0: Si t'as besoin d'un assistant micro, enfin,
3: ça marche.
0: Tu nous dis.
3: Je vais réfléchir, mais là, ça va. C'est vraiment.
0: C'est comme tu veux. Si tu veux autre chose pour être à l'aise et tranquille.
3: De la barbe à papa et du comté.
1: Ah oui, ça va bien ensemble. C'est le mariage parfait, quoi.
0: Non, j'ai compris ce qu'il faut offrir à Lorenza. Du goût.
3: Oh, mais allez, c'est très bon.
0: Non, bah, écoutez, non, c'est pas bon. BTS avec Swim, Indy la dernière audience, c'est ce qui arrive pour vous. Il y aura les sondages du matin aussi, juste après BTS. Et tout de suite, on va s'écouter les messages vocaux que vous nous envoyez. Parce que oui, je vous rappelle qu'on a une application. C'est l'application Manu sur Énergie. Elle vous permet évidemment de nous écouter en direct. Vous pouvez écouter les podcasts. Il y a des cadeaux à gagner. Il y a un iPad cette semaine à gagner sur l'application Manu sur Énergie. Et vous pouvez à tout moment nous envoyer des messages vocaux. Vous pouvez réagir à ce qu'on dit dans l'émission, les sujets. Vous pouvez partager quelque chose qui vous est arrivé. Vous faites ce que vous voulez. On écoute tous vos messages et on les partage avec vous chaque jour. C'est parti, on en écoute.
4: Moi, je voulais vous raconter une histoire de mariage. J'étais réceptionniste dans un hôtel et on organisait des mariages. Et un des mariages, nous avons cherché très longtemps la mariée, que nous avons retrouvée avec le père du marié dans les toilettes. Oh, voilà, passez une belle journée. Bisous.
0: Ça, c'est hier, on parlait des mariages et des histoires de mariage.
2: Ouais.
0: Ah oui, là, on est...
2: Ah, c'est high level, là, oui.
3: C'est une dinguerie, genre. Wow.
0: Ah, il a marié avec le père de la mariée.
1: Oh, le respect, il n'y en a plus, là.
3: Ouais, non, zéro.
0: Si jamais le marié s'est tapé la mère de la mariée...
1: Belle perf.
0: Ouais, c'est, à la SNCF, on appelle ça la carte famille. Hein. C'est incroyable. Impressionnant. Allez, un autre message.
5: Coucou Manu, je voudrais savoir si Lorenza, parce que moi aussi je suis fan de Crocs, j'aurais aimé savoir si Lorenza a vu les nouvelles Crocs, celles qui viennent de sortir. C'est une tuerie. En poil de poney, je ne sais pas quoi là. C'est une tuerie.
0: Alors je ne pense pas que ce soit les poils de poney.
2: En poil de poney.
0: Il y a des Crocs.
3: Crocs avec des poils.
1: Ah oui, je regarde aussi là.
3: Ah
1: ouais,
3: je suis en train de regarder.
2: C'est des sabots, les sabots moumoutes là, oui.
0: Je vois.
3: Là, c'est trop loin là. Ça va trop loin là.
0: Alors excuse-moi, les Crocs déjà avec les pins, non. Ça allait trop loin.
3: Hein. Je suis désolée, ça c'est la base. Ça c'est non, très non. Cool.
0: Et les Crocs avec les petits doigts de pied qui sortent là, ça va pas trop loin ça aussi. Non. Les Crocs de base part trop loin, de toute manière dès le début. Allez, encore un message.
6: Coucou Manu, j'écoute tous les matins. Et c'est trop bien, gros bisous. Genre, un jour, je pourrais venir chez toi, s'il te plaît.
3: Oh.
0: Bah, venir chez moi, c'est gênant quand même.
3: Attends,
1: c'est trop mignon.
2: Bah, invite-toi à goûter.
3: Tu brises le rêve d'un petit garçon.
0: Écoute, à la maison, c'est compliqué, peut-être à l'émission, quand on fait une émission publique.
3: Ah.
0: Voilà, sinon Lorenza, chez Lorenza.
3: Bah, pourquoi chez moi?
0: Ah, t'as vu comment. Attends, c'est moi, c'est facile.
3: Avec plaisir, petit garçon.
0: Pendant une semaine. Allez.
3: Ah non, abuse pas avec
0: tout. Et avec toute la famille aussi, évidemment, bien sûr. 8h38, n'hésitez pas à nous envoyer des messages vocaux. C'est sur l'application Manu sur Énergie. BTS tout de suite, Swim. Et juste après, il y a les sondages du matin. Bon réveil.

0: Il est 8h41 sur Instagram, c'est le compte Manu officiel. On vous a mis en story la danse de Dieff.
1: Ah, ça y est,
0: régalez-vous. Voilà, sur Adèle Castillon, elle était avec toi. Jeff s'est emballé. Il a dansé, il a fait une petite chorégraphie. Alors, c'est court, c'est une petite chorégraphie de main, hein. C'est ça. Hein, c'est
2: exactement, vraiment, je pense que ça va cartonner dans les cours d'école, parce que tout le monde va le prendre. Ça, c'est devenu une traîne, je pense. Je sais pas, quand c'est le bonheur, on fait la colombe à tes doigts.
1: Tu t'enflammes un peu.
0: Au mieux, ce sera un mème. Mais pas une traîne.
2: J'y crois.
0: 8h41, on va écouter Indila avec Dernière Danse. Et avant ça, c'est parti. Focus, concentration, voici les sondages du matin. 10% des hommes ont déjà dit ça à quelqu'un par erreur. Ils ont dit quoi par erreur à quelqu'un? C'est dur, je vous annonce. Marion?
3: Appeler quelqu'un maman?
0: Non. C'est pas se tromper de nom sur quelqu'un. D'accord. C'est dire à quelque chose, on le dit, et après, okay. Mais en fait, c'est par erreur. Lorenza?
4: Bon appétit à un serveur.
0: Non, c'est classique ça. Ouais. C'est pas ça. Jeff,
2: dire bisous à quelqu'un en raccrochant, mais alors c'est ton banquier, tu sais. C'est un bisou.
0: Bon, c'est plus. Que... Alors, c'est dans l'esprit, mais c'est plus que bisous.
3: Oh. Ah, d'accord. C'est pas une insulte.
0: Non.
4: C'est je t'aime.
2: Mais à qui?
0: Bah alors, soit à quelqu'un avec qui t'es, tu t'emballes et tu dis je t'aime alors que tu voulais pas le dire, ce qui peut arriver, ouais. Voilà. Soit exactement le coup du banquier. C'est bisous, je t'aime. Tu sais,
1: oh
0: justement,
1: là
2: ça peut tellement arriver.
0: À tout à l'heure, je t'aime. Vous avez jamais fait? Bah, le je t'aime, c'est un peu lourd, mais le ouais. Bisou,
4: ah,
0: c'est
4: le bisou, oui. Et en plus, oui. Tu raccroches et tu dis, oh non, mais qu'est-ce que je viens de dire et tout. Là, c'est un enfer.
0: Et après, tu te fais un film. Mais si vraiment il a pensé, si oui. Vraiment il s'est dit que j'avais fait exprès de faire bisou, ouais. Si ça se trouve vraiment lui, il est amoureux de moi, il a déjà acheté une maison. Et il pense à la race de chien qu'on aura ensemble. Oh là là, tout va trop vite. C'est l'activité préférée de 72% des Français. Une grosse majorité des Français, c'est leur activité préférée. Lorenza.
4: C'est du sport?
0: C'est pas du sport. C'est pas physique. Enfin, c'est physique, mais c'est pas du sport. Marion?
3: Dormir.
0: Non, c'est pas dormir. Non, on fait quelque chose. Il y a une action quand même là-dedans.
4: D'accord.
0: Ouais. Il y a quelqu'un dans l'équipe qui adore faire ça.
2: À critiquer les gens. Alors, en groupe, tu sais, en bande.
0: C'est... Qui est-ce qui adore
4: faire ça? C'est horrible.
2: Je sais pas, moi, des fois, je le fais.
0: Ah, d'accord. Alors, c'est pas ça, Jeff. Lorenza.
4: C'est artistique?
0: Ça peut, à un niveau, au niveau suprême, ça peut être artistique. Marion?
3: Je sais, c'est toi et c'est le jardinage.
0: Mais non, c'était pas moi. C'était Jeff et c'était cuisiner.
3: Ah oui, aussi.
2: 72%
4: c'est
2: des gens.
4: On
0: est nombreux. Ouais. C'est l'activité préférée, cuisiner.
3: Ah ouais.
0: Bah, parce que t'as la récompense au bout.
2: Ouais, c'est vrai.
4: Ah, mais il faut attendre.
3: Ouais, et puis après, faut ranger, faire la vaisselle.
2: Ouais. Oh là là là là. Bah oui,
0: ah
2: c'est
0: non,
2: bon.
0: non. En fait, comme moi, gagner beaucoup d'argent et jeter tout après. Pourquoi ranger? 15% des gens le font régulièrement en pleine conversation téléphonique. Qu'est-ce qu'ils font? Marion qui rigole.
3: Ah oui, pipi, les toilettes.
0: Ah non.
4: La base.
3: Ah bon?
0: C'est pas
3: ah
0: ça. Non, c'est pas ça. Mais c'est pas idiot, effectivement. Jeff?
2: Poser le téléphone et faire autre chose. Moi, je le fais souvent aussi, ça, tu vois.
0: C'est pas ça. Lorenza?
4: Ils sont sur Instagram pendant qu'ils sont au téléphone? Genre, ils non. font autre chose, genre?
0: Non, ils regardent quelque chose.
2: Ah.
0: Mais c'est sur leur téléphone. Et ils le font régulièrement en pleine conversation. Marion?
3: Ils regardent l'heure.
0: Exactement. Ils regardent, en fait, depuis combien de temps la conversation a commencé.
3: Je le fais, ça.
0: Mais j'avoue que moi aussi, des fois, ah ouais.
3: Je me dis, c'est long.
4: Ah ouais. Bah, décrochez pas.
2: Ouais, c'est vrai. Mais...
0: Ah, c'est ce que je fais, Lorenza.
4: Ah, oui.
0: Ah, pardon, t'es là, j'ai pas vu.
4: Je fais des notes vocales, maintenant.
0: 8h45. Indila avec Dernière Danse. Et puis, juste après, Marion veut nous parler de quelque chose.
3: Ah,
0: de quelque chose qui l'énerve.
3: Oui.
0: Oui.
3: Petit
0: oui,
3: coup de gueule.
0: Parce qu'elle elle peut avoir aussi alors... son petit coup de gueule à elle, Marion, alors. C'est pas qu'une éponge de la vie, Marion.
3: Alors, moi aussi, j'ai des combats.
0: Mais bien sûr, un lourd combat. Apparemment, c'est chez le coiffeur.
3: Ouais.
0: Attention. Parce qu'il se passe des choses, c'est le coiffeur. Et Marion, elle est contre. Elle dit non. Elle n'est pas contente et elle va nous le dire dans un instant, juste après Indila et Dernière Danse. Merci d'être avec nous, c'est Manu sur Énergie. On est là avec vous jusqu'à 10h comme

0: Il est 8h49. Farouko et Kapake, ça arrive. Mais avant ça, attention. Là, je dis vraiment attention.
1: Voilà.
0: Attention, Marion, on n'est pas content.
1: Ah non, pas
0: content. Marion, un coup de gueule à passer.
1: Ah, j'en ai gros sur la patate.
2: Oula. Oula.
0: Marion a été chez le coiffeur.
1: Oui.
0: Et elle a un truc à balancer.
1: Ah, c'est vrai que j'y vais souvent pour l'entretien de ma frange.
2: Ah oui, c'est vrai qu'elle est bien.
1: Très très vite.
0: Voilà. Alors permets-moi, c'est vrai qu'on se connaît pas depuis très longtemps quand même avec Marion et Jeff, et donc mais on est tous d'accord là-dessus. T'as une frange incroyable.
3: Ouais, elle est parfaite.
1: Ah, ça se joue au millimètre.
0: Ah non, c'est impressionnant.
1: Merci.
0: J'ai envie de dire bravo au coiffeur.
1: Non, mais il y a quelque chose. Je suis désolée pour tous les coiffeurs qui nous écoutent, mais vous prenez énormément d'initiatives.
2: Oui, c'est vrai.
1: C'est-à-dire que, par exemple, pour ma frange, moi, je veux qu'elle soit droite, et t'en as un sur deux à chaque fois qui va se permettre comme ça de l'effiler. Tu vois ce que c'est qu'effiler les cheveux? C'est enlever un peu d'épaisseur et tout, faire des petits trous dedans
3: Aux pointes, là, comme ça.
1: Voilà. Ouais. Mais moi, je veux pas ça. C'est comme quand
0: sur mon front, il est sacrément effilé.
2: Ah oui, c'est ça. Il est bien effilé. Oh là.
0: C'est quoi les ventes entre effilé et calvitie?
1: Il n'y en a pas trop là.
0: Okay.
1: Mais non, mais pareil, tu demandes un centimètre, et ben ils vont couper 4 ou 5. Tu vois, c'est pas grave, ok, mais vous prenez quand même des initiatives qui ne vous appartiennent pas.
3: C'est chiant, je suis d'accord.
0: Alors attends, j'ai une question. Pourquoi tu vas pas toujours chez le même coiffeur qui te connaît?
1: Alors j'y vais, mais parfois il est pas dispo, parfois on fait en fonction, et du coup je fais des infidélités, je change, et
2: ça arrive.
1: Toujours la même chose. Pardon, hein, mais.
0: Oh là là.
1: Ah ouais, je suis pas contente.
2: C'est vrai que
1: pour
2: couper, ils ont l'habitude de faire cha cha cha, et j'ai l'impression qu'ils s'emballent comme un peu les artistes peintres, et ils doivent tout couper comme ça. Et oui, t'es là, mais non, mais calmez-vous, genre c'est pas votre tête à vous, quoi.
0: Je sais pas, moi je suis assez basique sur la coiffure, donc puis j'ai toujours la même coiffeuse moi, donc depuis des années, donc.
1: Oui, bon,
3: on a moins ce problème, ouais.
2: Voilà. Donc,
3: ouais.
2: Oui, bon après vous avez moins de cheveux vous, mais.
0: C'est bon, je t'entends.
2: Non mais.
1: Non, mais vous avez pas les mêmes problématiques, vous avez pas de coloration, ce genre de choses, mais nous je vous assure, c'est compliqué.
0: Il y a Florent le producteur qui va apparemment un truc sur le coiffeur.
4: Ah oui, prise d'initiative chez les coiffeurs. Pour moi, c'est le gel, parce que fin de coupe de cheveux, ils disent je vous mets du gel, donc ils mettent le gel, mais ils ne savent pas quoi faire. Ils ont vu ma coupe juste avant quand je suis arrivé. Ça m'énerve.
2: Ah parce qu'ils veulent leur coupe à eux. Quoi.
4: Ah oui, mais du coup tu dis c'est pas vraiment ce que j'avais fait à la base. Et en fait non.
0: Donc, mais, non, attends, mais ce que t'avais fait à la base, si tu vas chez le coiffeur, c'est pour que tu refasses autre chose.
4: Non, donc, mais je veux dire, moi quand j'arrive, je suis déjà coiffé, on me lave les cheveux, on me coupe et je dis vous me refaites la même coupe.
0: Après Flo, on se connaît depuis quelques années maintenant.
4: Oui.
0: Je pense qu'il est temps peut-être de se dire aussi les vérités. Florent, il a la coupe de cheveux du chanteur de Duran Duran dans les années 80.
1: La houppette,
2: c'est pas la ref.
0: C'est en fait une petite vague comme ça, devant, quoi. La grande raie comme ça, un peu vague.
1: Ouais.
0: Là, c'est une vague, quoi. C'est la petite vague, quoi.
4: Moi, j'aurais dit celle de Beckham de il y a pas longtemps.
2: Ah oui, voilà. Là, j'ai la ref là.
3: Non, ça fait comme des années 90, toi.
0: Oui, exactement. Voilà. C'est sauvé par le gong.
3: Exactement. Marc-Paul Gosselin, Zach Morris.
2: Je n'ai aucune de vos rêves.
4: Pareil.
0: C'est pas grave, Lorenza. Reviens dans 10 minutes, tu verras. Donc peut-être qu'il essaie de te faire passer un message, tu vois, pour.
4: Après, venant de deux personnes qui n'ont pas beaucoup de cheveux.
2: Oui, c'est vrai.
3: Je vais prendre pas ou quoi? T'as vu la touffe que j'ai?
4: Non.
0: Non, Jeff, non.
2: Non, tu es dans le déni.
3: Elle est dedans, moi.
4: T'as plus de cheveux au niveau de la barbe.
2: C'est à l'intérieur.
0: C'est ça, ouais. En fait, Jeff, ses cheveux, ils poussent à l'intérieur et ils sortent par le nez. C'est marrant. J'ai le même problème que toi.
3: Merci.
0: Bon, je pense qu'on a assez tapé sur les coiffeurs.
1: Oui, c'est
0: bon.
1: Oui.
0: Je propose un truc, tapons sur les autres. Quelles sont les petites habitudes dans certains métiers qui peuvent vous énerver, qui peuvent vous agacer? Qu'est-ce qu'il y a, Marion? Vas-y,
1: Moi, j'en ai plein. Hein.
0: Bah, vas-y.
1: Les charcutiers. Quand vous parlez en grammes, comme on se rendait compte de ce que ça représente, 250 grammes, ben non les gars, mais trois tranches, et ça suffira. Parce que moi, j'en ai aucune idée de ce que c'est. 500 grammes.

0: Il est 8h56, il y a les infos à 9h et vers 9h10, on va jouer ensemble, comme chaque jour, au grand blind test du matin et on a une Nintendo Switch 2 à vous offrir.
1: Wow. Ah.
0: Quel on revient tout de suite.
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19: C'est nous. Allez, 9h02. Aïe.
20: On est en retard, 2 minutes 30 de retard, je suis, non, je suis en train de regarder pourquoi on est en retard.
21: Pourquoi?
20: Je regarde tranquille. Lorenza.
22: Ça faisait longtemps.
20: C'est le papier qui le dit.
22: Oui, bien sûr. Le papier magique, évidemment.
20: Désolé, oui, on est en retard. On a du mal à tenir le truc, quoi.
21: On est trop bien, c'est pour ça.
20: Non, on est trop amateur, c'est différent. On va écouter Adèle Castillon, qui était avec toi. Moziman aussi, Soon. Et tout de suite, avant de jouer aussi au grand blind test du matin, c'est le moment des infos.
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23: Bonjour Manu, bonjour à tous. Du soleil, encore beaucoup de beau temps ce jeudi sur la France. On va retrouver une météo estivale avec quand même un petit peu plus de nuages que ces derniers jours. La pluie ne devrait pas revenir avant la semaine prochaine puisque le week-end se présente très bien également. Ce matin, il va faire de 17 degrés à Lille, à 21 à Montpellier au fil des heures. Cet après-midi, on aura 22 à Chaumont, 24 à Bandol, 25 à Brest, 25 aussi à Auxerre, 28 à Aurillac, jusqu'à 31 pour Cahors. Emmanuel Macron à la télévision. Le président est invité aux 20h de TF1 et France 2 ce soir pour parler des sujets qui fâchent. fâche. La guerre en Ukraine et au Moyen-Orient, la flambée des prix de l'essence, la dette aussi, pourquoi pas. Il en sera question pendant cette demi-heure de questions-réponses. Il va falloir gérer les colères également. Les routiers écartés des mesures gouvernementales annoncées mardi réfléchissent à de nouvelles actions la semaine prochaine dans tout le pays. C'est reparti, le Covid refait surface en ce moment. Le nombre de cas augmente assez nettement depuis la rentrée selon les bilans officiels dévoilés hier. Il est donc grand temps de lancer la campagne de vaccination grippe Covid pour ceux qui le souhaitent. Les premières doses seront disponibles dès le 13 octobre. C'est gratuit et donc prise en charge pour les personnes fragiles. Le foot avec les derniers résultats de la première journée de Ligue des Champions féminines hier. Lyon a fait le spectacle en s'imposant 8-0 sur la pelouse du Servette de Genève. Le Paris FC a bien résisté mais s'est incliné au final 5-2 en Espagne contre le Barça. Rendez-vous dès la semaine prochaine pour la suite. Le basket, la plus grosse compétition de clubs sur le continent, c'est l'Euroleague. Monaco est absent, il n'en reste donc plus que deux clubs français qualifiés cette année. Paris est à Athènes ce soir pour affronter le Panathinaikos. Et puis l'ASVEL, le club de Tony Parker, club lyonnais, reçoit le Maccabi Tel Aviv. Et les fans de jeux vidéo l'attendent avec impatience. Dans un mois, la capitale vivra au rythme de la Paris Games Week. Les plus grands éditeurs seront présents, donc on pourra y tester parfois en avant-première les nouvelles versions des franchises les plus attendues. Il y aura Call of Duty, Final Fantasy, Dragon Ball ou encore Street Fighter, dont le film sort mi-octobre. Et puis il y aura aussi un pavillon dédié à la création française. Encore des annonces hier pour la Starac. Les noms des profs ont été dévoilés. On va donc retrouver une bonne partie de l'équipe de l'an dernier lors du premier prime. Parmi les nouveautés, il y a Philippine Lavray, qui s'est fait connaître grâce à son duo avec Benson Boone. Lydia Bouchard, elle est tout droit venue du Québec. Elle est spécialiste de l'expression scénique. Eva et Adèle Castillon joueront le rôle des grandes sœurs auprès des candidats. Ce sera à voir dès le 10 octobre sur TF1. Et puis, tant qu'on est sur le calendrier concert, on parle aujourd'hui d'Oasis à Paris au Stade de France. Les dates ont changé. Le groupe rock british finalement sera là les 20 et 23 juillet. Il a fallu modifier en raison de gros travaux dans les transports l'été prochain aux abords de Saint-Denis. 9h05, c'est la fin de ce flash. Pour Réveil, bonne matinée, bonne journée sur Énergie avec Manu.

0: Il est 9h06, Adèle Castillon était avec toi, Moziman Soon, c'est ce que je vais vous jouer dans la demi-heure qui arrive. Moziman, il était notre invité hier, si vous n'étiez pas là ou si vous n'avez pas pu voir la vidéo, allez la voir, elle est sur tous nos réseaux sociaux, Manu Officiel sur Instagram et sur Facebook, Manu Officiel TikTok sur TikTok, il a été incroyable. Je l'ai un peu braqué, hein, pour être très honnête.
1: Ah, c'est vrai. Oui, complètement. Moi, je me suis dit comment il va s'en sortir, mais...
0: Bah, il s'en est sorti. Je lui ai dit, tu dois faire une chanson sur ces accords, en disant ça, en faisant ça, boum, boum, boum. En un quart d'heure, le mec, il a sorti la chanson.
2: Il est fort, très fort.
1: Incroyable.
0: Ah, c'est Moziman, c'est la grosse différence entre lui et nous.
1: Ouais.
0: Puis elle est grosse, la différence. Les vidéos, vous pouvez aller la voir. Allez, mais... Et tout le monde, hein, les commentaires.
1: Ah,
0: quel
1: bah oui.
0: Talent, ce mec est un génie.
1: Bah, c'est ouf.
0: Bon, on n'avait jamais eu ces commentaires-là, nous. Hein.
1: Non.
0: Nous, c'est plutôt cringe, gênant. Ouais. Je vais aller écouter une autre émission. Enfin, vraiment. Et là, incroyable. Non, c'était vraiment extraordinaire hier. Il était avec nous et vous pouvez tout réécouter évidemment en podcast. C'est sur l'application Manu sur Énergie. Adèle Castillon était avec toi. Le grand blind test du matin, c'est juste après. On va vous offrir une Nintendo Switch. Vous nous appelez au 0870 42 48 pour la gagner, cette Nintendo Switch. Mais avant ça, nous avons un anniversaire un peu spécial à souhaiter aujourd'hui.
1: Ah bon?
0: Un anniversaire qui, je pense, va faire plaisir à tout le monde. C'est l'anniversaire de la bourse.
1: Wow. Ah,
2: ouais.
1: Bon anniversaire, la bourse.
2: Ouais. Ouais.
0: Mais attendez, la bourse, elle a 302 ans, la bourse.
1: Ah ouais?
2: Ah, quand même, oui, oui,
0: c'est... Bon, c'est... Alors, parlons-en de la bourse. C'est quoi votre cours préféré?
2: Le CAC 40.
0: Le CAC 40,
1: ouais,
0: bien sûr.
2: Merci, c'est évident.
0: L'action qui monte en ce moment, pour vous, c'est quoi? Faut miser sur quoi?
1: Les nouvelles technologies, je pense.
2: Ouais, c'est ça, c'est des trucs un peu bien.
1: Ouais. L'avenir,
2: ouais.
0: Non, mais vous n'êtes jamais tombé sur les cours de la bourse à la radio?
1: Non, jamais.
0: Ah, bah, regardez France Info, écoutez France Info, vous allez vous régaler, hein.
1: Oula.
0: Ils te sortent, en fait, à la suite, plein de noms que tu ne connais pas et avec un chiffre derrière. Mais c'est vraiment ça, c'est Pépiport, 32 moins 20%. Catapure, 52,8 plus 3%. Et je me dis à chaque fois, je dis, mais qui connaît Catapure? Qui connaît Catapure? Qui connaît Exoflex, 58 plus 3%? Je trouve ça dingue. C'est vrai, il y a qu'une personne ne connaît, mais le mec, il fait sa rubrique, il est content, il est heureux. Écoutez, c'est pour lui. Fin, je propose fin de la discussion sur la bourse.
1: Oui, ça marche. Et bon anniversaire, la bourse.
3: Oui.
0: Bien sûr. Nous allons parler de tromper.
1: Ah, là, on connaît. Hein. Je préférais la bourse.
0: Trop tard.
1: Merde.
0: Une étude s'est penchée sur la trahison et l'infidélité sous un angle un peu nouveau. À quel âge les gens décident-ils de tromper leur partenaire? Ça a été mené par un site de rencontre qui est destiné aux personnes mariées. Ok. Cette étude a révélé que les gens sont deux fois plus susceptibles de tromper leur partenaire à cet âge-là précis. D'après vous, quel est cet âge, Marion?
1: 50 ans.
0: 50 ans, non. C'est pas ça. Jeff?
2: C'est 30 ans.
0: C'est pas 30 ans.
2: Ah,
0: Lorenza?
3: 65.
1: Oh, bah non.
0: Oh non, 65, c'est vieux. 65.
3: Bah justement, j'ai fait plein de fois, t'en as rien à faire. Tu vas partout, tu vois.
0: C'est sympa pour les gens qui ont 65 ans qui nous écoutent.
3: Mais non, mais tu mets du piment. Tu vas rechercher la folie, quoi.
0: L'âge est 39 ans.
2: C'est tard.
1: Juste avant la quarantaine, bien sûr.
3: Crise.
0: T'as quel âge, Marion?
1: Bah, j'ai 39 ans.
0: Adèle Castillon était avec toi. Envoie un SMS. Ouais. Envoie un SMS.
1: Ouais, ouais.
0: Dis-lui, tu

0: a refait sa danse.
1: Oui.
2: Mais bah oui,
1: il arrête pas.
0: Le bonheur du bout des doigts.
2: Le bonheur.
0: Il adore faire une petite danse avec avec ses doigts, Jeff. Ouais. C'est un mélange de gênant et de mignon. Ouais, c'est plus gênant que mignon.
2: Ouais, c'est le doigt dance. Le doigt dance. J'ai lancé un truc.
0: À chaque fois qu'on met Adèle Castillon, il danse avec ses mains et du coup on l'a filmé. Du coup la vidéo, elle est sur nos réseaux sociaux, Manu officiel, sur Instagram, sur Facebook. Allez voir ce qu'on appelle déjà la danse de Jeff. Voilà.
2: Ah oui, danser avec les stars, c'est bientôt pour moi.
0: T'emballe pas. Vas-y, Managate en Roussel soon. Ça arrive pour vous dans 3 minutes et avant ça, c'est le moment du grand blind test du matin. On a pour jouer avec nous aujourd'hui Marjorie et Alan. Bonjour les deux.
3: Bonjour Manu, salut l'équipe, salut Alan.
4: Bonjour Manu, salut l'équipe, salut Marjo.
0: Oh Marjo.
4: On est en duel hein.
0: Alors c'est Marjo, c'est tranquille quoi. Marjorie, mais peut-être que vous allez vous connaître après, peut-être que là on ne le sait pas, mais il y a peut-être une idylle qui est en train de naître entre vous deux.
1: C'est beau ça.
3: Oh, on verra.
4: À la radio.
0: Marjorie vient de mettre un.
1: Ah, ouais. Bah, il vient de dire qu'il était en couple.
5: Double stop là.
3: Et voilà. Oui, ça se fait.
1: Bon. Allez.
0: Bah. L'un de vous deux qui va partir avec une Nintendo Switch 2. Ça, c'est intéressant. La Nintendo Switch 2, elle est pour vous. C'est un blind test, le grand blind test du matin qui joue en 3 manches. La différence avec les zones blind test, c'est qu'avant d'écouter le titre, on vous donne un indice. Vous pariez ensuite sur le nombre de secondes nécessaires pour le trouver. Une bonne réponse, c'est un point. Une mauvaise réponse, c'est l'autre qui prend le point. Il faut donner le titre ou l'artiste. C'est le premier ou la première qui a 2 points qui gagne le grand blind test du matin. Attention, c'est parti. Premier titre avec un indice de Lorenza.
1: Je ne l'ai plus. Un côté Michael Jackson.
0: Excusez-moi, on fait une pause de 2 secondes.
1: Je suis là.
5: Qu'est-ce qu'elle a ce matin, Lorenza?
0: Ce matin, il y a un truc. Parce que tout à l'heure, elle allume pas son micro.
1: Elle est préoccupée.
0: Là, tu sais quoi? C'est le fameux. J'avais un truc à faire. Ouais. Donner un indice.
1: J'ai l'indice. J'avais pas les indices devant moi, mais c'est un côté Michael Jackson.
0: Un côté Michael Jackson.
2: Moi, je l'ai.
0: Avec cet indice, Marjorie, combien de secondes d'après toi pour trouver le titre?
3: 5.
0: 5 secondes. Alan, tu la laisses ou tu veux descendre?
4: Allez, je la laisse.
0: 5 secondes, Marjorie. Un côté Michael Jackson. Écoute.
3: Bruno Mars, là.
0: Bruno Mars, bonne réponse.
1: Bien.
0: Oui. Marjorie, Alan, attention. On se concentre. Deuxième titre. Un point pour Marjorie. Indice de Jeff.
2: On peut être mannequin et être numéro 1 du top aussi.
1: Oh,
2: et oui, messieurs, dames.
0: Alors, attention. Alan, d'après toi, combien de secondes pour trouver le titre ou l'artiste?
4: Allez, 5 secondes aussi.
0: 5 secondes. Est-ce que tu veux descendre, Marjorie, ou est-ce que tu le laisses?
3: Non, je laisse.
0: 5 secondes, c'est parti.
4: Kendall Jenner.
1: Quoi?
4: Non, je sais pas. J'ai perdu.
0: C'était Sophie Lix-Lextor.
1: Oh.
4: Dur.
0: Et elle était mannequin et elle était numéro 1 du top. Alors. Merlin de Dance Floor.
1: C'est génial.
0: Début des années 2000. Ouais. Ça veut dire que Marjorie récupère le point. Ça veut dire que Marjorie a 2 points.
1: Oui.
3: Bravo Marjo.
0: Marjorie, 2 points, tu repars avec ta Nintendo Switch 2, bravo à toi.
3: Oh le top, merci beaucoup.
0: On t'embrasse fort, très belle journée la Nintendo Switch 2, elle est pour toi. Et Alan, on va t'offrir le mug Manu sur Énergie.
4: Super, c'est cool.
0: Et tu nous on sent que Alan était venu pour la Nintendo Switch 2.
3: Désolé.
1: Ah c'est bien.
0: Dans les minutes qui arrivent, il peut nous insulter aussi. Belle journée à toi, Alan. Bravo, Marjorie. Le grand blind test du matin, il revient demain à la même heure. Et nous, on revient tout de suite avec Moziman.
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8: Ouais, et moi aussi je peux parler comme ça.
9: Ouais, mais bon.
8: Hier quand il nous a fait cette petite démonstration, il avait cette voix-là parce qu'il chante bien en plus.
9: Oui, très bien.
8: Je vous rappelle qu'il était notre invité hier, on s'est éclaté pendant presque une heure avec Moziman, il a chanté, il nous a épaté. Toutes les vidéos, elles sont sur nos réseaux sociaux, c'est Manu Officiel sur Instagram et sur Facebook. Moziman, on s'écoute maintenant et juste après, on continue à dire ce qui nous agace dans certaines professions. Comme Marion qui n'était pas contente et qui disait que les coiffeurs, ils s'emballaient un petit peu alors qu'elle, elle voulait sa frange très nette, très propre et eux, parfois, ils faisaient un petit effilage.
9: Exactement.
8: Exactement. C'est comme le boucher, quand on lui demande 500 grammes et qu'il met 560 grammes et qu'il nous dit, est-ce que ça vous ira? Ben, j'avais demandé 500, pas 560. Oh, on a des choses à dire, on a des coups de gueule à passer ce matin. 0 870 42 48, on vous prend au téléphone après Moziman soon. Bienvenue sur Énergie.

0: le temps de s'arrêter.
1: Il est 9h27. Superbus et Rory avec Butterfly, c'est dans 3 minutes. Mais avant ça, on a des choses qui nous énervent.
2: Oui.
1: On a des choses sur lesquelles on n'est pas content parce qu'on a le droit de pousser des coups de gueule. Tout à l'heure, Marion s'est emballée. Alors, elle n'est pas contente parce qu'elle dit que les coiffeurs, parfois, justement, ils s'emballent.
3: Ah oui, ils prennent des initiatives.
1: Et ça te met hors de toi.
3: Non, oui, ça me met hors de moi. Quand on vous dit 1 cm, c'est 1 cm. C'est pas 2, c'est pas 3.
2: C'est vrai.
1: Elle est pas contente, Marion, elle est pas contente. Quelle est la petite manie professionnelle qui peut vous agacer? On a parlé des bouchers qui en mettent un petit peu trop. Qu'est-ce qu'il y a encore? On peut se faire un petit tour. 0-870-42-48, on va vous prendre le téléphone aussi. Jeff, le râleur, vas-y.
2: Ouais, ton opérateur téléphonique, quand tu l'appelles parce qu'il y a un souci, qui dit « Vous avez pensé à débrancher, rebrancher ?»
1: Ben oui, j'ai pensé. C'est le premier truc auquel tu penses. Je suis d'accord avec toi. Pour 99% du temps. Mais ça m'est arrivé il y a 3 jours. Ah. Ma box ne démarre plus.
2: Oui.
1: Je la branche, j'abranche, je débranche, j'abranche, je débranche. D'un coup, ça ne s'allume plus. Je suis putain, elle a pété un truc.
2: Ouais.
1: J'appelle. Je leur dis, je suis désolé, la box ne s'allume plus. Elle me fait ça. Vous avez branché, débranché? Je fais, oui, j'ai branché, débranché, oui, 2 fois de suite. Tu sais, puis en plus, t'es un peu genre.
2: Ouais.
1: Un peu remonté, quoi. Et puis, à un moment, elle me dit, vous avez appuyé sur le bouton on-off? Je fais, oui.
2: Non, d'accord, ok, ouais.
1: En disant oui, en fait, je me disais, il y a un bouton à neuf.
2: Ah, tu savais pas?
1: Et je vais voir derrière.
4: Oh là là, c'était sur off. Ben
1: et là,
4: oui.
1: Je lui dis la phrase, vous le croirez jamais. Ah. Et voilà, fin de l'histoire. Donc parfois, ça arrive.
2: Autant pour moi.
1: Gaëlle est là, bonjour Gaëlle.
5: Bonjour Manu, bonjour Lorenza, Marion et Jeff.
1: Salut.
4: Bonjour.
1: Bienvenue sur Énergie, Gaëlle.
5: Merci.
1: C'est qui les gens qui peuvent parfois t'énerver?
5: Ceux qui peuvent parfois m'énerver, ce seraient les livreurs. Les livreurs qui te disent « je suis devant » alors qu'ils ne sont pas encore là.
2: Ouais. Oui.
4: Bah, ils préviennent.
1: Il y a pire, il y a aussi le livreur qui dit « je suis passé, j'ai sonné, ça n'a pas répondu ». Alors que le colis, le mec, un jour j'en ai vu un, je l'ai chopé. Ben, en flagrant délit, mais il se barrait. Mais j'ai vu le carton passer par-dessus,
4: oh
1: le
4: là
1: portail.
4: Là, c'est pas vrai.
1: Je vous jure que ça, j'ai vu le carton. Putain, c'est quoi ça? Donc j'arrive, je cours, et le mec, il s'était barré.
2: Ah la vache.
1: Donc non. Il n'avait pas sonné à la maison.
3: Mais je crois qu'ils ont des délais vraiment très stricts à respecter. Ouais. Les pauvres aussi.
4: C'est chaud de ouf. Hein.
3: C'est chaud, les livreurs.
1: Bah, à la base, lâcher un peu les délais, quoi.
3: Oui.
1: Parce que si on respecte le délai, mais que tous les trucs qui arrivent sont pétés, c'est dommage. Ouais.
2: Ils vont repasser avec un nouveau colis après.
1: Et s'ils le relancent encore à cause du délai, il va le recasser. En fait, c'est pas win-win cette histoire, c'est lose-lose. Alors, Gaëlle, merci beaucoup de nous avoir appelés.
5: Merci, bonne journée.
1: Belle journée, vous en avez encore?
3: Ah oui.
1: Allez Mario, vas-y.
3: Les agents immobiliers qui te dégotent un petit bijou alors qu'il n'y a aucun de tes critères dedans. Ils le savent, hein, ça ne matchera pas, mais ils vont quand même t'emmener voir le truc au cas où.
1: Au cas où.
3: Voilà.
1: Parce que je me suis dit, mais j'ai vu un peu qui vous étiez, votre famille, puis je vous ai entendu à la radio, je me suis dit que ça vous irait très bien, ça.
3: Voilà, exactement.
1: Et monsieur, c'est une étable. Oui, mais vous aimez les animaux. Lorenza?
4: Quand je dis que j'ai mal quelque part au médecin, et il me dit, on va voir ça. Donc c'est là où vous avez mal, quand j'appuie là. Et je dis, oui, en fait, là, je suis en train de mourir. Enfin, vous êtes en train d'appuyer vraiment là où j'ai mal, quoi. Donc,
1: au moins, il le sait.
4: Oui, mais si je lui montre que j'ai mal là, n'appuie pas plus fort là où je viens de te montrer.
1: Mais il a besoin de savoir exactement quel est le degré de sensibilité.
4: Oui, bien sûr,
1: Est-ce que c'est le nerf? Est-ce que c'est le muscle?
4: J'ai l'impression que c'est un petit défouloir quand même.
1: Après, peut-être que ton médecin nous écoute le matin et qu'il ne peut pas te saquer. C'est possible. On a Cédric avec nous au téléphone. Bonjour Cédric.
6: Bonjour Manu, bonjour l'équipe. Moi, ce qui peut. Bonjour à vous. Ce qui peut fortement m'agacer, c'est les garagistes quand ils vous disent. Bonjour.
4: Oui,
6: vous
4: bonjour,
6: m'entendez?
4: Bonjour.
1: Bonjour Cédric. Oui, bonjour.
6: Enchanté Manu, enchanté l'équipe.
1: Oui, bonjour. Bonjour Cédric.
2: Bonjour Cédric.
6: Bonjour.
1: Enchanté. Bonjour Cédric.
6: Il y a aucun. Je disais, ce qui pouvait fortement m'agacer, c'est
1: bonjour,
6: les garagistes.
1: Oui.
6: Bonjour.
1: Bonjour Cédric.
2: Cédric.
4: On l'appelle enchanté Cédric.
1: Enchanté. Bonjour.
6: Enchanté.
1: C'est qui? C'est Cédric. Bonjour Cédric.
2: D'accord Cédric.
6: Bonjour. Est-ce que vous m'entendez?
1: Oui. On t'entend. Vous avez dit bonjour à Cédric.
6: Bonjour Manu et bonjour l'équipe.
1: Bonjour Cédric.
6: Je disais du coup que ce qui pouvait fortement m'agacer, c'était les garagistes qui vous disent « Vous avez roulé longtemps comme ça ?»
1: Bonjour Cédric.
6: Bonjour. Est-ce que vous m'entendez?
1: Oui, on t'entend.
3: Oui, on t'entend.
1: On t'entend depuis le début, Cédric. On est
6: d'accord, je comprends pas.
4: On est d'accord. Cédric.
1: Pardon, Cédric, on est les mauvais camarades, Cédric.
6: Non, je me suis dit, c'est encore un coup de Jeff. Je me suis dit, pour une fois, c'est un coup de Jeff pour défendre Manu, mais non, ce n'était pas le cas, effectivement.
2: Bonjour, Cédric.
6: Bonjour à vous.
1: Bonjour, Cédric. Oui, les garagistes qui disent, vous avez roulé longtemps comme ça parce que ça te fait culpabiliser.
6: Ça peut... ouais. Exactement, c'est vraiment casse-pied.
1: Et tu dis que c'est dangereux et qu'il faut vraiment s'arrêter de rouler.
6: Bah c'est ça, puis il dit ça d'une manière qui est tellement aberrante.
4: Ah oui,
6: c'est vrai.
4: Scandaleux.
6: Ça meurt de soi.
1: Il est pas hors de lui, Cédric.
4: Ah oui,
1: ben, voilà.
4: Attends,
1: Ah oui, et bonjour Cédric. Ouais.
6: Merci Manu.
4: J'adore Cédric.
1: Alors, ce qui est drôle, c'est que... Non, mais t'as raison Cédric sur cette phrase, mais t'as la phrase d'après aussi où, genre, ah oui, bah, j'ai vu ce qu'il y a là. Après... Ouais. Vous savez, je peux vous laisser repartir comme ça. Ça peut tenir un mois. Mais vous pouvez aussi péter. Et si vous pétez là, au croisement, ce sera quatre fois plus cher. Ouais. Vous faites ce que vous voulez. Il n'y a pas de... Il n'y a pas de problème. Avec aussi la phrase, oh là là, mais qui vous a fait ça? Qui vous a réparé ça comme ça? Oh là là là là. Bonjour Cédric.
6: Bonjour Manu.
1: Bonjour, bonjour. Enchanté.
4: Enchanté, ouais.
1: Je vais t'offrir le t-shirt. Je vais t'offrir le t-shirt Manu sur Énergie, Cédric.
6: Eh ben, c'est avec plaisir. Merci infiniment pour votre écoute tous les jours que j'adore vous entendre et votre dynamisme. Ça fait super plaisir.
1: Avec plaisir, Cédric.
4: Wow. Très poli, hein, Cédric.
1: Ah, bah, il est extraordinaire. Voilà. Très poli.
6: Bah, ça fait des années, je vous écoute depuis le début. Donc, j'adore votre radio. Donc, mes enfants vous adorent. Donc, moi, j'adore écouter votre radio tous les matins quand je vous travaille. C'est un réel plaisir. Et au moins, ça fait du baume au cœur pour commencer sa journée.
4: Oh, il est gentil, Cédric.
1: Bah, moi, j'ai envie de te dire bonjour,
4: ouais.
1: Cédric.
4: Ah, simplement. Oui.
1: Bah,
4: et enchanté.
6: Ça fait un peu comme les arbres quand on va dans la forêt, quoi.
1: C'est vrai qu'il est fan, hein, parce qu'il parle d'un truc dont on a parlé il y a 2 heures dans l'émission.
6: Ouais, je sais, mais c'est parce que j'écoute la radio tous les matins, donc j'entends toutes les informations. Effectivement.
1: Il est incroyable, parce que effectivement Lorenza nous a expliqué tout à l'heure qu'elle allait dans la forêt se balader et qu'elle faisait des câlins aux arbres.
4: Oui.
1: Voilà, dans c'est comme forêt. Ça.
4: Ouais.
1: Lorenza fait des câlins aux arbres, Cédric nous dit bonjour 8 fois de suite, on est bien. C'est pour ça que j'aime cette émission. Cédric, raccroche pas, on va t'offrir le mug Manu sur Énergie.
6: Eh ben, passez une belle journée à toute l'équipe, je vous adore.

0: Il est 9h37 et Marion veut nous faire rencontrer quelqu'un.
1: Oui.
0: Ah. Il va venir ou il est au téléphone?
1: Il est au téléphone.
0: Ok, dans un instant, on va avoir quelqu'un au téléphone. On sait pas qui c'est, mais Marion nous dit, j'ai quelqu'un que vous allez devoir découvrir et quand vous allez savoir qui c'est, et quand vous allez savoir que je le connais, vous allez tous être très jaloux.
2: Mais non.
1: Ah ouais?
3: Oui, là, oui.
0: C'est quelqu'un de... C'est spécial.
4: Ok.
0: Mais on sait pas. Mais elle nous a dit, là, j'ai quelqu'un pour vous. On va l'avoir au téléphone dans 5 minutes et on devra découvrir qui c'est ça?
1: Ah bah oui, j'espère bien.
0: Oui, j'aime bien, c'est un jeu. C'est un jeu, c'est cool. Ouais, écoutez, 4 sides avec Animal, mais avant ça, c'est parti. 9h38, comme chaque jour, voici les nouvelles et pas n'importe quelle nouvelle. Des bonnes nouvelles. Parce que y a pas que des mauvaises nouvelles dans le monde et qu'on a besoin de notre dose de bonnes nouvelles, notre dose de belles histoires. C'est parti, on démarre avec Marion.
1: À Saint-Joachin, sur Loire-Atlantique, la commune a reçu un don énorme de 256 000 euros. Alors, ce qui est ouf, c'est que ça va être d'abord un don en espèces et surtout, il est resté anonyme, le donateur, et il a juste laissé une lettre en demandant que cette somme serve à financer l'accompagnement des aînés de la commune.
0: Oh, c'est beau. Cool. Pas mal.
1: Ils vont se mettre bien, hein, les aînés.
0: Après, le truc, quand tu reçois du cash comme ça, 250 000 euros, tu te demandes d'où ça vient.
1: Oui, il y a un petit doute quand même, surtout en espèces. Ouais. Ouais, t'as raison.
4: Mais prenez, c'est pour les aînés.
1: Ouais.
0: Voilà, c'est ça. C'est à partir d'une certaine somme, on se demande plus d'où ça vient. Des bonnes nouvelles, des belles histoires, Jeff.
2: Bonne nouvelle pour 13% des Français qui souffrent de calvitie. Les amis, c'est quand même 8 millions de personnes. Des chercheurs californiens viennent de trouver une molécule capable de réveiller les cheveux.
1: Wow.
2: Elle réactive les racines qu'on pensait mortes en seulement quelques jours et présente très peu de risques d'effets secondaires. En gros, ça repousse maintenant.
1: Ah mais c'est génial.
0: Direct. Alors, tu as toute mon attention. Parce
2: voilà.
0: Que, petit à petit, mon front commence à devenir une sorte...
4: Ça grandit.
2: Ouais, le désert avance, ouais.
0: Bah, c'est bien un aéroport, là, maintenant.
2: Exactement.
0: Et les mouches, elles arrivent, elles tournent le contrôle. Est-ce que je peux venir tranquillement? Voilà.
2: Et ben maintenant, une petite gélule, hop, ça repousse.
0: Mais le problème de ça, c'est que régulièrement, tous les 2 ou 3 ans, on nous annonce des choses comme ça.
4: Oui, j'ai l'impression d'en entendre beaucoup des bonnes nouvelles de calvitie, mais je vois jamais personne prendre de traitement.
0: Si tu peux suivre le truc quand même.
2: Ouais, je vais tester pour vous.
4: Oula.
0: Hey, avec grand plaisir. Tu testes et 2-3 ans après, tu me dis.
2: D'accord, promis.
0: Lorenz a une bonne nouvelle.
4: Oui, ça se passe au Canada. Il y a Clayton Cook qui venait d'épouser Brittany et faisait leur photo de mariage dans un parc. Et il a vu un petit garçon tomber dans l'eau et se débattre pour rester à la surface. Et il n'a pas hésité. Il s'est précipité, il l'a sorti de l'eau. Toujours en costume de mariée.
0: Wow.
4: Et il a sauvé le petit garçon.
2: C'est énorme.
0: Ça, c'est tout Clayton Cook. Hein.
4: Ah, bah ça, c'est Clayton Cook. Hein.
0: Excusez-moi, mais
1: en même temps, si.
4: Tu vas pas le laisser se noyer, mais lui, vraiment, il s'est retourné et les gens étaient en panique. Lui, il a couru, il a sauté dans l'eau, il connaissait pas du tout le petit. Et voilà.
0: Effectivement, mais comme dit Marion, qui reste comme ça? Se le dit rien, le photographe, parce qu'il a fait, il a pas bougé, le photographe.
1: Il a continué à faire le shooting.
4: Il a même pris des clichés de la scène,
0: non.
4: Le photographe. Je vous jure, il a tout photographié.
0: Après, on a interviewé, il a dit, non, mais attends, j'ai le dernier Sony, tu sais qu'on y écoute, là, avec la focale de vite, là.
4: Ça va pas dans l'eau, hein.
0: Non, cet objectif, il est, non, mais c'est personnel, quoi, c'est sentimental, je pouvais pas aller dans l'eau. Bravo à Clayton Cook, c'est une belle histoire.
4: Voilà.
0: 9h40, les bonnes nouvelles du jour, on en aura d'autres, évidemment, demain à la même heure. Attention, on va découvrir quelqu'un, on a un invité surprise, un invité mystère.
4: Ouais.
0: À découvrir quelqu'un que Marion veut nous faire rencontrer. On l'aura au téléphone juste après Cat's Eye et Animal. Oh, j'aime bien, on va jouer. C'est cool. Bon réveil, c'est Manu sur Énergie.

0: On va écouter Damien de David avec Next Summer dans 3 minutes. Mais avant ça, attention, suspense, tension même.
1: Oh là là. Oh,
0: musique de mystère, musique de magie. Nous avons un invité mystère.
1: Oui.
0: Nous ne sommes au courant de rien.
1: Non.
0: C'est Marion qui nous a dit, je vais vous faire découvrir quelqu'un.
1: Oui.
0: On l'a au téléphone ?
1: Oui, on peut lui dire allô.
0: Ah, je dis allô alors. Allô ?
2: Eh bien, je réponds allô.
0: Oula,
3: oh, grosse voix.
0: Oh, une grosse voix.
3: Ah oui.
0: Ok. Donc, pourquoi on doit... pourquoi t'es contente de l'avoir ? C'est quelqu'un de spécial ? C'est quelqu'un...
1: Alors,
0: on doit découvrir qui c'est. Hein.
1: Pour moi, c'est une star, mais j'avoue que c'est subjectif.
3: Ouais.
1: Okay. Pour moi, c'est une star. Donc, je vous laisse poser des questions à cette personne ou à moi, et vous allez peut-être deviner de qui il s'agit.
0: Est-ce que c'est quelqu'un de ta famille ?
1: Non.
0: Très bien.
3: C'est une personnalité publique ?
1: Tout à fait.
3: Ah oui, donc d'accord, ça parle à tout le monde du coup.
1: Mm-hmm.
0: Est-ce que, invité mystère, invité de Marion, star, est-ce que on vous connaît, tout le monde là dans le studio vous connaît ?
2: Je crois, oui, j'en suis sûr même.
0: Ouais. Oh là là.
3: Ah, mais,
2: ouais, ouais.
3: C'est difficile.
2: Okay. Bonjour Manu, c'est un honneur Manu de vous parler au téléphone dès le matin.
4: Ça me dit quelque chose quand même. Mais...
1: Il vous donne des petits indices. Non, là.
4: On vous a déjà vu, invité mystère ? Genre, c'est votre physique qui est important ?
2: Non.
0: Vous êtes dans le sport ?
2: Ça se saurait.
3: Ah, d'accord.
4: Ah, ok. Okay.
1: Je peux vous aider, il est dans le milieu de la télévision.
4: Ah,
0: vous êtes un animateur télé ?
2: Oui.
4: Ah bon ?
3: Ah, mais il y en a 1000.
0: Ah oui.
2: Oui, mais
1: il est très spécial celui-là. Il est très, il n'y en a qu'un comme lui.
4: Ah ouais ?
3: Il n'y en a qu'un comme lui.
0: Mais vous faites une émission en ce moment ?
2: Oui.
4: Ah ouais ?
1: Une émission qui est revenue.
4: C'est un jeu, oui.
3: Le juste prix.
4: Non.
2: Non.
0: Qu'est-ce qui est revenu comme émission ?
4: Qu'est-ce
0: en plus, la voix me dit rien.
2: On en a parlé. Hein.
0: On en a parlé du retour.
2: Ah, le retour, tout le monde en a parlé. Il n'y a que Manu qui n'est pas au courant, apparemment.
1: Peut-être que, invité mystère,
3: oui.
1: Vous pouvez parler avec votre voix d'animateur.
2: D'accord.
0: Il y a une voix différente.
2: Je pense que tout le monde va trouver. Vous êtes prêts ?
4: Oui.
2: Bonjour, mes amis terriens. Ça va, c'est la patate, c'est Bill de Big Deal.
0: Oh, c'est Bill !
4: On a dit
0: c'est Bill du Big Deal !
3: On a Bill !
0: Mais évidemment que c'est pas que ta star, c'est notre star !
4: Ouais.
3: Énorme !
4: Trop bien !
0: Bill du Big Deal, c'est génial !
2: C'est gentil, merci.
0: Mais Bill, ça doit être dur de prendre une autre voix comme vous avez fait au début. Parce que Bill,
2: c'est pire que ça, cher Manu. C'est dur de vivre avec un extraterrestre dans le corps qui veut à tout prix prendre le dessus sur moi. Voilà. Je souffre de paranoïa, de schizophrénie développée.
1: C'est génial.
2: Voilà. Là, par exemple, il essaye de prendre le pouvoir sur moi, comme Hulk avec Bruce Banner, c'est exactement pareil.
4: Sauf que
2: c'est pas du tout le même personnage. Voilà.
1: Génial.
0: Mais attends, ça fait combien d'années, Bill du Big Deal ?
2: Alors, mon ami Manu, voilà, ça y recommence, il recommence. Alors, c'est toi, Gilles, laisse-moi parler. Alors, mon ami Manu, et tous les autres, bonjour mes amis terriens. Bill, il est arrivé, si ma mémoire est bonne, en 1998 sur TF1.
4: Oh, voilà. J'avais 5 ans.
0: C'est incroyable.
2: Le temps passe vite. Et nous avons repris il y a 2 ans, je crois, sur RMC Story, avec le
0: retour. Avec la gaffe, toujours.
2: Toujours,
0: c'est
2: toujours Vincent. Ouais, ouais.
0: Et non, Bill, vous avez un deuxième prénom, j'imagine, parce que dans la rue, on...
4: Ah oui.
2: Mais les gens me reconnaissent pas, cher Manu. Je suis l'inconnu le plus célèbre de France. Donc c'est pas, les gens me reconnaissent pas. Et quand on dit aux enfants, regarde, c'est Bill du Big Deal. Les gosses, ils me regardent et ils comprennent pas. C'est comme si je leur disais, le Père Noël, c'est moi. Ils comprendront pas non plus. Donc voilà.
0: Est-ce que, par exemple, des fois, vous pouvez faire la voix de Bill et les gens disent, putain, il imite bien.
2: Ah ouais. Alors, une petite anecdote très, très rapide. Il y a des milliards d'années, j'essayais de draguer les belles filles avec la voix de Bill. C'était pas vraiment un carton. Mais un jour, j'étais dans une boîte de nuit et c'était une soirée privée de policiers, entre autres. Et il y a une jeune flic qui vient me voir et me dit, toi, tu fais quoi dans la vie? Et moi, je lui dis, je suis Bill du Big Deal. Elle dit, ah non, je le connais, Bill. Bill, je l'ai vu hier au Pont d'Orly, il m'a donné un autographe. C'est-à-dire qu'il y a un mec qui s'est fait passer pour moi au métropolis. Voilà. Donc j'ai voulu lui faire la voix, il m'a dit, ah ouais, tu le fais très très bien, mais c'est pas toi.
0: C'est quand même marrant pour draguer de se dire je vais faire la voix de Bill du Big Deal, quoi. Je trouve ça génial. Voilà, ouais.
2: Mais oui, mais c'était tellement malheureux qu'il fallait j'en étais réduit à ça.
1: Bill s'appelle Gilles, hein. Gilles Vautier, oui, voilà, je le salue.
2: Je m'appelle Gilles Vautier, voilà.
0: Non, non, c'est Bill, c'est Bill, je veux pas le savoir.
2: Non, d'accord.
0: Ne garde pas la magie. C'est Bill, il y en a qu'un, arrête avec tes conneries, il fait rien d'autre, il est là, et voilà, et c'est tout.
2: Moi, je t'aime bien, Manu, t'es sympa, toi, tu sais rendre gloire à Bill. Merci, mon ami, Manu.
0: Mais je t'en prie. Mais c'est vrai que dans la tête de Bill Gilles, ça doit tourner à 2000%, quand même. Ouais. Ça me prend les neurones, le mélange. Eh ben, merci. Et comment vous connaissez avec Marion?
1: Bah, en fait, on a une amie en commun qui travaille justement pour le Big Deal et elle m'a parlé de Bill et je l'ai ajouté sur Insta.
2: Pas, c'est pas vrai, mais c'est pas vrai.
1: Ah,
2: elle
1: si.
2: Dit n'importe quoi. On s'est retrouvés dans un restaurant, il y avait une ambiance assez intime, elle était seule et elle m'a dit est-ce que tu veux dîner avec moi? Et je lui dis mais je suis mariée, elle m'a dit moi aussi, mais on s'en fout. Alors, je lui dis mais tu as un enfant, elle m'a dit mais on s'en fout, soyons fous, soyons des adolescents, aime-moi, qu'elle m'a dit. Et donc elle nous sort l'histoire de France du casting. N'importe quoi.
1: C'est vrai. Voilà.
0: Et après, quand vous êtes retrouvés, elle a dit vas-y, fais-moi la voix de Bill.
2: Voilà, c'est
0: vas-y,
2: ça.
0: Bill.
2: C'est exactement ça. Elle m'a dit aime-moi, mais fais-moi la voix de Bill. Ça, c'est bizarre, hein, quand même.
0: Vas-y, dis-moi, ami terrien, dis-moi, ami terrien.
2: C'est ça. Oh, mon ami terrien, tu aimes ça. Hein.
1: C'est génial, j'adore.
0: Merci beaucoup. C'est une très, très belle surprise.
2: Avec plaisir.
0: Et belle journée, belle continuation, et vive Bill du Big Deal.
2: Merci Manu, merci l'équipe, à tout bientôt.
1: À tout bientôt.
4: À tout bientôt.
0: Génial, faudra qu'on continue à faire ça. On se fait découvrir des gens comme ça. Damien Le David avec Next Summer. C'est maintenant, il est 9h50. C'est Manu sur Énergie, bienvenue.

0: 9h52, on va revenir dans 3 minutes avec vous. Si vous avez envie de lancer la journée, d'être notre dernier appel du jour, vous nous appelez au 0870 42 48. Et comme chaque jour, évidemment, on s'écoute un titre qui va nous lancer un bon mood pour démarrer ce jeudi. À tout de suite.
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23: Vous avez vu comment ça vous a mis les Magic Systems?
24: Incroyable, je n'ai pas pu empêcher de crier.
23: Mais voilà, faut pas se laisser avoir. Oui, c'est l'automne depuis hier. Oui, ça fait 2 jours d'automne. Mais les Magic Systems, ils sont là. Alors, et ça, ça nous fait du bien. Demain, on mettra la compagnie créole.
24: Ouais,
23: voilà.
24: Ouais.
23: On va pas s'arrêter là. On est jeudi, on va s'en aller, on sera de retour demain pour déjà la dernière de la semaine, mais on n'est pas encore parti. Il y a le titre qui va vous lancer votre journée. Et avant ça, notre dernier appel du jour, c'est Camille. Bonjour Camille.
25: Oui, allô, bonjour. Bonjour à tous. Bonjour Manu, bonjour l'équipe.
26: Salut.
23: Sois la bienvenue parmi nous, Camille. C'est avec toi qu'on va lancer le mood de cette journée. Tu nous appelles d'où?
25: Alors, à côté de Toulon, à la Garde.
23: Bah, il fait beau, quoi, là-bas?
25: Oui. Alors, oui, il fait beau. Bon, là, c'est gris exceptionnellement aujourd'hui, mais sinon, il fait beau.
23: Ouais, quand tu dis qu'il fait gris dans le sud, c'est pour nous c'est
25: un temps en fait. Donc,

0: Ouais, quand tu te dis dans le sud, il fait pas très beau, il fait 25, quoi. Ouais, c'est pas terrible.
1: Ouais, c'est à peu près ça.
0: Ah, évidemment. Camille, 10h, t'es déjà au travail?
1: Oui, je viens d'arriver à l'instant, là. Je suis en place.
0: En place de quoi? Tu es à ton poste de quoi?
1: Je suis prothésiste ongulaire.
2: Oh, trop bien.
3: Ah, génial.
1: Ça peut plaire aux filles, ça.
0: C'est que Lorenza, quand ses ongles sont, quand il y a la repousse, comme elle dit, ou que c'est pas bien, qu'il y a un petit truc, elle se trouve nue et elle veut pas qu'on regarde ses mains.
2: On peut pas les fixer. Dès qu'il y a une repousse trop longue et tout, je les rentre dans mes mains.
1: Normal. Oui, je comprends. Ça, c'est tout le monde, toutes les femmes, c'est pareil. Hein.
2: Ah, voilà.
1: Dès que ça repousse un peu, mais bon, il faut pas exagérer non plus à venir les faire toutes les semaines.
2: Ah non. C'est trop cher, ça. Mais c'est vrai que c'est un petit bonheur.
0: Enfin, le mot exagération avec Lorenza, elle est née avec. Hein, donc, c'est quoi la mode des ongles en ce moment? Est-ce que c'est les ongles très très longs ou ça raccourcit un petit peu ou...
1: Alors, on raccourcit pas mal quand même. Les ongles courts, ça redevient à la mode. Et puis là, on va commencer les couleurs d'hiver, un peu d'automne.
2: Bah, bien sûr, le marron.
1: Voilà.
2: Ah, oui.
1: Le marron, la grande mode là pour l'automne, ça va être le chocolat, le marron glacé.
0: Alors Lorenza et Marion, les deux c'est marron.
2: Moi c'est noir. Plutôt.
3: Elle c'est noir, moi c'est chocolat, ouais.
1: Bah le noir c'est trop beau, c'est ça marron, va tout le temps.
0: Ça c'est la différence. Pour moi tout est marron et pour vous il y a deux trucs différents.
1: Il y a plein de nuances, plein.
0: Et c'est là que je dis moi je vais au bar.
2: Prendre un café. Ouais.
0: Je vais aller prendre un café avec des potes, on sera très bien là-bas.
1: Voilà.
0: Camille, je vais t'offrir le mug Manu sur Énergie, comme ça quand tu seras à ton poste, tu pourras avoir le mug.
1: Absolument, elle est super, avec plaisir. Merci beaucoup, merci à tous.
0: On t'embrasse fort, on te souhaite une très belle journée. On sera de retour demain pour démarrer le vendredi, démarrer un peu le week-end. Et comme chaque jour, on se quitte avec un titre qui va vous lancer un bon mood. Dès les premières notes, vous allez vous dire, ah ouais, cette journée, elle va bien démarrer.
3: Ah ouais.
0: David Guetta et Bébé Rexha avec le I'm Good. Passez un bon jeudi, passez une belle journée. Dites-vous que le week-end arrive demain. On sera avec vous dès 6h à demain.
4: À demain.

0: jour qui est signé Soprano. Je n'aime pas le luxe. Ma voiture, c'est une petite C1. Elle est fracassée. Ça nous fait un point commun, Sopra. On passe le bonjour à ceux qui se pavanent sur les réseaux avec leurs grosses bagnoles là et leurs grosses montres. On dirait des pendules, les machins. Ariana Grande arrive avec Taïo Cruz et Ugel, de tout mixer.
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1: Oh là, va falloir que je me réveille moi ce matin. Hein. Vous toussez, vous vous sentez fatigué ces derniers jours. Attention, le Covid est de retour. Et bah voilà une bonne nouvelle, nous qui cherchons une bonne nouvelle. Bah, je me demande si c'est pas ça que je traîne depuis 4 semaines là déjà. Ah bah oui, je suis quand même venu bosser, faut pas déconner non plus. Énergie, plus de 30 minutes de Hit Non-Stop BTS au démarrage, Elena et David Guetta.
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8: Énergie, hello, it's me, WF au micro énergie, toute tranquille, des hit and stop. Adèle arrive chez vous avant 11h ce matin pour démarrer, voici BTS. Allez, nage.

0: 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Bienvenue sur Énergie, arrive chez vous. Disturb et Tame Impala entre autres.
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0: Énergie dans la série, on peut tous le faire. La bonne action du jour, vous avez entre 18 et 70 ans, vous êtes en bonne santé, vous pouvez peut-être déjà aider, don du sang ou de plasma, c'est en ce moment. Vous pouvez y aller, faites une bonne action, c'est ouvert à énormément de monde, y compris à vous. Énergie des hits numéro 1, on écoute Adèle Castillon, très bientôt.
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0: Énergie 11h30, rendez-vous flashback.
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0: Alors ce matin on repart en 2015, Star Wars, le réveil de la force sortait au cinéma au même moment à la radio, on découvrait Guetta avec Nicki Minaj. Hey.

0: au micro en direct comme chaque jour. L'exploit du jour, pendant que notre carburant est presque à 3 euros le litre, il est seulement à 1,08 au Japon. Je pense qu'il faut déménager là-bas, direct. 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

0: Énergie Marseille, on écoute Mauvais Joe, qu'on écoute en boucle depuis des mois sans se lasser. Dans les prochains mois, apparemment, il va sortir des nouveaux hits en collaboration avec des artistes internationaux.
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0: Ah ben, j'ai hâte d'écouter ça.
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0: C'est Mauvais Joe maintenant, Olivia Rodrigo.

0: Nico avec vous sur Énergie Marseille. 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

Parmi les artistes qui ont le plus de nominations cette année au Energy Music Awards, il y a David Guetta qui est nommé 3 fois. Chaque année, il fait partie des artistes les plus nommés. En même temps, c'est mérité vu les bangers qui sortent. Là, on va écouter son dernier banger avec Jennifer Lopez sur Energy Marseille. Il y aura Slimane juste avant.

est-ce que vous nous écoutez? Tiens, dites-moi en DM sur l'Insta Energy Marseille, comme Charlène de Marsigue. Elle nous écoute chez elle, puisque c'est son jour de télétravail aujourd'hui. Bah, bon courage pour le taf à la maison. Les hits numéro 1 pour vous accompagner, Clan et Ray à écouter.

Sur Allergy, je vous passe celle qui sera en concert le 19 mars 2027 à l'Espace Julien, Adèle Castillon. D'ailleurs, elle recherche une artiste pour faire sa première partie pour son concert. Donc si vous êtes une chanteuse ou un chanteur, bah, postulez en vrai.

0: On vous mixe les hits numéro 1 sur Énergie Marseille, Katsei et Taïk pour la suite. 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

0: Je dis avec Énergie Marseille, il reste moins de 24 heures avant l'ouverture de la foire au Parc Chano.
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0: Et ce week-end d'ouverture va être chargé avec une grosse soirée samedi soir. L'entrée sera gratuite. Il y aura le DJ de la Funky Family, DJ Gel au platine, avec plein de potes à lui. Donc on peut s'attendre à des artistes marseillais en surprise aussi pendant cette soirée. Si vous avez envie de faire la fête, c'est clairement le bon plan du week-end qui arrive. Et plus de 30 minutes de hit non-stop sur Énergie à Marseille, partout dans les Bouches-du-Rhône. Miley à écouter et Estelle.
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0: Bien, ce week-end, ça sera le closing des soirées au bord de la piscine, Sport Beach. Eux, ils finissent les soirées en plein air avant l'été prochain.
1: Ouais, c'est un peu triste quand même.
0: Ça signifie que l'été est bien terminé, mais bon. On va faire quand même la dernière fois la fête vendredi, samedi, Sport Beach. Et d'ici là, tu vas élargir le classement de notre page.

0: Il a sorti son nouvel album au début du mois, Mauvais Joe. D'ailleurs, il était venu en parler dans le 16-19 Énergie. Ça a réécouté en tout moment en podcast sur l'appli Énergie. Mauvais Joe à écouter.
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0: Et juste après, il y aura Alex Warren sur Énergie.
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Oui, plus que 3 jours à patienter avant le retour de La Voix est libre sur la Corniche Kennedy, première édition de cet automne. Il va y en avoir 2 autres ensuite. Donc c'est ce dimanche, toute la journée, la Corniche.

0: Nico, pour vous accompagner cet après-midi sur Énergie Marseille, je vais devoir un truc.
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0: La France est devenue la première destination mondiale pour le ski. Il faut dire qu'on a de très très belles stations et pistes pour faire du ski. Bah, dans moins de 3 mois, la saison du ski sera lancée dans les Alpes du Sud. Et oui, déjà, bah, nous, ce qu'on va faire, c'est vous filer le double de votre salaire pour partir à la montagne ou autre part, hein, comme vous voulez. 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Et puis les hits numéro 1 mixés, on s'envoie Britney Spears sur Énergie et Gims avec Mauvais Joe.
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0: 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On enchaîne plus de 30 minutes de hit non-stop sur Energy Marseille avec Soul King et BTS.
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4: Plus de 30 minutes de hit non-stop sur NRJ Marseille, voici Soul King et BTS.

0: 2-1 avant le premier match de notre Marseillais Zizou en tant que sélectionneur des Bleus. Nos Bleus qui vont jouer contre la Turquie demain. Envoyez-moi vos pronostics là sur l'Insta Énergie Marseille. Les attends et pendant ce temps on écoute Kaigo et Farruko.
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Tiens, s'il y a des artistes, chanteurs ou chanteuses parmi vous, vous allez pouvoir faire la première partie du concert d'Adèle Castillon en mars l'année prochaine à l'Espace Julien. Elle recherche quelqu'un voilà, pour faire sa première partie. Adèle Castillon, que voici sur Énergie Marseille. Shakira juste après.

0: C'est Nico sur Énergie Marseille. Est-ce que vous avez vu passer la vidéo de Ben Goose qui parle des Energy Music Awards? Il est là, il regarde dans la catégorie DJ qu'il y a comme artiste et il dit Moziman, c'est qui? Non, faut aller voter UGL. Bon, je le fais très mal, mais... Oui, forcément, il vote pour notre Marseillais. Parce que oui, UGL vient de notre cité phocéenne et pour la première fois, il est nommé au Energy Music Awards. Votez-vous aussi comme Ben Goose sur, pour nos artistes marseillais nommés ou pour d'autres. Hein. Un vote par jour sur energy.fr ou TF1 plus Elite numéro 1 mixé, Maroon 5 au programme et 4 7.
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0: Avant le 16-19 Energy, on va écouter Justin Bieber et Moziman sur Energy Marseille. Si j'enchaîne après Moziman avec de Tame Impala, ça sera le double hit. 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

Sur Énergie Marseille, c'est Nico. Je vous passe ceux qui seront en concert le 8 novembre au Dôme. Big Flo et Oli, dimanche 8 novembre, Big Flo et Oli au Dôme. On les écoute après Jennifer Lopez et David Guetta. 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
1: Et bonjour tout le monde, bienvenue sur Énergie. À partir de maintenant, c'est vos hits préférés. Il y a Olivier Rodrigo, il y a Slimane, la Tamine Palal, on écoute Mauvais Joe maintenant. Et c'est votre bande de potes, moi je m'appelle Louis, il y a Pierre qui est là.
2: Et oui, bonjour.
1: Il y a Marie.
3: Salut tout le monde.
1: Et vous me faites un message à tout moment dans l'après-midi, il passe en direct à la radio, un message vocal sur mon Insta, c'est Louis Énergie, tout attaché comme Émilie.
4: Salut Louis, et bien moi on est à Toulouse et il fait encore plus de 30.
1: Oh là.
4: On n'en peut plus, c'est quand qu'il pleut, s'il vous plaît. Oh.
2: Ah mais nous non plus on n'en peut plus de vos messages. Hein.
1: Pardon, s'il vous plaît. Oh.
2: S'il vous plaît.
1: Les bébés. Oh. Envoyez-moi vos messages. Louis Énergie sur Insta. On fait de la radio ensemble. Là vous me faites un message maintenant, dans 3 minutes il passe en direct.

0: Je suis en direct de la A7, je vais en direction de Marseille. Je suis au niveau d'Avignon. Avec Energy, à fond dans le camion. Je commence comme tous les routiers. Allez, ciao.
1: Merci Kylian pour ton message. Vos messages vocaux sur mon Insta, c'est Louis Energy tout attaché. Alan.
2: Et Louis, Alan de Châtel-Neuf-sur-Loire en Orléans. En direct de mon tracteur, Energy à fond. Bref, tout est ok.
1: Tout est ok. Ouais.
3: Il est sur l'autoroute avec le tracteur lui aussi.
1: Ah bah j'espère. Non, c'est pas un mélange des deux. Merci Olivier Rodrigo.

0: Salut Louis, salut à toute l'équipe Énergie. Ben écoute, moi c'est Jordan, là il est 16h, je viens de finir le travail et je vais chercher mon fils à l'école. Bisous à tout le monde, bon courage.
1: Merci Jordan pour ton message. Pierre,
2: si jamais tu dois faire le plein d'essence, prends une petite demi-heure d'avance quand même.
3: Ouais, quand même, attention.
1: C'est bien ça. Voici Slimane sur Énergie.

0: C'est Énergie que vous écoutez chaque après-midi, ça se passe comme ça. Il y a tous vos hits préférés et il y a votre bande de potes qui est là. On est trois, moi je m'appelle Louis, il y a Pierre.
1: Et oui, bonjour.
0: Il y a Marie.
2: Oui, salut tout le monde.
0: À tout moment, si vous voulez passer à la radio, vous entendre en direct, vous me faites un message vocal sur mon Insta, c'est Louis Énergie tout attaché, comme ça vous passez avec nous. Et c'est aussi la même chose pour vous balancer, nous balancer vos hallucinations auditives que et vous
1: oui.
0: avez. Donc c'est toutes les fois où vous écoutez la radio, vous écoutez des musiques et vous pensez entendre les paroles qui sont pas les bonnes.
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0: Je suis très honnête avec vous, je n'ai pas écouté celle d'aujourd'hui.
2: Ok. Ah.
0: Donc on va la découvrir ensemble, c'est Chloé qui m'a fait un message.
4: Salut Louis. Alors moi, mon hallucination auditive, c'est dans la musique d'Imagine Dragons, Thunder.
0: Ah oui, donc très okay. connu, attendez, ouais. ça c'est un banger chez nous. C'est ça. Vous l'a beaucoup passé sur Énergie celle-là.
1: Ouais.
0: Découvrons ensemble ce que Chloé entend sur Imagine Dragons.
4: À chaque fois, tu peux être sûr que dans le refrain, j'entends Vive le 22. À
2: ah
4: toi
2: oui.
4: d'écouter pour, la, pour l'entendre.
2: Elle a totalement raison.
1: Vive le 22.
0: Tu l'as ouais. là comme ça, tu l'as.
2: Oui, il fait nanan, nanan, nanan. Et c'est là le Vive le 22, je crois.
0: Ça fait nanan, Vive le 22,
2: je crois, ouais.
1: Mais surtout, okay. ça fait nanan.
2: Mais ça fait nanan, compris. Ouais, c'est les paroles de base, bien sûr.
0: Là. Ah, donc ça fait 22, vive ouais. le 22.
2: Oui, c'est ça.
0: C'est con, le 22, c'était mardi.
1: Ah oui, eh ben,
2: ouais, c'est quoi, comme
1: on peut le chanter avec vive le 24, hein, mais bon.
0: On va se le faire. On va se le chanter.
1: On va se le chanter, temps. Allez.
0: Le 22, c'est les Côtes d'Armor.
2: Allez, ah. c'est pour vous, les Côtes d'Armor.
0: C'est pour vous. Pour tous ceux qui nous écoutent des Côtes d'Armor cet après-midi.

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1: La reprise de Bad Bunny signée par un DJ français, on est très très fiers, il s'appelle Clan, c'est maintenant sur NRJ. Je vous mets aussi Miley qui est de retour avec un nouvel album, il y a Gims qui arrive, vous êtes bien cet après-midi sur NRJ. Vraiment jusqu'à 19h on est là, on vous met bien, il y a tous vos hits préférés et on est en direct.
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0: C'est Louis sur Énergie, vos messages vocaux ils arrivent en direct à tout moment de l'après-midi, vous m'écrivez sur mon Insta, c'est Louis Énergie tout attaché, je fais un coucou à Johan. Johan qui va faire un message.
1: Salut l'équipe, moi c'est Johan, je suis en Vendée dans le 85, je fais un petit détour par chez moi parce que je suis actuellement à la maternité, ma femme vient d'accoucher de notre premier petit garçon. Et écoute, c'est que du bonheur. Avec ce ciel bleu, cette température est agréable, c'est que du bonheur. Allez, la bise à l'équipe.
2: Mais félicitations, oh là là. C'est un bébé énergie, ça.
0: Oui, surtout, on est peut-être parmi les premiers au courant.
2: On est peut-être les parents et les marraines, non?
0: C'est vrai. Et on vient de liquer l'info dans toute la France.
3: Le premier bébé, ça dit 9.
0: C'est bien ça. Bah, des gros bisous, Johan. Et à tout le personnel soignant aussi. Écrivez-moi sur Insta, Louis Énergie. Et nous, on vous met bien. Gims arrive après Miley.

Julie, coucou toute l'équipe, c'est Débo, ou Débora en général, mais tout le monde m'appelle Débo. Moi je suis en route en direction de Belfort pour aller chez mon chéri et ensuite aller chez ses parents. C'était juste pour vous dire que je vous écoute littéralement tous les soirs. Enfin, j'écoute Énergie en général tout le temps, mais je vous écoute vous tous les soirs après le travail sur le trajet retour. Oh. Vous êtes vraiment géniaux, franchement, restez comme vous êtes. Je me tape tout le temps des barres à chaque fois que je vous écoute, c'est incroyable. Bisous, bisous à tous.

0: Vous rentrez à la maison, si vous entendez nos voix déjà, dites-vous que ça y est, la journée est terminée. En général, c'est bon signe.
1: Oui,
2: complètement.
0: Si vous nous entendez, c'est bien. Bienvenue sur Énergie. Je m'appelle Louis, il y a Pierre qui est là.
2: Oui, bonjour.
0: Il y a Marie.
1: Et salut.
0: Je passe du temps pour vous à scroller sur les réseaux, comme ça vous passez un petit peu de moins de temps sur TikTok et je vous déniche chaque jour une vidéo. C'est la pépite des réseaux et c'est maintenant.
3: La pépite des réseaux.
0: Jadou Marie a fait une vidéo qui va bientôt taper le million.
1: Ok, voilà. Quand même.
0: Le titre de la vidéo, c'est « Ce que les femmes adorent mais ne vous disent pas ».
1: Ah, j'aime bien. Ok.
0: Alors Marie, tu sais quoi, je vais te passer la vidéo.
1: Ouais.
0: Et avec Pierre, au nom de tous les mecs qui écoutent Énergie en ce moment, tu vas valider ou pas et tu vas nous dire.
1: Ok, très bien.
2: Et nous, ça va nous servir.
0: Bah nous, ça va grave nous servir.
1: Écoutez bien, ouvrez grand vos oreilles.
4: « Ce que les femmes adorent mais n'osent pas vous dire ». On adore quand, par exemple, vous nous prenez en photo. Mais genre quand vous le faites de vous-même.
1: Ah, c'est vrai, c'est tellement mignon. Un mec qui te dit « Attends, t'es trop belle, attends, je te prends en photo ».
0: C'est vrai?
1: Mais bien sûr.
0: Ça, c'est un bon point.
1: C'est hyper romantique, oui.
2: Non, mais si c'est pour se faire dézinguer derrière parce que la photo est mal prise, c'est bon.
1: Voilà. Exactement ce qu'il ne faut pas faire.
0: Il y a un sujet.
2: Oui, pardon.
0: Il y a un vrai sujet de tu sais pas prendre les photos.
2: Oui. Et t'as je suis toujours moche sur tes photos.
1: C'est très différent de est-ce que tu peux me prendre en photo parce que je veux poster sur Insta ou juste je te prends en photo au matin parce que je te trouve belle et ça, c'est mignon, c'est un geste mignon. Mais la photo, tu la gardes pour toi.
2: Bah, tu vas voir que moi, si je prends ma meuf le matin, elle va me dire ah oui, c'est trop mignon.
0: Allez, deuxième truc que Jadou Marie a dit dans son TikTok.
4: On adore quand vous nous mettez en fond d'écran.
0: Ah. Marie ?
1: Oui, pas une obligation, mais oui, ça reste mignon. Bah, ça reste tu valides un peu le fait qu'on est en couple et tu veux le montrer à tout le monde, quoi.
0: Ok.
4: On adore quand vous prenez l'initiative. Genre, par exemple, que vous allez nous chercher au travail.
1: Bah, pitié, oui. Grand, mais pitié, évidemment. Soyez initiateur. J'ai plus le mot.
2: Ça n'a aucun sens. Tu sors de ton taf. Mais qu'est-ce que tu fous là?
1: Prenez des initiatives.
2: Mais ça fait 2 heures, je suis là, t'étais censé finir à 17h. Bah oui, c'est 20h.
0: C'est vrai que la première question, je pense que tu te prends dans la tête, c'est bah qu'est-ce que tu fous là?
1: Oui, mais pas du tout.
2: Clair,
1: mais vous voyez, c'est pour ça que vous faites rien, c'est parce que vous envisagez nos réponses alors que la réponse serait ah bébé, mais qu'est-ce que tu fais ici? C'est trop mignon. Voilà ce qu'on ferait.
0: Il faut qu'on se remette en question, Pierre. On écoute le dernier.
4: On adore quand vous n'avez pas honte de nous. Genre que vous pouvez nous prendre par la main et tout.
1: Bah évidemment, ça par contre, c'est juste le baba dans une relation. Si t'as honte de moi, c'est ciao en fait.
2: Ah bon?
1: Bah mec, évidemment.
0: Mais non, mais c'est pas ça qu'il voulait dire, je pense. C'est, c'est se tenir la main dans la rue ou tu vois, des démonstrations comme ça.
1: Oui, mais ça, c'est des trucs de bébé. Si ton chéri te prend pas la main dans la rue ou s'il fait aucune démonstration d'affection dans la rue, je parle pas de se rouler une grosse galoche devant tout le monde, tu vois. Mais oui, un petit geste d'affection, je te prends un peu par la taille, je te tiens la main, c'est un minimum.
0: Bon. Voilà, c'est Marie, rappelons ta situation conjugale.
2: Voilà.
1: Je suis célibataire. Merci.
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2: Oh là là.
1: Mais c'est pas facile, hein. Pardon.
0: Là, mais attends, mais même nous, on apprend des trucs, c'est intéressant. Voilà, c'est ça sert à ça. 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

0: un truc. Là, il est bientôt 17h, donc le jeudi, il est fait.
1: Oui, c'est
0: vrai. Le jeudi, il est passé à 70%, la journée est terminée.
1: Terminado.
2: Bah, la semaine aussi, d'ailleurs.
0: Et demain, c'est quel jour?
2: Vendredi.
0: Ben voilà. En fait, tout est dit dans ma phrase, tu vois. Ça y est, la semaine est quasiment terminée, vous êtes sur Énergie. Et c'est l'heure de jouer au jeu de la connexion, comme chaque jour. À 17h, il y a Yannick qui est avec nous au standard au 39-37. Salut, moi, Yannick.
3: Salut à vous, l'équipe.
1: Salut.
0: Coucou. Tu fais quoi dans la vie, Yannick?
3: Je travaille dans le bois.
0: Ok, la journée.
3: J'arrive des arbres.
0: La journée est finie?
3: Ah ouais, c'est fini, là, je vais profiter de la piscine un petit peu.
1: Oh la chance, oh envie de nous, Yannick.
2: Putain, ça paye là, les forêts, hein. Enfin, les arbres. Ça ramasse.
0: Ça gagne, hein, Yannick, ça vit gagne. Un ouais, peu. Hein.
3: Allez, on va dire surtout dans l'Aude, quoi. Il y a du travail.
1: Ouais, ouais, tu m'étonnes.
0: T'as lui, il voit un incendie, il se frotte les mains.
1: Oh, ouais.
0: Il se dit, oh le couloir de nage que je vais me payer l'année prochaine. Yannick, on y va pour le jeu.
3: L'année prochaine, t'as grandi.
0: On y va pour le jeu de la connexion. Bonne chance, mon pote.
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0: Yannick, tu vas jouer avec Marie pour ce jeu de la connexion. Je vais vous donner un mot et tous les deux, vous devez me dire en même temps le premier mot qui vous vient en

0: tête. Le mot, c'est je. 3, 2, 1.
1: Carte.
2: Aïe, aïe, aïe.
1: Aïe, aïe, aïe, aïe.
2: Les deux s'entendent.
3: Les deux, c'est OK. Carte et société, ça passe.
1: Bah, m'engueule pas, Yannick. C'est très bien. Il m'engueule.
2: Oh, allez.
1: T'inquiète, on a trois chances.
0: Non, allez, deuxième tentative. Le mot, c'est papier.
4: Facile.
1: Bah oui, tu ne peux pas.
0: 3, 2, 1.
1: Arbre.
2: Crayon.
1: Mais tu travailles dans les arbres, c'est pas possible, Yannick. J'ai pas en fonction
2: Marie,
1: de toi.
2: T'écris sur un papier avec un arbre.
1: Mais comment on fait le papier, Yannick? Tu te fous de moi ou quoi?
2: C'est ton boulot. Et comment on fait le crayon?
3: Il y a vraiment...
2: Non, allez, vas-y, allez, sérieux, quoi, on se connecte.
1: C'est la première fois que j'entends... Merde.
3: Première fois que j'entends une crise de couple sur des gens qui viennent de se rencontrer. C'est dingue.
2: C'est clair.
0: Si vous voulez d'arriver sur Énergie, c'est le jeu de la connexion. Yannick nous a appelé, il joue avec Marie. Je donne un mot et tous les deux, ils doivent me dire en même temps le premier mot qui leur vient en tête. Si c'est le même, c'est gagné. Voici la dernière tentative. Le mot, c'est... ouvrir.
2: Courir, c'est ça?
0: Ouvrir.
2: Ok.
0: 3, 2, 1.
1: Fermé.
2: Oh yes.
1: Ah, j'ai eu peur, Yannick.
2: C'est cool, Marie.
4: Rien ne les prédestinait à gagner.
3: Rien du tout.
0: Yannick, tu gagnes le casque de réalité virtuelle MetaQuest, mais c'est l'heure également du kit ou double.
5: Le kit ou double. Une question, une seule réponse possible, au risque de tout perdre.
0: Yannick, tu peux décider d'aller au kit ou double. C'est exactement le même principe, sauf que c'est pas un mot qu'il faut avoir en commun, mais une réponse à une question ouverte. Par exemple, quelle est la meilleure sauce pour les pâtes? Si tous les deux avec Marie, vous me répondez carbo, c'est gagné. En plus de ce casque de réalité virtuelle MetaQuest, je rajoute en cadeau, si tu décides d'aller au kit ou double, Yannick, des AirPods 4.
2: Oh.
0: Par contre, si jamais tu perds tout.
2: Ouais. Ah.
0: Qu'est-ce qu'on fait?
2: Non, je le fais pas. Je garde le casque pour mon ado. C'est bien, c'est très bien.
0: On s'arrête là?
2: On s'arrête là.
1: C'est une sage décision, Yannick.
0: Applaudissements.
1: C'est une sage décision.
2: Ouais, c'est cool, l'équipe, c'est génial. Merci.
0: Des gros bisous, il s'appelle comment ton fils?
2: Julian.
0: Eh ben, on lui fait une grosse dédicace en direct dans toute la France. Bravo, et si vous aussi vous voulez jouer, on joue demain à la même heure. Vous appelez maintenant le standard Énergie. 39 37, voici Estelle, c'est Énergie. Oui, je sais.

0: j'aimerais.
1: Elle s'appelle Estelle, elle est nommée d'ailleurs pour les Energy Music Awards cette année, Estelle, et ça y est, c'est dans moins d'un mois, jour pour jour, si vous voulez soutenir vos artistes préférés. Ah ouais, parce que j'ai oublié de vous dire, dès que je dis Energy Music Awards,
2: il y a la musique.
1: Et alors quand je le dis en mode Nikos, elle part encore plus fort.
3: Ah oui?
1: Vous voulez essayer?
3: Vas-y.
1: J'essaye. One more time. Energy Music Awards. One more time.
2: Ça marche très bien, ouais.
1: Ah, c'est un pouvoir.
3: Energy Music Awards? Ah, ça marche
1: non, toi,
3: pas.
1: Ça marche pas chez toi.
2: T'as pas la voix de Blue Pose.
1: Il faut avoir foulé le plateau une fois. Il faut avoir serré la main de Nikos.
3: Aïe, aïe, aïe, ça fait mal.
1: C'est le 23 octobre prochain, c'est à Cannes en direct sur TF1 et Énergie. Et vous allez voter TF1+ et l'App Énergie si vous voulez soutenir vos artistes préférés. Tiens, Estelle, on vient de l'écouter, c'était Révélation féminine francophone de l'année. Et dans la Révélation masculine francophone de l'année, il y a par exemple Anime, le streamer. Qui a fait un hit avec Taïk. Ouais.
3: Ah oui.
1: Et qui avait fait Shambhala aussi.
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1: Il y a Daniel aussi qui est nommé. Il y a Canoë. Et deux copains qui sont passés nous voir là depuis le début de la saison, RN Boy. Et ça va être dur quand même. Hein.
3: C'est ouf hein, pour l'instant.
1: Il y a Mauvais Joe aussi. Ouais. Franchement, c'est vraiment pas simple. C'est vraiment pas simple de choisir. Allez voter, ça se passe sur l'App Énergie sur TF1+. On vous laisse le chantier, on vous laisse gérer le plus difficile.
2: Voilà.
1: Nous, on propose ça là, vous vous débrouillez.
3: Ah, super.
1: Non, mais en plus, on les a tous écoutés toute l'année, quoi.
3: Ouais, ça va être dur de choisir. Moi, j'ai ma petite idée quand même sur qui va gagner. Mais bon.
2: Ah,
3: je regarde pour moi. Je suis pas le poulpe des NMA.
1: Même tête.

0: est sur Énergie, la journée la termine ensemble. Alors peut-être que vous êtes encore au boulot, hein. Tout le monde n'a pas terminé la journée.
1: Ah bah non, 17h10, il y a plein de gens qui sont encore au travail.
0: Ça taffe. Balancez-moi vos messages vocaux sur mon Insta, c'est Louis Énergie, tout attaché. On les écoute en studio ici avec Pierre, avec Marie.
2: Oui. Bonjour.
0: Un coucou à Timéo et dédicace à tous les agriculteurs qui nous écoutent.
3: Salut Louis, moi je suis dans mon tracteur en train de déchaumer à Argueil en Normandie, dans le 76, avec Énergie, le fond d'un tracteur. Allez, bonjour.
0: Dédicace Timéo, voici Tech Macrae.

0: Bon retour à la maison avec énergie avant 17h45, c'est le SAV de l'horoscope. On prend votre signe astro du jour, on prend l'horoscope d'aujourd'hui, là de ce jeudi, vu que la journée se termine, et on check si l'horoscope dit vrai.
1: C'est rarement le cas, si je puis me permettre.
0: Alors sinon, t'es dur. Ça dépend des signes, attention Pierre. Quel signe on va avoir aujourd'hui? On sait pas, on a une chance sur 12 de tomber sur le vôtre.
2: Hein. Eh oui.
3: C'est bêtise, là, je crois pas, c'est à vos bêtises.
2: Écoutez-le, celui-ci, là.
0: C'est les grilles de référence.
2: Ah, c'est un balance.
3: Et puis le lit de Jason. Et le pape qui vient, ça va encore faire mal.
0: Qui paye la venue du pape?
1: On ferme les routes.
3: Comment je fais, moi, pour pêcher ma baguette?
0: On fait un bingo télé?
2: Allez, c'est parti.
3: Mais bingo, le merde.
0: Alors, tiens, Pierre, explique à tout le monde ce qu'est le bingo.
1: Oui, on va mettre la télé sur un programme random, comme on dit. On va choisir une chaîne et chacun va choisir un mot qui passe. Choisir un mot, et si ce mot est dans le programme qu'on regarde, eh bien, c'est gagné, on entend ce son.
4: Bingo !
1: Je pense que personne n'a compris. Mais
0: si, c'est voilà. Ça, on choisit tous un mot, et si le mot est dit, vous l'entendez à la télé, c'est gagné.
3: Et pas me gonfler.
0: Donc, nous avons...
1: Attention parce que j'adore ce perso.
2: C'est nouveau perso, j'adore.
1: Je pourrais le garder énormément.
0: Alors, on l'a fait hier sur Rex.
2: Ah oui.
0: On va peut-être pas le refaire.
2: Non, je t'en supplie.
0: Sachez que c'est diffusé tous les jours. Hein. Il y a pas un, c'est pas un film ou un téléfilm par jour, c'est tous les jours.
2: Oui, ça va retomber.
3: Toujours les mêmes programmes.
0: Il y a Amérique du Nord, l'Empire de la Nature.
2: Ok.
1: C'est niche.
0: Karnak. Sur les traces du royaume disparu, c'est niche aussi. Hein.
2: Voilà.
0: J'ai 4 mariages pour une lune de miel.
2: Oh, ouais, on l'a déjà fait.
0: J'ai un au cœur de l'enquête.
2: Ah, ça voilà, fait longtemps. Ça.
1: Oui, c'est vrai qu'on n'a pas fait ça depuis longtemps.
2: On suit des policiers là,
0: exactement.
2: C'est pas mal.
0: C'est la police. Alors on y va chacun un mot. C'est contrôle routier.
2: Oh.
1: Contrôle routier.
2: Oh, je l'ai pratiqué celui-là. Je vais dire accident.
0: Très bien, Pierre.
1: Ok, moi je vais dire commissariat, je pense.
0: Oui, très bien.
2: Et toi, Louis?
0: Moi je vais dire permis.
2: Ok.
0: Voilà, si un de ces trois mots est dit, j'allume le son. Marie a dit accident, Pierre commissariat, moi Louis c'est permis. Donc accident, commissariat ou permis, c'est gagné.
5: Je comprends pas. Là, je comprends pas.
6: Mais les gendarmes sont responsables de sa sécurité et ne peuvent pas le laisser repartir seul.
5: Alors, le fiston, il arrive?
7: Il y a personne qui arrive.
5: Ah, non plus.
7: Ça veut dire quoi?
5: Qu'on vous ramène.
7: Ah si. Ramenez pas.
5: Ah, rien à foutre. Eh, écoutez, monsieur, vous avez 10 secondes. Oh, vous avez 10 secondes, là hein?
7: Non, c'est pas 12 secondes.
5: Vous êtes en délit. Oui. D'accord? C'est un délit.
7: Je rentre à pied.
5: Non. Là, si vous continuez comme ça, je vous mets en garde à vue.
7: Oh là. Pourquoi vous me gardez à vue?
5: Et là, vous allez, venir dans mon petit hôtel.
7: Attends, voilà. Dans mon petit hôtel. Je rentre à pied.
1: Attends, c'est quoi que j'arrête ça?
2: Dans mon petit hôtel.
1: C'est quoi ça?
0: Alors, si je peux me permettre, c'est une... Bon, le bingo, c'est perdu.
2: Ouais.
0: Si je peux me permettre, c'est une manière très mignonne...
2: De parler de la cellule.
0: De la garde à vue.
2: De l'établissement, bah ouais.
1: C'est drôle. Mais je pense qu'on peut laisser des avis hein, sur Google, sur les commissariats.
0: Ah, mais il y en a plein.
1: Tu vois, tu peux laisser des avis, genre chambre petite, étroite, attention à l'humidité. Tu
0: petit déjeuner non inclus.
1: Voilà, exactement.
0: Prestations plus que médiocres. Je ne recommande pas ce petit hôtel. Non, bravo à ce brigadier, c'est très bien dit. Oui. Voici Kapsaï sur l'énergie, on embrasse les forces de l'ordre, bien sûr, qui nous écoutent.
3: Ouais, on s'embrasse.
0: Kapsaï sur l'énergie pour la suite, on se fait plaisir avec aussi Gims qui arrive et Time Impala, merci d'être avec nous.
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0: La journée, on la termine ensemble sur Energy. Bon courage si vous êtes sur la route du retour. Tiens, comme Pauline qui m'a fait un message sur mon Insta, un message vocal, c'est Louis Energy, tout attaché.
1: Salut l'équipe. Un jeudi dans les bouchons. Voilà, retour de travail, des bouchons. Heureusement que vous êtes là. Et je vous fais des gros bisous du Pays Basque.
2: Oh.
0: Des bisous. Oh,
3: bisous, courage.
2: Des bisous.
0: Ouais, bah c'est galère les bouchons, hein. Jeudi 17h29.
2: Ah bah là on est en plein dedans, bah oui.
0: Y a, soit il y a bouchon de retour de travail,
3: oui.
0: Soit il y a bouchon de station essence.
3: Ah oui, c'est vrai.
0: Voilà.
2: Soit dans tous les cas t'attends quoi.
3: Ouais.
0: Et il y a et bouchon, alors bouchon station essence, il y a deux teams.
3: Ah ouais.
0: Il y a la station essence normale.
3: Ok.
0: Et il y a la 9990.
3: Ah oui. Là, là c'est plus un bouchon là.
0: Là c'est plus un bouchon, c'est ouais. 2 heures d'attente, mais on sait tous pourquoi on le fait. Je ne citerai pas la marque. Voici Mauvais Joe et Gim sur Energy. Bon courage. Merci d'être avec nous chaque jour sur Energy. C'est le 16-19.

0: Double Hit Energy.
1: Oh.
0: Est-ce que c'est maintenant?
2: Voilà.
0: Ah non, parce que ça c'est Oria.
1: Ah oui, ça marche pas.
0: Par contre, à n'importe quel moment de la journée, si vous entendez Tame Impala et Moziman à la suite, ça peut être l'inverse. Hein. Moziman et Tame Impala, le premier la première décroché par le 39-37, gagne ses invitations tout frais payés direction Cannes pour les Energy Music Awards.
2: Mais NMA,
0: la seule préoccupation que vous avez, c'est votre tenue.
1: Ouais, c'est une grosse préoccupation.
0: Le reste, on s'en occupe.
2: On est obligé de venir vraiment bien habillé.
1: À Pierre.
0: Fait fâcher par Nikos, hein, sinon.
2: Ouais.

0: Elle est nommée aux Energy Music Awards. Auria. Aux côtés de Ambre, de la Starac, Estelle, Manon, Lisa, Zélie, allez voter pour eux, c'est le 23 octobre prochain, c'est sur TF1+, sur l'App Energy. 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Et c'est seulement à vous de jouer. Caro est avec nous au standard. Salut Caro.
1: Et salut tout le monde.
2: Salut.
3: Salut.
0: Ouh, on est en voiture, Caro, on rentre à la maison là.
1: Ouais, dans les bouchons toulousains.
0: Oh là là. T'es où à Toulouse?
1: Colomiers.
0: Et là, t'es où dans les bouchons?
1: Entre Colomiers et je vais où et le théâtre en plein centre.
2: Non, mais attends, c'est fou. Ça se trouve, il y a des gens à côté de toi qui sont en train d'écouter la radio et qui te cherchent.
0: Ben, c'est ça, ils cherchent du regard, tu vois.
2: Ouais. Fais un signe aux gens à côté de toi.
3: Tourne la tête. Si t'as les bouchons, sors de ta voiture, hein, carrément.
0: Ah, mais en plus, Toulouse, moi j'ai habité 2 ans à Toulouse.
3: Ah ouais?
0: C'est une tanasse monstrueuse pour les bouchons. Genre vraiment, c'est tu prends la journée, il y a 2-3 heures où ça roule bien, sinon tout le reste du temps, c'est full bouchon. Donc, c'est pour ça que je me permets de poser la question. Quand Caro, elle me dit j'habite à Toulouse.
3: Mais pire que Nantes, Marseille.
0: C'est horrible, c'est horrible,
3: Paris.
0: C'est horrible. C'est horrible.
3: Ah ouais, c'est horrible.
0: Et bon. Dis-toi, il y a Airbus à Toulouse.
1: Ah oui. Ah
0: je
1: oui.
0: pense qu'un jour, s'ils sont capables de faire une liaison entre l'Ouest et l'Est en avion, ils pourraient le faire. Ah oui. Tu vois, ce serait un tout petit courrier. Et je pense que ça pourrait marcher. Caro, sois la bienvenue sur Energy. C'est quoi ton signe astro?
1: Balance.
0: Allez, on y va.
2: Ah, comme Pierre.
4: Service après-vente de l'horoscope.
0: Le SAV de l'horoscope, on prend votre signe astro, on prend l'horoscope du jour et on regarde si ça colle par rapport à ce qui s'est passé dans votre journée. Donc pour les balances qui nous écoutent, aujourd'hui on va faire l'horoscope des balances avec Caro. C'est quoi ce signe, Marie?
2: C'est le signe de Pierre, hein, déjà oui. Du 23 septembre au 22 octobre. Ce qu'on dit des balances, c'est que vous êtes plutôt diplomate. Et je trouve que ça correspond bien. Vous avez le sens de la justice, vous êtes plutôt en recherche d'harmonie. Et par contre, vous avez un sacré défaut, c'est que vous êtes manipulateur. Mais en douceur, fou, par la douceur, tu vois.
1: C'est pas du tout.
2: Pour amener à...
1: C'est pas du tout.
3: Non, attendez,
2: et c'est la vérité. Et indécis, non, aussi.
3: C'est incroyable, indécis.
2: Oui.
3: Ah non.
2: Mais si, souvent.
1: Indécis, ouais, peut-être.
3: Mais oui. Comment on peut être manipulateur de manière douce? Pardon.
2: Parce que en gros, tu veux amener les gens à t'aimer, donc ouais. Tu vas un peu mentir, un peu utiliser des tricks, tu vois, pour qu'ils t'apprécient.
0: C'est tellement toi, Pierre.
3: Oh bah super.
2: Non, mais ça veut pas dire que vous êtes méchant, hein, attention. Ouais,
0: l'horoscope des balances aujourd'hui, ouais. Si vous avez quelqu'un de votre entourage qui est balance ou vous-même, hein, profitez-en pour voir si ça colle avec la journée que vous venez de passer. Travail, amour, argent, on commence Caro par travail, ok?
1: Ok.
0: Travail. Ne tombez pas dans la routine, elle pourrait être fatale à votre environnement professionnel.
1: Ah mais pas du tout.
0: Allez,
2: ah. Bah ça. Allez,
0: ça dégage. Allez, on passe à amour.
3: Il n'y a même pas d'explication.
0: Allez.
3: Allez, ça dégage.
1: Mais non, mais vu mon travail, c'est pas possible. Hein.
0: Tu fais quoi dans la vie?
1: Moi, je gère un service respiratoire à domicile et là, c'est la galère avec les pénuries de carburant. C'est une catastrophe. Mes textes, je peux pas l'envoyer chez les patients et ils sont bloqués. C'est
0: oui, t'as pas de routine.
1: Pas du
0: quoi.
1: Tout la routine.
0: Ok, bon.
1: Ah non.
0: Et on fait un gros bisou à tout le personnel soignant qui nous écoute aussi. On passe à amour. On va voir. Peut-être qu'on va se rattraper. L'horoscope des balances aujourd'hui. Amour, vous rayonnez de bonheur et savez en faire profiter les membres de votre entourage.
1: Alors oui, sauf quand monsieur me fait des repas trop épicés et que j'en peux plus ces épices, mais sinon après tout va bien.
3: Oh là, les chouchons.
2: Ah, ouais, il y a un peu moins de bonheur là. Hein.
3: Elle rayonne.
0: Mais alors, attends, c'était aujourd'hui ça?
1: Oui, il m'a préparé pour midi un truc au potimarron et il m'a chargé d'épices, comme il en met partout tout le temps et on sent plus les goûts des aliments.
0: Ouais, si c'est qu'un petit problème comme ça, je l'accepte.
3: Ah ouais?
0: Bah oui, ah ça
2: oui,
0: va.
2: Ça fonctionne.
0: Ouais. Oui, elle rayonne de bonheur, tu l'entends qu'elle rayonne de bonheur.
2: Elle en a gros sur la patate.
3: Pas sûr que son mari soit d'accord même.
0: Allez, argent. L'horoscope des balances aujourd'hui, le SAV de l'horoscope. Chaque jour sur énergie. Argent. Une nouvelle source de revenus va vous permettre de sortir la tête de l'eau.
1: Ah oui, bah alors c'est léger, mais oui. J'ai gagné des sous sur Vinted en vendant des fringues. Mais c'est léger quand même. Hein.
2: Ah, ça sent le 4 euros pour le petit haut, là, je le sens bien.
0: T'as gagné combien? Parce qu'il y a marqué une nouvelle source de revenus va vous permettre de sortir la tête de l'eau quand même.
3: Ouais.
1: 50 euros. C'est pas. Hein,
2: bon. Ouais.
0: Ah bah c'est 50 euros, attends, c'est 4 litres d'essence.
3: 4 litres.
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0: Attention, du sans plomb. Hein.
2: Ah oui, quand même.
3: Je sais pas, t'as pas de
1: oui.
0: On te fait un gros bisou, Caro. Merci d'être passé avec nous.
1: Merci, bisous à tout le monde.
0: Et bon courage dans les bouchons, vous toutes et vous tous. Vous êtes à Toulouse ou partout en France, on est ensemble. Je vous mets bien Georges Ezra en classique, Offenbach. Et Pierre,
3: oui.
0: Si je te dis maladie,
3: Bah, mauvais Joe.
0: Bah oui.
3: Ah bah bien sûr.
0: Mais ça fait...
3: Maladie.
0: Tout de suite sur Énergie.
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0: Le classique de Georges Ezra sur NRJ pour terminer la journée, c'est jeudi. Dites-vous que ça y est, c'est fini là.
1: Oui.
0: Demain, c'est vendredi, c'est bonus. Hein.
1: Bah, c'est derrière vous tout ça.
2: On est même le 24 septembre, donc le mois est terminé. Enfin, je veux dire.
1: Il reste une semaine, quand même.
2: Un mois commencé, t'as un mois terminé, donc c'est bientôt les vacances d'été, quoi.
0: Tu vois comme ça?
2: Bah, une année commencée, une année terminée. Bah, bref, voilà.
0: Rigole, mais c'est bientôt les vacances de la Toussaint.
2: Ah oui, c'est vrai.
0: Alors, pour le coup, premier degré, dans moins d'un mois, c'est les vacances de la Toussaint.
1: Ça va très vite.
0: Puisque.

0: bourré.
1: Voilà.
0: Oh, c'est étrange comme phrase quand même.
2: Et c'est une femme qui a dit ça.
3: C'est une femme et c'est une superstar. Hein.
0: Ah ouais?
1: Ouais.
3: Grosse star.
0: Du coup, française ou pas?
3: Elle n'est pas française.
0: Okay.
2: Elle n'est pas française. Elle chante encore. Est-ce qu'elle fait des concerts?
3: Elle fait des concerts, elle chante encore. Pierre.
0: Est-ce qu'elle a les cheveux blonds?
3: Tu peux me le demander autrement,
0: c'est
3: s'il te plaît?
0: C'est mon bébé, c'est la plus belle. C'est mon bijou.
3: C'est mon bonbon.
0: C'est mon bonbon.
3: Elle a les cheveux blonds. Okay. Je préfère être considérée comme la petite amie plutôt que comme la femme. Le mariage me fait très peur. Toi, t'es pas d'accord avec ça, Marie?
2: Non, je suis pas d'accord. Moi, j'adore le mariage. Alors, je sais que je suis très pessimiste, que quand on avait fait le jeu de la connexion, j'avais dit mariage, divorce, parce que évidemment, j'y pense si je me marie un jour.
3: Mais... Oui, non, ça, c'est faut expliquer. C'est un jeu qu'on fait tous les jours à 17h sur Énergie où je donne un mot. Et je fais 3, 2, 1, et Marie et quelqu'un au standard, vous devez tous les deux donner le même mot, le premier mot qui vous vient en tête. Et quand j'avais dit mariage...
2: J'avais dit divorce. Mais je suis une grande amoureuse de l'amour, très romantique, et j'adore les mariages. Donc non, moi, ça me fait pas peur du tout. Hâte d'être la femme et non pas la petite amie.
3: Oui, ok, Pierre.
0: Mais en même temps, je sais très bien pourquoi elle veut être la femme et pas la meilleure amie, parce qu'elle est fauchée. Donc elle compte trouver un mari riche pour divorcer. C'est pour ça que quand on lui dit mariage, elle pense divorce parce qu'elle pense argent du divorce.
2: Eh, tout est expliqué. Bravo, Pierre.
3: Je préfère être considérée comme la petite amie plutôt que comme la femme. Le mariage me fait très peur. Un indice. Samedi, on est dans sa loge. Shakira, c'est elle qui a sorti cette citation. Le mariage me fait très peur, voilà.
2: En même temps, c'est pas son ex qui l'avait trompé à mort,
0: Gérard.
2: Shakira.
0: Gérard.
2: Ouais, tu m'étonnes qu'elle n'avait pas se marier. Du coup.
0: Mais Gérard, il parle comme ça, moi je peux te le dire.
3: Alors, je crois que Gérard Piqué, c'est le seul qui parle pas comme un Gérard normal. Non. Bon, on va vous filmer tout ça puisqu'on est avec elle samedi, Shakira.
0: Ouais.
3: Elle fait son concert à Madrid dans le stade Shakira qu'elle a créé et on va la voir, on va la rencontrer avec vous toutes et vous tous. Vous allez gagner vos invitations pour venir avec nous sur Énergie. J'ai oublié ça qu'on part en week-end avec, avec pas mal d'entre vous là.
0: Bah oui.
2: On va se rencontrer, ça va être cool.
3: On va se rencontrer à l'aéroport, comme de rendez-vous en terre inconnue.
0: Tu payes la planche de tapas?
3: Bien sûr, c'est pour moi. Et croquetas, c'est pour moi.
2: Ah, oh, il est mignon.
3: Enfin, ça part en note de frais, mais c'est pour moi. Voici Mauvais Joe sur Énergie. Le jeu des 3, il t'arrive. Dans 3 minutes, on va, comme d'hab, passer avec vous toutes et vous tous au standard Énergie. C'est à vous de remettre les hits dans l'ordre chronologique. C'est Énergie, retour à la maison, on est ensemble. 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

0: C'est Énergie que vous écoutez tous les jours. On rentre à la maison ensemble. Il y a une tradition à 18h. C'est le jeu des 3 hits. C'est Karine qui est avec nous au standard. Salut Karine.
1: Bonsoir, bonsoir.
2: Salut.
3: Hey, dis tout deux fois par contre, Karine.
1: J'avais peur de ne pas être entendue en fait.
0: Voilà, franchement, Karine, ne stresse pas. Il y a juste un pays qui t'entend.
2: Ouais, pas énorme.
3: Ne stresse pas.
0: Voilà, il y a potentiellement le pape qui t'entend également. Peut-être qu'il écoute, vu qu'il vient demain, il dit oh, je vais écouter Énergie.
1: Ouais, c'est ça. Il n'est pas encore arrivé, lui.
0: Voilà. Oui.
3: Faut faire la traduction en italien alors.
0: Ah oui, mince.
3: Non, il est quoi, qu'est-ce qu'il est? Il est argentin?
0: Il est américain, Léon XIV.
3: Ah oui, il est américain.
0: C'est un ricain, attends, bien sûr.
3: C'est un ricain.
0: Et il vient demain.
1: Oui, c'est ça, il arrive demain.
0: T'es où, Karine, en France, toi?
1: Moi, je suis près de Clermont-Ferrand.
0: Ah oui, il vient pas chez toi. Parce qu'il va à Metz, il va à Lourdes et il va à Paris.
3: Et pourquoi Metz?
1: Ouais, c'est ça.
3: Il y a quoi à Metz?
2: Il n'y a pas une cathédrale à Metz.
0: Je ne travaille pas au Vatican. Tu me regardes dans les yeux, tu me dis pourquoi Metz? J'en sais rien.
3: Mais non, mais Paris, capitale, Lourdes, bon bah évidemment.
2: Il y a une cathédrale à Metz.
0: Ah oui, voilà.
3: Il y en a partout.
0: Et, puis tu me demandes à quelle essence roule la Papa Mobile, j'en sais rien.
3: Ah
0: moi.
3: Oui, bah, ça c'est diesel. Je
0: sais pas. Le Vatican c'est moins cher, il y a moins de taxes que chez nous. Donc c'est pour ça, ils font le plein là-bas, ils sont pas fous. On y va pour le jeu des 3 hits.
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0: C'est à toi de jouer, Karine. Je te passe le premier hit de ce jeu des 3 hits. Je te donne déjà l'année de sortie. C'était en 2004. Camaro.

0: 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Camaro, femme like you. Karine, est-ce que t'es prête pour écouter le deuxième?
1: Ouais, y a pas de souci.
0: À toi de me dire du coup le deuxième, s'il est sorti avant Camaro, avant 2004 ou après 2004.
1: Après.
0: Sans hésitation.
1: Ouais, j'irai vraiment après.
0: T'as une idée de l'année ou pas?
1: Non, oh non, par contre pas du tout. Mais j'irai beaucoup plus loin, donc j'irai peut-être vers 2015.
0: Ah, c'est un peu avant, mais c'est la bonne réponse. Katy Perry Fireworks, c'était 2011.
2: D'accord. J'aurais dit plus tard aussi.
0: Donc, ce qui veut dire qu'on a Camaro 2004, Katy Perry 2011. Maintenant, je vais te faire écouter le troisième hit de ce jeu, les trois hits. À toi de me dire s'il est sorti avant Camaro, avant 2004, entre Camaro et Katy Perry, entre 2004 et 2011, ou après 2011.
1: D'accord.
0: Est-ce que tu es prête?
1: Oui, pas de souci.
0: Je me prépare pour la Corée.
2: Voilà. Ah, il y a une Corée.
0: Oui, c'est une musique où il y a une Corée.
2: Ok.
3: YMCA.
0: Ah, mieux, encore mieux que ça. Attention, musique.
1: Oh. Entre les deux.
0: La SketchUp, pour toi, c'est sorti donc après 2004 et avant 2011.
1: Ouais.
0: Est-ce que tu te souviens un peu de... T'as des souvenirs sur cette musique ou pas?
1: J'ai des souvenirs, oui, on l'a entendu et re-entendu.
2: Pour moi, c'est
1: mais
2: vieux,
1: non, j'ai... Ouais, bah c'est vrai que oui, j'ai... Mais enfin, je m'a dit 2000 et j'ai l'impression que c'était après ça quand même. 2000 et 2003. Ah non, c'était peut-être avant 2004 quand même.
0: Femme Like You, non, 2004.
1: Pas... Ouais, j'irai avant 2004.
0: Ah, finalement, tu changes?
1: Ouais, parce que j'ai un doute avec... J'essaie de me référer avec la naissance de mes filles.
0: La deuxième, elle est née en 2003?
1: Oui.
0: Et ben, quand t'étais à la maison, t'étais encore... Tu sais, elle faisait pas ses nuits, t'es un peu fatiguée. Il y avait ça ou pas? Souviens-toi.
1: Ouais. Ouais, ben on va dire avant.
0: Et ben, Karine... La SketchUp, c'est la bonne réponse. C'est 2002, Camaro 2004 et Fireworks 2011. Bonne réponse.
2: Bravo.
1: Merci.
0: Donc, entre tes deux petites têtes, elles s'appellent comment tes filles?
1: Océane et Laurine.
0: Et ben voilà. Donc dans l'ordre chronologique, il y a Océane, la SketchUp et Laurine. Claire?
1: Voilà, c'est
3: si
1: ça.
3: Si vous êtes dans les bons bouchons, pensez à freiner et pas accélérer.
2: Oh non, c'est
0: merci Pierre. Et on peut applaudir Pierre, c'était sa dernière intervention.
2: Merci. Voilà.
0: Avant son entretien RH qui est demain matin 8h. Merci. Merci Pierre.
3: De rien,
0: Fabiola t'attend là-bas. Voilà. Des bisous Karine, merci d'être passé avec nous.
1: Eh ben c'est très gentil, merci. Au revoir.

0: C'est énergique, vous écoutez, la journée on la termine ensemble. Bon courage si vous êtes sur la route du retour, peut-être que vous prenez de l'essence, hein, vous faites le petit détour avant d'arriver à la maison, la petite heure et demie d'attente là à la station pour prendre de l'essence.
1: Arrête.
0: C'est quoi pour vous, l'équipe en ce moment, la meilleure musique à écouter quand on fait le plein d'essence?
2: Je crois qu'il n'y a rien qui me gêne plus que d'attendre, donc ce serait ça. Ça me prend zinzin d'attendre pour payer autant, c'est horrible.
0: Ouais, ça passe, hein.
1: Ouais.
0: Moi, je le prends celui-là.
2: Ah oui, je pense que tout le monde le prend. Hein.
0: Pierre, ce serait quoi la meilleure musique à écouter pour toi quand on fait le plein d'essence en ce moment?
1: Eh ben, moi, c'est ça. Des survivants, mon gars.
2: Ouais, survivre.
1: Encore là, le courage. Je ne suis plus, mais nous, on est là.
2: Ouais, ça marche bien, hein.
0: Ouais, ça marche bien. Envoyez-moi vous aussi, tiens, vos musiques. Sur mon Insta, c'est Louis Energy, tout attaché.
2: Et toi, Louis?
0: Je suis curieux.
2: C'est quoi la meilleure musique à écouter quand on fait le plein d'essence là en ce moment, hein, bien sûr?
0: Bah en ce moment pour moi, tu vois, je suis devant la pompe là.
1: Ouais.
0: Je me dis, je suis un fou. Je vais pas chez la station qui est à 1,90.
1: Ok.
0: Je suis blindé.
1: Ok.
0: Je vais à celle qui est à 2,3.
2: Ah, oui, blindé toi.
0: 2,3, 2,32, tu vois.
1: Ah oui, d'accord.
0: Je dis ça.
3: Je possède des thunes. Je suis à l'aise financièrement. Je ne plains pas. Non. Les affaires marchent en ce moment.
2: Mais non.
0: Ça va, mais quand tu
2: gourmand là.
0: Quand tu mets le. Mais non, mais quand tu mets. Franchement, moi en ce moment, quand je vais en dehors que chez genre chez Total et tous les trucs les plafonnés, vraiment je me dis, ok, c'est que ça va très bien. Parce que je prends le truc de 30 centimes en plus par litre, tu vois.
1: Les stations essence à 2,40 is the new Dior, quoi.
0: Ah bah c'est ça, bien sûr. Attends, mais non, mais c'est exactement ça. Je me sens riche de la même façon.
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0: Bon, bon courage si vous êtes sur la route du retour. On est avec vous sur Énergie, ça bouge pas chaque jour, 16h-19h. Je m'appelle Louis, il y a Pierre qui est là.
1: Oui, bonjour.
0: Il y a Marie.
2: Et oui, salut.
0: Et ça, c'est Farouko. Ça arrive tout de suite. Eva aussi arrive et Sound of Legend. C'est le retour à la maison, ça se passe sur Énergie en direct, comme chaque jour.
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0: salut Louis, salut toute l'équipe. Moi c'est Paul, j'ai 20 ans, je suis à côté de Caen en Normandie. Là il fait chaud, je travaille dans un atelier donc assez compliqué, enfin chaud pour les Normands, environ 26 degrés. Mais voilà, quand je vous écoute, ça veut dire que c'est bientôt la fin de la journée. Et...
1: ça sonne.
0: Et c'est un sacré plaisir quand même. Salut tout le monde.
1: Merci Paul pour ton message. Et vous me balancez vos messages vocaux sur mon Insta. C'est Louis Énergie tout attaché. On est en direct. Il est 18h29. Peut-être que vous allez vous entendre dans toute la France dans un instant. Pierre ?
2: Mais ils ont des récrés dans l'atelier ou comment ça sonne ?
3: Évidemment, ouais.
2: Pourquoi ça sonne derrière ?
1: Bah, c'est pour dire que ça y est, c'est la fin de la journée.
2: Ah
1: c'est
2: oui,
1: bon. Et j'ai bien aimé la précision 26 degrés.
3: Pour les Normands.
1: Pour les Normands.
3: Voilà.
1: C'est bien. Sous canicule en ce moment. Voici Alex Warren maintenant sur Énergie. Et derrière, c'est Eva. Merci d'être avec nous.

0: j'ai travaillé en pâtisserie comme je fais depuis 5 ans et là je m'apprête à partir au babysitting, voilà. Si vous pouvez me lancer une petite musique de Eva, ce serait pour mon plus grand bonheur.
1: Et ben voilà Julie, c'était pour toi Eva qu'on vient d'écouter.
2: On la remet, rien allez, pour toi.
1: Voici Sound of Legend sur Énergie, vos messages vocaux ils passent en direct. Venez, on fait de la radio ensemble. 18h35, vous m'écrivez maintenant en direct sur Insta. C'est Louis Énergie, tout attaché, bon retour à la maison. Yeah,

0: Hello Louis, hello à toute l'équipe. Je vous écoute souvent en rentrant du travail. Moi je suis sur la région de Bordeaux pour répondre à notre ami Canet. Nous, aujourd'hui là, c'est 36 degrés en rentrant ce soir. Wow. Là on peut dire qu'il fait chaud. Et si des fois vous avez une petite PS5 ou une Switch 2 de trop, pensez à moi. Allez, bonne soirée, ciao.
1: Ouais, bien sûr. Tu as un iPhone si tu veux, tu dis. Hein.
2: On a une maison aussi, on en a 3-4 là.
1: Oui, c'est vrai, on a une maison. Oui, mais il nous reste qu'une 3 chambres.
2: Ah ouais,
3: pardon. Ah zut, je veux plus.
1: Allez. Voici Joseph Kamel et Vita.

0: Coucou Louis, nous c'est pour te dire que moi j'habite au Pays Basque, on a atteint quand même un ressenti 43 degrés cet après-midi et là on est encore à 30 degrés.
1: Septembre là ?
2: Qu'est-ce qu'il y a Pierre ?
3: Non, il faut arrêter avec ces histoires de ressenti, pardon, il y a une température, arrêtez avec vos histoires de ressenti.
1: Alors, c'est le plus important.
3: 35, il n'y a pas de ressenti, je sais pas
2: je
3: quoi.
2: Je me permets d'intervenir, ouais, ayant habité à Biarritz, va là-bas. Oui, et tu verras que le ressenti avec les embruns et l'humidité, t'inquiète pas, c'est pas la
3: et
2: même.
3: Le ressenti, il est différent pour chacun. Ça se trouve, moi, je le ressens 41 et toi, tu le ressens 45.
1: Mais n'importe quoi, il y a des gens qui ont fait des études pour ça et lui, il va nous apprendre comment ça marche.
2: Et tu dirais pourquoi Evelyne Delia, c'est son travail.
3: Evelyne Delia, elle lit le thermomètre et puis c'est tout. Elle nous sort pas ses ressentis là. C'est quoi cette histoire de ressenti? C'est peut-être le ressenti d'Evelyne Delia. Ou alors, voilà, c'est le ressenti d'Evelyne Delia. Et après, on prend pas.
2: Allez, voici l'hallucination auditive.
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2: Un vocal que j'ai reçu sur mon Insta, Louis Énergie, c'est Chloé.
5: Salut Louis. Alors moi, mon hallucination auditive, c'est dans la musique d'Imagine Dragons, Thunder.
2: Qu'on vous a beaucoup passé sur Énergie. L'hallucination auditive, c'est quand vous pensez entendre les paroles d'une chanson qui ne sont pas les vraies paroles. C'est des mots comme ça qui vous dropent dans le cerveau. Écoutez ce que Chloé entend.
5: À chaque fois, tu peux être sûr que dans le refrain, j'entends « Vive le 22 ». À toi d'écouter pour l'entendre.
1: Mais oui.
3: C'est vrai qu'on l'entend beaucoup.
2: Plusieurs fois même.
3: Oui.
1: C'est tout le refrain,
3: ouais, c'est
1: en fait.
3: C'est ça, tout le refrain.
2: Vive le 22.
1: Même 22. Vive le 22.
2: Ah, c'est vrai, c'est ça. Ouais. 22, vive le 22. Imagine Dragons, nouvelle version.

0: 22.
1: Ah non, ah non, allez,
0: allez.
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4: Il y a les BTS qui arrivent maintenant sur Énergie et j'annonce avant 19h un énorme classique. Année 2010.
0: Ok.
4: Je vous dis pas lequel, mais je peux vous assurer que vous allez monter le volume de la radio direct.
0: Ok. On n'a même pas l'artiste. Rien.
4: Non, parce qu'en fait, elle a qu'un titre. Si je vous dis l'artiste, elle est captée direct. A tout de suite sur Énergie. Bon retour, merci d'être avec nous.
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Le retour à la maison, il se fait ici sur Énergie. Ça bouge pas tous les jours en direct entre 16h et 19h. Et à 19h, c'est la petite tradition. On vous laisse avec Marine. C'est elle qui prend la suite du trajet retour.

0: Deuxième Katsai.
1: Ugel, deuxième.
0: Ugel qui va passer nous faire un coucou dans les prochains jours.
2: Hier, Ugel, il est encore dans le top 3 ou pas?
3: J'ai pas vu sur la feuille.
0: Ah. C'est un pull. Et c'était qui en tête hier?
1: Hier, c'était BTS.
2: Ah. Ils ont perdu des places, BTS.
3: Moi, je sais pas, je dis plus rien, après je vais me faire gueuler.
1: Ça bouge un peu, quoi.
0: Ouais, on y va, nouveau classement inédit. Bah, c'est parti, Marine, merci beaucoup. Et puis, on te retrouve demain.
1: À demain.
0: Nous, on sera là demain avec vous également. Et puis, le classement, c'est tous les soirs, 19h-21h. Après, ça sera le super show avec les copains Charlie, Jordi, Thibaut. Ils avaient Lock5 qui passait faire un coucou hier.
2: Oui.
0: Allez voir, il y a une vidéo qui est sortie sur les réseaux. Et c'est du potin.
3: C'est du potin.
0: Non, mais je vous le dis parce que je l'ai vu il y a 5 minutes.
3: Et ça, on adore.
0: Et voilà, donc c'est du potin. Allez-y, faut un moment, faut partager. Bisous, Marine, bonne
1: bisous,
0: émission.
1: Bisous. Yes.

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2: On est parti, Marine, avec vous jusqu'à 21h. Je vous accompagne sur le trajet du retour avec évidemment le classement des 40 hits à absolument avoir dans sa playlist. Que des stars. Another 39e et 40e. C'est le boss, c'est Gims sur énergie.

0: Énergie jusqu'à 21h, c'est le classement des 40 hits à absolument avoir dans sa playlist, avec à la 37e place Jennifer Lopez qui a posté une photo sur son Instagram de la Fashion Week de Milan. L'outfit est nickel, allez voir sur son Insta. Et 38e, c'est Orelsan sur Énergie.
1: Faut que je vous raconte quelque chose sur mon couple que moi-même j'ai mis beaucoup de temps à m'avouer. Mais je pense que ça pourrait être libérateur.

0: Énergie, c'est Marine avec vous. Bah ouais, on rentre du taf ensemble avec le classement de la Hitlist Énergie, le classement des 40 hits à absolument avoir dans sa playlist avec à la 35e place. Elle en gagne une, c'est Naïka. Et 36e, c'est Angèle. Angèle qui a posté une vidéo sur TikTok où elle dit comme quoi il y a des nouvelles choses qui vont arriver bientôt. Mais alors là, dans les commentaires, on n'en peut plus. On veut savoir. Dis-nous tout, Angèle.
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0: Énergie, on rentre du taf ensemble. Bah ouais, ça y est, la journée est finie pour certains, pour d'autres ça travaille encore. Je suis là, je vous lâche pas. Avec le classement de la Hitlist Énergie, le classement des 40 hits à absolument avoir dans sa playlist. Avec à la 31e place, Mauvais Joe, 30e, il gagne 2 places, c'est Julien Lib. Et 29e, Olivia Rodrigo, qui a posté une vidéo sur TikTok. Piano voix, allez voir, c'est juste incroyable.
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Avec vous comme chaque soir de la semaine avec le classement de la Hitlist Énergie, le classement des 40 hits à absolument avoir dans sa playlist. Je vous le dis, j'ai que des stars que vous préférez. 26e, c'est Tibbs et Alex Warren. Il gagne 6 places. Il est 27e sur Énergie.

11e de la Hitlist Énergie et 18e, c'est Shakira que l'équipe du 16-19 va pouvoir rencontrer. Ils partent demain après l'émission. Ça va danser la Caminata sur scène. Ce sera à suivre sur les réseaux d'Énergie. En attendant, elle est là, 18e de la Hitlist Énergie.

0: Énergie, c'est Marine avec vous. Bah ouais, je vous accompagne peut-être au travail. Courage si c'est le cas. On est jeudi, hein. Le week-end d'approche. Et puis si vous rentrez chez vous, bah je suis là aussi avec le classement de la Hitlist Énergie. Le classement des 40 hits à absolument avoir dans sa playlist. J'ai que des stars, que vos prefs. Avec à la 14e place Miley, 15e Gims et 16e Jungle IM sur Énergie.
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continue la hitlist énergie avec Ugel qui a posté une vidéo sur TikTok pour prouver que la voix d'Imaël Angel sur Moving the Sun n'est pas de l'IA. Allez voir, il y a un petit tuto prod, c'est très stylé. Ugel, il est 11e de la hitlist énergie.

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Énergie, c'est Marine avec vous jusqu'à 21h avec le classement de la hitlist Énergie, le classement des 40 hits à absolument avoir dans sa playlist. À la 5e place, et l'on gagne de c'est Eva. Et là, c'est Offenbach, comme hier, ça bouge pas. 6e sur Énergie.

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0: Bye numéro 1 de la hitlist énergie. Ah donc Charlie ne parlera
1: pas. Il a dit
0: je ne parlerai pas avant 21h. Ah ouais, on est comme ça, on est sur ses sous quoi.
2: Et Jordi a rajouté, bah pareil, je suis pas payé.
3: Voilà l'ambiance de l'équipe après un mois d'émission. Allez, belle, cette ambiance. À demain, Marine.
0: À demain, Marine.
3: Demain, 19h, nouvelle hitlist énergie. Nous, c'est parti ce soir, juste avant 21h. On est parti pour une nouvelle émission, les amis. Ça fait plaisir de vous retrouver. On est jeudi soir. Peut-être qu'il y en a qui sortent. Vous faites attention à vous. Et vous pouvez rester avec nous entre potes jusqu'à minuit si vous êtes au boulot. On est là pour vous accompagner avec Jordi, Thibaut. Moi, c'est Charlie. C'est parti jusqu'à minuit. C'est le super show. Ah oui, ça, c'est mon préféré.
1: Allez, on va chanter.

0: tous les réseaux. Vous allez nous voir en direct jusqu'à minuit. On vous a prévu une émission.
1: Aux petits oignons.
2: Aux petits oignons.
0: Pépite. L'émission, elle est, comme on dit, gros bébé. Alors, on va se régaler ce soir. On va tester une technique. Il y a le on teste, on vous dit ce soir avant minuit. On teste un truc tendance sur les réseaux. On voit si ça fonctionne. Apparemment, il est possible de devenir chanteur professionnel en maniant juste 4 accords.
2: Oh, aïe. Intéressant.
0: C'est un truc que Matt Pokora fait sur scène. Donc normalement, c'est validé.
1: Il le fait bien, lui. En tout cas, moi, j'ai vu sur Insta, TikTok et tout, c'est énorme.
0: Voilà, juste pour voir si ça marche que avec Matt Pokora ou si même l'équipe de Branquignol du Super Show Énergie peut y arriver. On va tester ça. On va tester, voir si on peut devenir chanteur professionnel. Et vous aussi, si vous êtes dans la voiture, si vous êtes au boulot, vous allez pouvoir tester. On va parler dans l'info avant le dodo, l'info qu'il faut absolument connaître avant de se coucher, d'une grande star qui va débarquer en France à partir de demain. C'est l'événement, c'est un peu le bordel en France, on va en parler dans l'info avant le dodo. Tu sais pas qui c'est, Jordi?
2: Ah non, c'est qui?
0: Eh ben tu vas l'apprendre dans quelques minutes, l'info avant le dodo qui arrive. Une barre de son aussi à vous offrir, vous pouvez envoyer Super Show par SMS au 7-10-12, le jeu du top 3 avant 22h. Et il y a Cathy qui nous a passé un coup de fil. Comment ça va la Catoche?
3: Ça va.
2: Salut Cathy.
0: T'as passé une bonne journée à Montpellier, Cathy?
3: Ça va, je suis fatiguée mais ça va.
4: Oh, elle est fatiguée. Tu veux des doudous?
3: Comment?
4: Tu veux des doudous?
3: Ouais.
0: Mais qu'est-ce que des doudous, Thibaut?
4: Tu sais, des petites papouilles sur le bras pour s'endormir.
0: Ah oui, t'es très proche des auditeurs, toi.
4: Bah, je sais pas, une petite doudouce pour bien dormir, je fais ça avec mes copains, avec mes copines.
2: On dit des papouilles.
4: Ouais, j'aime bien les doudous.
2: Les doudous.
0: Ah, je suis team papouille, moi aussi.
4: Ouais. Ah, viens, je vais te faire des papouilles.
3: Ouais, moi, je suis team papouille aussi.
0: Non, mais je vais me faire des papouilles. Exactement.
2: Des doudous.
0: Les papouilles, en plus, avec une fille qui a les ongles longs.
4: Oh là là,
0: alors là, c'est extraordinaire.
2: Ah ouais? Ah ouais,
3: on est dans le thème.
0: Ouais. Qu'est-ce qu'il y a, Cathy?
3: On est dans le thème.
4: Pourquoi?
0: Pourquoi dans le thème?
3: J'ai les ongles longs.
2: Ah, bah oui, on voit pas, nous, Cathy.
0: Oh, toi, tu dois être une papouilleuse extraordinaire.
4: Oh là là, extraordinaire.
3: On est pas mal.
0: Alors, Eva, tiens, notre Sandali, ça va, Eva?
5: Oui, ça va, et vous, tout le monde?
0: Ouais, oui, très bien. Pourquoi est-ce que Cathy nous a appelé alors ce soir?
5: Alors, Cathy, on l'a eu la semaine dernière, c'est un membre de la famille maintenant.
0: Ah oui.
5: Et hier, elle nous a appelé avec une demande très particulière. Elle aimerait dater une personnalité publique.
0: Oula.
2: Oh.
0: Arrête, tu veux te faire Jean Castex?
4: À Comté d'aujourd'hui, je sors avec Cathy.
0: À Comté de ce soir. Et pendant 2 semaines. Arrête, Cathy, c'est vrai, tu veux date une star?
3: C'est une annonce très sérieuse.
0: Ok.
3: Je lance un appel à la France.
2: Ok.
3: Je veux dater quelqu'un en particulier que vous connaissez.
0: Oh.
3: Du coup.
0: Ah, mais c'est quelqu'un lié à énergie, j'imagine.
3: Ouais, il y a un lien.
0: Mais attends, mais t'as pas de mec, toi.
3: T'as l'air dit pour rien quand même.
2: C'est Thierry Lavignasse.
0: Tu veux dater Titi, le directeur d'antenne?
3: Non.
0: Incroyable. Est-ce que tu veux dater Morgan Nagoya, le DJ d'Energy Extravagance?
3: Non.
0: Non, okay.
3: Non, mais par contre, il était sur Energy il n'y a pas très longtemps. C'est assez récent. On est sur quelques jours.
0: Oula!
2: Matt Pokora?
3: Pas du tout.
0: Ah, mais attends, il est marié.
4: Mais
0: qui?
3: Oui, pardon.
0: Qui veut dater Cathy? Alors dites-nous, tiens, venez nous voir sur Twitch, sur YouTube et sur TikTok, les amis.
3: Il ne me connaît pas encore, il ne veut pas me dater. Hein. C'est moi qui veux
0: dater. C'est toi qui veux le dater. On va lancer un appel. Mais attends, on va essayer de deviner. Écoute, Cathy, on écoute Clan sur Énergie, tu vas tout nous raconter. On va passer un appel en direct. Alors si tu as envie de faire une déclat d'amour. À qui est-ce que vous pensez? Dites-nous sur Twitch, sur YouTube et sur TikTok, les amis, le Super Show est en live. Hein, tous les soirs, vous venez nous voir, tous vos messages arrivent en direct à l'antenne. On a un grand écran dans le studio, on voit tous vos messages. Bisous à Ben, LD Over, Viloui. Merci de nous suivre, les amis, entre potes. On est là jusqu'à minuit, c'est le Super Show.

0: On est là en direct les amis tous les soirs 21h minuit, vous savez que vous avez votre bande de potes pour vous détendre après une grosse journée de boulot, après une grosse journée de cours. Entre 21h et minuit, c'est super chaud énergie, il y a Jordi, il y a Thibaut. Ouais. Moi c'est Charlie, on a passé une trop bonne journée, on est trop content de vous accompagner tous les soirs, essayer de se détendre un petit peu, histoire de changer les idées, ça fait du bien.
1: Moi j'en ai besoin le soir de vous retrouver.
0: Ah bah oui, ça fait du bien, surtout qu'on a des cadeaux pour vous, une barre de son à vous offrir si jamais vous la voulez, on va jouer au jeu du top 3 avant 22h. Vous envoyez super chaud par SMS au 7-10-12. Yeah,
2: jusqu'à minuit. Votre bande de potes est là.
0: Bien sûr.
2: C'est le super show énergie.
0: Et en live vidéo, si vous voulez nous voir les amis sur Twitch, sur YouTube et sur TikTok, sur tous les réseaux, vous tapez énergie, vous allez nous voir. Tous vos messages qui arrivent en direct à l'antenne. Bisous à Alice qui vient d'arriver, Jules, Viloui, Enten, Jules, Gamer PVP, Nolan, Ange, Angèle. Merci d'être là les amis, tous ceux qui viennent tous les soirs. Twitch, YouTube, TikTok. Vous tapez énergie, vous nous voyez. Et on a Cathy au téléphone qui a été la première à nous appeler ce soir. Ça va Katoche?
3: Ouais, ça va, ouais.
0: Tu m'as l'air stressée, Cathy.
1: Ouais, elle est en stress de fou.
3: Ouais, la demande, elle est très sérieuse.
0: Mais en même temps, c'est extraordinaire ce qu'elle nous a dit. Je n'ai jamais entendu ça à la radio. C'est-à-dire, Cathy, ben oui, tu nous as appelé parce que t'as envie de faire une décla d'amour à quelqu'un qui est passé sur énergie il y a quelques jours.
3: On n'est pas sur la décla d'amour, mais on est sur un date. Très sérieux. Une décla d'amour, faudrait genre, tu vois, développer des sentiments, mais on n'est pas encore là. Mais le gars,
0: Ok.
3: Ouais, c'est tout bien, ouais. Il y a un truc, tu vois.
0: Est-ce que déjà tu es sûr que cette personne n'est pas en couple actuellement?
3: Pas du tout. J'ai pas plus d'infos que ça sur lui. Hein.
0: Ok. Bah alors.
3: C'est chaud.
0: Alors, comme star, je dirais José Garcia. Plus belge la vie qui nous dit, est-ce que c'est José Garcia?
3: Non, pas du tout.
0: C'est pas José Garcia. Est-ce que c'est Pierre Demar, on nous dit?
3: Non.
0: Pas Pierre Demar. Est-ce que t'as une idée, Thibaut?
1: Est-ce que c'est un joueur de Montpellier, un joueur de foot de Montpellier, comme tu viens de là-bas?
3: Non, s'il vous plaît, non, pas ça. On est sur un level un peu plus élevé quand même.
1: Ah ouais, ok.
0: Un joueur du MHR, le club de rugby de Montpellier.
3: Non, pas du tout. On ira ensemble, je vous inviterai si vous voulez.
1: C'est pas un sportif alors?
0: Si roulette qui dit soprano.
3: Non, c'est pas un sportif, on est gourmands tous les deux.
0: Est-ce que c'est soprano?
3: Non, pas du tout, enfin. Non.
0: Ah si, c'est peut-être ça. Jordi, le message d'Enten.
4: De Enten? Je le vois pas, Charlie.
1: Ah, je l'ai,
4: je sais bien.
0: Enten qui propose Patrick Sébastien.
3: Ah, punaise. Non, ils sont pas sérieux.

0: Alors Cathy, c'est pas Patrick Sébastien, RN Boy, Nolan nous dit. Est-ce que t'as une idée, Jordi?
1: Bah Log 5, non, peut-être comme on l'a eu hier.
0: Ah, l'influenceur Log 5.
2: Non plus.
1: Non plus, ah.
0: Bah moi j'ai pas
2: dit. À un moment donné, vous allez y arriver.
0: Mais c'est un artiste, c'est quelqu'un qui est venu à Énergie.
2: C'est un artiste, c'est venu à Énergie il y a pas très longtemps. C'est d'ailleurs comme ça que j'ai eu l'idée de dater en direct.
0: Ah mais je sais, Cathy.
1: Je pense que j'ai une idée aussi.
0: Et on l'a. Ouais. Il y a quelqu'un qui l'a dit sur le chat. J'ai pas retenu le pseudo. Je suis sûr.
1: Ouais.
0: Cathy. Ah.
2: Ouais.
0: T'as envie de dater Moziman?
2: Ouais, Quentin. Ouais.
0: Mais...
1: Quentin, comme elle dit.
0: Oh, j'adore. Quentin.
2: Parce que, on n'est pas là pour utiliser nos noms de scène. Tu vois, Moziman, il m'appelle pas major, commandant ou je ne sais quoi. Quentin, Cathy, salut.
0: Ah, j'adore. Ah, ouais, tu as du désir pour Quentin alors.
2: L'histoire elle est compliquée, mais ouais, je kiffe grave.
0: Bah alors raconte-nous. Alors tu peux me dire tout ce qui te plaît chez Moziman. On va passer en mode éclat d'amour ou vraiment demande de date. Tu dis tout ce qui
2: demande
0: te plaît
2: de
0: chez
2: date.
0: Là, comme s'il t'écoutait, on va lui faire passer le message. Tu peux peut-être qu'il écoute Énergie ce soir.
3: Hein, il est dans la voiture ou il est chez lui.
0: Cathy,
2: non, mais... ouais.
0: À partir de maintenant, tu t'adresses directement à Moziman, que tu appelles affectueusement Quentin.
2: Quentin. Ok, Quentin, si tu entends ce message, il faut impérativement que tu me rencontres. J'ai entendu ta voix sur un podcast et je me suis dit, ce gars-là, il a une voix de ouf. C'est le thème de la voix, en fait. J'ai kiffé de ouf. Et je trouve qu'il est trop mignon. Il est mignon de ouf. J'aime bien. Ses yeux verts. Après, je sais pas s'il est grand ou pas, mais ça, c'est pas grave. On s'arrangera.
0: Il est pas très grand.
4: Oui, mais des chaussures avec des grands talons à chaque fois. Ah. Il y a des belles semelles.
0: Ouais, je dirais qu'il fait 1m60, entre 70 et 75.
2: Je fais 1m65, c'est parfait.
0: Ah, bah, très bien. Oui, il est plus grand que toi.
2: Ok, ça va. Première case cochée, c'est bon.
0: Alors, Cathy, quand est-ce que t'aimerais le rencontrer?
2: Quand il veut. Eh les gars, j'ai assez d'essence pour faire un aller à Paris.
0: T'es prêt à mettre le budget.
2: J'ai assez d'essence pour aller jusqu'à Paris. On est dans le game.
0: Mais message passé à Moziman. Mozi nous écoute ce soir on va lui envoyer.
3: Oui.
0: Ah oui. Alors je sais, moi je connais pas très bien sa vie privée, je sais pas du tout s'il est célibataire, s'il a quelqu'un. Je sais qu'il a une fille.
2: Attendez, s'il est célibataire, je veux pas de réponse. Bah, s'il est en couple, pardon, pas de réponse.
0: Oui, t'en auras pas.
2: S'il est célibataire, il a 24 heures pour me répondre.
1: Sinon, ouais, tu lui mets carrément
2: la grosse pression.
0: Et bien attends, Cathy, il doit s'occuper de la rentrée de la Starac là. Il est pas occupé, hein.
2: Bah, un coup de téléphone, ça prend 30 secondes, un SMS, un mail, un pigeon, je sais pas,
1: un
2: truc.
1: Un mail.
0: Hey, Cathy,
2: je lance un appel à la France entière.
0: Ouais.
2: Ok? À ma future belle famille. Mon cousin, grand-tante, cousin, chien, chat, tout ce que vous voulez. Quentin, je suis une meuf géniale. Je vaux le coup. Je crois, je pense.
0: Je vaux le coup. Eh, franchement, on peut applaudir Cathy parce qu'elle fait ses super
1: grands. Bravo, Cathy.
0: Déjà. Faire le premier pas vers un garçon, c'est pas facile. Ouais. Alors le faire sur Énergie, ça c'est
2: stylé. La première fois de ma vie. Hein.
4: T'es un exemple.
0: Non, bravo Cathy. Bah écoute, on te tient au courant.
2: C'est la première fois de ma vie que je fais ça.
0: On te tient au courant. Dès qu'on a une réponse, on t'appelle, on a gardé ton numéro et au pire, on filera tes coordonnées. On te tient au courant. Ok, ça marche?
2: Ok, il a 24 heures. Sinon, je lance l'alerte d'extinction.
0: Parfait, super, c'est noté. Jusqu'au début du match de la France demain soir.
2: C'est ça.
0: Ok, parfait. Cathy, je te fais un gros bisou, passez une très bonne soirée.
2: Bonne soirée.
1: Bisous, Cathy.
0: Bisous, ma star. Merci. C'est extraordinaire ce qui se passe dans Super Show Énergie.
4: Elle est forte, Cathy. Hein.
0: Moziman,
4: s'il te plaît.
0: Ça tient plus qu'à toi maintenant, monsieur le directeur.
1: Tu as 24 heures, Quentin. 24 heures.
0: Tu as 24 heures pour répondre à Cathy. On vous tiendra au courant de l'histoire dans le Super Show Énergie. C'est pour ça qu'il faut nous suivre tous les soirs à 21h minuit. Venez nous voir en live Twitch, YouTube et TikTok. Et si vous êtes à la radio, là, c'est le moment du petit classique. Là c'est le petit chocolat avec le café. Ça, vous allez kiffer.
1: Ah oui. Voici

0: On est là les amis, tous les soirs 21h minuit pour vous accompagner au boulot, vous inquiétez pas, on est là pour vous avec le nouveau Matt Pokora qui arrive. Matt Pokora arrive dans le Super Show Énergie, 21h minuit, on est là ensemble, venez nous voir sur Twitch, sur YouTube et sur TikTok, les copains, on est là tous les soirs en live, tous vos messages qui arrivent en direct à l'antenne. Aiden est là, il y a fan de Kenji Girac, j'aimerais que Kenji vienne sur Énergie, bah oui,
1: bah oui, on aimerait aussi. Hein.
0: Quand tu es fan de Kenji. C'est que Jordi, elle aime bien Kenji aussi en plus.
2: Oui, sans plus, en vrai.
0: Ah ouais, c'est vrai. Oui, je sais qu'elle aime beaucoup. Ah, vous savez, moi, Kenji, c'est dans mon top 3 et ta 3ème.
2: Ah ouais, c'est vrai, t'adores.
0: Ah, mais moi, j'ai déjà vu en live et tout, il est trop fort.
2: Par contre, j'ai jamais vu en live, ouais.
0: Trop fort. Venez nous voir, les amis, Twitch, YouTube, TikTok, on est là en direct jusqu'à minuit, le Super Show Énergie, avec une barre de son à vous offrir.
2: Ah, sympa.
0: 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C'est l'actu.
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0: évidemment, précédemment dans le Super Show Énergie.
1: Vous savez quel âge il a, Aiden?
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1: Aiden, c'est le boss, il a 10 ans, il est en 6ème. 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
1: 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Ça va, ça se passe bien entre ton père et ta mère?
3: Oui.
1: Ils sont encore ensemble?
3: Oui.
1: Ils s'aiment, ils se font des bisous, tu les vois des fois?
3: Oui.
1: Ah, c'est pas. Non, mais c'est beau des parents
2: bah,
1: qui s'aiment.
2: Oui,
1: attends, les parents de Thibaut, ils s'aiment beaucoup.
2: Mes parents, c'est encore des anneaux, ils se roulent encore des pelles.
1: T'as déjà vu, Thibaut, tes parents se rouler des pelles?
2: Mais j'ai vu même plus.
3: Oh non, t'as pas vu ça?
1: Non. Le jeu du videur qui sera de retour vendredi. Et Jordi, elle va se faire vider parce qu'elle est pas là. Elle est chez la Céline. Oui, non, se faire vider.
5: Oh, oui, non, mais écoutez.
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0: Qu'est-ce que j'aime quand les jeudis se terminent avec de la trompette comme ça, ça fait du bien. Ah ouais, ça fait du bien. Il est 21h27, les amis, bonsoir. Si vous sortez du boulot, bienvenue dans le Super Show Énergie, les copains. On entre potes, on est là jusqu'à minuit. C'est Charlie avec Jordi, la grande sœur de l'équipe. Heureusement
1: oui.
0: qu'elle est là. Ça va, le J?
1: Oui, alors non.
0: Ah,
1: parce que j'ai appris que vous étiez allés déj à midi tous les deux avec Thibaut.
0: Avec Thibaut, oui. on s'est
1: ouais.
0: fait un déj à midi.
1: Il manquait pas quelqu'un?
2: Non, je crois pas.
0: Ouais, mais toi, tu te lèves à 14h aujourd'hui.
1: Mais d'où tu connais ma vie, Charlie?
0: Et je sais, c'est Gigi qui me l'a dit, ton
1: petit chat. Ok, bien joué.
0: Oui, c'est vrai qu'on a fait un déj en amoureux avec Thibaut à midi.
1: Ouais, vous êtes dit quoi?
2: On parlait de toi, on disait.
1: Mes bandes de menteurs.
2: On disait, tiens, Jordi, elle nous manque.
1: Arrêtez.
0: Et Thibaut, alors, il est en couple avec ma meilleure amie. Oui. Il m'a quand même beaucoup parlé de ma famille.
2: C'est vrai qu'on lance un peu. On a fait un peu les potins.
0: Des chippies.
1: Vous êtes vraiment des chippies.
0: Des chippies.
1: Ouais.
0: Des chippies devant deux petites cheeseburgers. T'es trop content. Et on est content de vous retrouver, les amis. 21h minuit, on est là tous les soirs. C'est l'heure de l'info avant le dodo.
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0: Venez nous voir en live Twitch, YouTube et TikTok, les amis, sur tous les réseaux. Vous tapez Énergie, on est là, on est en vidéo. Vous allez voir Jordi avec sa casquette Nike.
1: Oui, ouais. D'ailleurs, regardez, qui n'a pas de visière.
2: Enfin, genre, elle est mollassonne, la casquette.
1: Elle est mollassonne.
0: Énorme.
1: C'est un concept.
0: Venez nous voir Twitch, YouTube, TikTok. Tous vos messages arrivent en direct à l'antenne. L'info avant le dodo tous les soirs. L'info qu'il faut absolument connaître avant de se coucher. Une des plus grandes stars au monde va débarquer en France demain. Mais qui c'est?
1: Mais qui c'est?
2: C'est Jean-Jacques Goldman.
0: Mais c'était qui?
4: Et c'était qui? Mais c'était qui? C'est qui? C'est qui? Mais c'est qui?
1: C'est Patrick Sébastien, j'ai pas la rêve de votre chanson.
4: C'était Loli.
0: T'as pas la rêve de ça?
1: Oh là là, c'est un truc de beauf du sud, non?
0: Mais t'as pas la rêve de c'était Loli, la gofa Lolita?
1: Non.
0: Arrête, Jordi.
1: Je te jure, Charlie, je n'ai pas la ref.
0: Oh, mais mon cœur s'est brisé en mille morceaux. Mais quoi, c'est un truc de.
1: Mais c'est quelque chose du sud, non? Que je ne connais pas du
0: tout.
1: Gofa...
0: Alors déjà, c'est Corse.
1: Ok, bah du sud.
0: Bah, c'est pas le sujet, les amis. C'est pas le sujet. Qui vient demain en France? Qui est une grande star qui débarque demain en France? Est-ce que c'est Beyoncé?
1: Bah non, je le saurais.
0: Est-ce que c'est Dua Lipa?
1: Non, on le saurait aussi.
2: Serait aussi ouais.
0: Est-ce que c'est Patrick Sébastien?
2: Ah, oh, j'espère.
0: Possible.
1: Possible.
0: Possible, peut-être. Possible. Est-ce que c'est Michael Jackson qui fait son grand retour?
1: Ah, impossible.
0: Impossible. Demain, en France, débarque...
5: 600 000 personnes attendues pour la messe géante que le pape célébrera sur les Champs-Élysées et la place de la Concorde. La visite de Léon XIV en France fin septembre s'annonce comme un événement hors norme.
0: Le pape Léon XIV débarque en France demain. Alors c'est le bordel. Parce qu'il débarque à Paris, toute la ville elle est fermée. Mais il est là, le GOAT.
1: Tu dis le GOAT, toi.
0: Le GOAT des catholiques. Il est là. Il est là, Léon XIV. Il va débarquer à Paris demain pour faire le show. Et parce qu'il n'y a pas que Paris. Hein. Demain, il arrive à Paris, mais il va faire 3 dates. Il sera samedi à Lourdes.
1: Mais il mixe ou quoi? J'ai pas compris.
0: Non, il mixe pas. Il sera samedi à Lourdes, dimanche à Metz et demain soir, Stade de France complet.
1: Ouais, il est en tournée, quoi.
0: Et comme dit LDOver sur le chat Twitch, mon rêve, il met ça. Il débarque à la messe, il met ça. What's up, friends?
1: Il descend du ciel comme ça, genre, il
0: est en hélico comme
1: en
0: Johnny.
1: Hélico.
0: C'est Michel Drucker qui conduit l'hélico.
1: Et tu sais, il distribue de l'eau bénite comme ça.
0: Les gens s'en prennent dans les yeux.
2: Ah, monsieur le pape, arrêtez. Merci, arrêtez.
0: Il n'y a pas de première partie prévue au Stade de France, ça sera que Léon.
1: Ah.
0: Il n'y a pas les trois prêtres, ils sont séparés. Ils ont arrêté.
1: C'est vrai.
0: Pas de première partie, mais en vrai, ce que je trouve marrant, ce que je me suis dit, c'est que le dernier gars à avoir rempli le Stade de France, il l'a fait 2 fois, c'est PLK.
1: Ouais. Ouais.
0: Donc c'est-à-dire que les gens qui ont l'habitude d'aller au Stade de France, ils vont passer de ça.
6: Plonge dans le cul d'une bolivienne, je fais chanter comme ce week-end. Je suis posté au quartier, guetteur, attends que la police vienne.
0: Ah ça. Ça, ça va être l'ambiance.
1: Ah ouais.
0: Allez. C'est beau, hein. Je ne vois pas la différence, les amis.
6: Plonge dans le cul d'une bolivienne, je fais chanter comme ce week-end.
0: Et demain.
2: Ah, j'aime bien, c'est apaisant quand même.
1: Ah, j'aimerais bien être à l'after show là pour le coup demain.
0: Dans la loge de Léon. Ah, je vois pas la différence. Bah, écoute, profitez bien, les amis, tous ceux qui vont, tous ceux qui seront contents. Un Français sur 5 et qu'on souhaite rencontrer le pape. Hein.
1: Ah, et est-ce que c'est complet du coup?
0: Ah, le Stade de France, il est complet.
1: Ok, c'est fou.
0: Et depuis la sortie des places, hein, c'est Céline à côté. C'est
1: rien. Ah ouais,
0: ah ouais, non, Léon, c'est énorme. La ville est bloquée demain. La ville de Paris, ça va être pareil à Metz, ça va être pareil à Lourdes. Bon courage si vous êtes touché par tout le bazar de l'événement. Moi, j'avoue que je m'en fiche un peu. Par contre, vous, qui est la star que vous rêveriez de rencontrer? Pas le pape, là, on s'en fout du pape. Une autre star que vous rêveriez de rencontrer. Et pourquoi est-ce qu'elle doit venir dans votre ville? Si jamais vous voulez venir en parler avec nous dans le Super Show Énergie, vous êtes tous les bienvenus, on est là entre potes jusqu'à minuit. Qui est-ce que vous rêveriez de rencontrer et pourquoi est-ce que la star doit absolument venir dans votre ville? Vous nous appelez maintenant 0870 42 48. Vous êtes les bienvenus dans le Super Show, on est là entre potes. Twitch, YouTube et TikTok, tous les lives sont lancés. Vous nous voyez en image, il y a Jordi, il y a Thibaut.
7: Ouais.
0: Moi c'est Charlie, il y a Adrien qui nous a appelé. On va le prendre au téléphone, 0870 42 48. Si vous voulez passer comme lui, Shot qui dit coucou les gars, Ciroulette qui dit moi j'aimerais voir Jules, pas mal, Shakira pour Yvan, ouais. Et c'est pas mal. Dites-nous sur les chats, on est en direct avec le nouveau Matt Pokora.

0: On est là en direct les amis, 21h minuit avec Maneskin qui arrive. Donc super show énergie Maneskin pour vous, Katsai aussi, je sais qu'il y a beaucoup de fans qui nous suivent sur Twitch, sur YouTube et sur TikTok, les amis qui aiment Katsai, ça arrive avec Animal. On est là pour s'ambiancer, pour se détendre après une grosse journée de boulot. Bienvenue dans le Super Show Énergie, les amis. 21h minuit avec Jordi, Thibaut.
1: Ouais.
0: Moi, c'est Charlie et je vous ai posé une question. Quelle star vous rêveriez de rencontrer et pourquoi cette star doit venir dans votre ville? Si vous voulez passer avec nous dans l'émission, même si jamais, vous avez jamais appelé la radio, franchement, vous êtes les bienvenus. Hein. C'est détendre, 5 minutes, 10 minutes. Vous appelez Eva au standard. 0 870 42 48. L'appel est gratuit, on vous attend.
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0: Et avec Adrien le GOAT qui nous a appelé en Charente-Maritime. Ça va Adrien?
6: Salut, ça va et toi?
0: Ben
6: salut,
0: ouais, tranquille, Adrien. La journée a été bonne.
6: Salut Jordi, salut Thibaut. Ouais, super. En plus, c'était super bon encore ici. Ouais.
0: Arrête, tu es où toi, Charente?
6: Je suis à La Rochelle.
0: Oh oui, bah bien.
1: Ça se met bien,
0: Bien sûr.
6: Ouais, non.
0: Tu es supporter, Adrien, du Stade Rochelais?
6: Rochelais, bah oui, obligatoire.
0: Tu sais qu'il est très difficile d'avoir des places pour aller voir le Stade Rochelais. Hein,
6: c'est compliqué.
0: C'est complet toute la saison. Hein, c'est-à-dire que si t'es pas abonné, il n'y a pas de place. Hein.
6: Tout le monde est abonné ici.
0: Tout le monde est abonné. Tout le monde est sur le port de La Rochelle. Allez les noirs et jaunes.
6: Hein. C'est clair, t'as pas le choix.
0: Toi, Adrien, qui est-ce que tu rêves de voir débarquer du coup à La Rochelle et pourquoi cette personne doit arriver à La Rochelle?
6: Alors, je suis grand fan de Johnny Depp. Qui m'explique toutes ces anecdotes de tournage et comment il prépare ses rôles, parce qu'il est quand même impressionnant, quoi.
0: Ah ouais, tu voudrais le capitaine Jack Sparrow sur le port de La Rochelle?
6: Non, je voudrais qu'il se déguise en perfoura.
0: Qu'il vienne à Fort Boyard.
6: Qu'il vienne à Fort Boyard. Qu'il se pas délire.
0: C'est vrai, ils font pas, Jordi, Thibaut, ils font pas les stars internationales Fort Boyard.
7: Bah, je pense que les stars internationales, elles acceptent pas. Je pense qu'ils proposent, ils voulaient pas venir au Fort Boyard, et je pense que Johnny Depp dit, ouais, vous êtes gentil, mais.
0: Ouais, j'ai peur de mourir, en fait.
1: Bah, oh non, ça. J'ai d'autres choses à faire, ouais. Je pense plutôt.
0: Ouais, c'est vrai.
6: C'est
0: ça. Faut les convaincre. Hein.
1: Ouais, faut les convaincre.
0: Non, mais vous allez voir Johnny Zarius Somigal. Yono Migal. Hein? Yono Migal, tigre. Ah non, il n'y a plus de tigre.
1: Ah non, il n'y a plus de tigre.
0: It's okay, Johnny, il n'y a plus de tigre. You can come. But serpent et Migal, ouais. Ça, et sur le visage. Voilà.
1: Sur le visage, on the face. Ça.
0: And you know, you have to vous battre dans la boue également. And, you know Willy Rovelli.
1: Félindra tête de tigre.
0: You know Félindra, Johnny. Adria, ben ouais, fan de Johnny Depp à La Rochelle, ça pourrait le faire. Ça se trouve, il est déjà venu. Hein. Bah, il est déjà venu en France, en tout cas.
6: Ah ouais. Oui. Ah ouais. Après, il parle couramment français. Hein.
0: Ah oui, il parle bien. Johnny, ah, c'est la classe, hein, Johnny Depp. Toi, Jordi, qui est-ce que tu rêverais de voir arriver à Bonn chez toi?
1: Ouais, alors moi, je suis dans mon era rap, donc ce serait PLK, parce que comme ça, on ferait la route des grands vins ensemble dans sa Mercedes. Ah. Et ouais, et après, il y a un petit garage qui s'appelle la station Bel Air numéro 6 à Bonn, qui est un garage un peu ancien où il y a plein de voitures. Donc du coup, je l'emmènerai là-bas.
0: Ah, il aime bien les voitures, il était mécano avant, ouais. PLK.
1: Et j'ai réfléchi, hein. Là, on serait bien là.
0: Et t'aimerais bien faire un truc avec un bise avec PLK?
1: C'est quoi un bise chez toi?
0: Un bise, ben, je sais pas, un petit date, quoi.
1: Ah, oh bah oui, bien sûr. Ouais, c'est mon style PLK.
0: Ah, j'ai l'impression qu'il plaît à beaucoup, beaucoup
1: de filles. Oui, ouais, ouais, je suis d'accord, ouais. Bah, c'est le côté un peu bad boy, quoi, un peu. T'as capté, quoi.
0: J'ai capté, ouais, j'en ai capté. Ouais. Je crois qu'Adrien, il a capté aussi.
6: J'ai capté aussi.
0: Il y a tout le monde qui a capté.
1: Peut-être faire un message aussi pour un date. Hein. Demain, on fait ça.
0: Faites des clats d'amour à PLK. Thibaut, qui est-ce que t'aimerais voir arriver toi à Saint-Nazaire, tiens, comme star?
7: Moi, j'aimerais que Eric et Ramzy viennent à Saint-Nazaire parce que nous, on a quand même la base sous-marine. Base sous-marine de Saint-Nazaire qui est quand même un élément. Ils ont fait un truc de fou cet été, ils ont fait de l'acrobranche dans la base sous-marine. Tu peux faire de l'acrobranche à l'intérieur et je voudrais faire de l'acrobranche avec Eric et Ramzy. Je pense qu'on pourrait gollerie vraiment 3000.
0: Ah, je pense que ça pourrait être très dangereux.
7: Ouais. Oui, justement.
0: Parce que je vois très mal Eric et Ramzy mettre correctement leur mousqueton.
7: Moi, je pense qu'on y va sans mousqueton, sans filet. Et au pire, on tombe et ce sera marrant, tu vois.
1: Ouais. Il y en a pas un qui a le vertige en plus, je crois, dans une vidéo Squeezie. Il y en a un, tu sais, qui est tenu en l'air et il dit surtout, genre, j'ai trop le vertige, me lâchez pas. Et genre, je crois que c'est Ramzy.
7: C'est Ramzy, je crois. Ouais, c'est possible. Il est déjà venu à la radio. Moi, j'ai déjà rencontré Ramzy, mais du coup, je veux le duo en entier. Genre, je veux pas que Ramzy ou je veux pas que Eric, je veux Eric et Ramzy à Saint-Nazaire, à la base navale.
6: Je pense que tu passes une bonne journée. Hein.
0: Ah oui, je pense que tu rigoles bien. Ouais.
7: Par de fou, mon rêve.
0: Ah, je sais pas lequel est le plus drôle en dehors, Eric ou Ramzy.
7: Bah, les deux ensemble, en fait, c'est énorme.
0: Ouais, ah, les deux ensemble, c'est le démon, quoi.
7: Et puis la complicité qu'ils ont, c'est trop beau à voir. J'adore.
1: Bah, c'est un peu Charlie et toi. Hein.
0: Arrête!
1: Non, je rigole.
0: Ah, okay. Thibaut, malheureusement, dans quelques années, ressemblera à Eric. Bah, alors, du front.
7: Ça donne bien l'impression. Mais tu sais que je crois que Ramzy t'envers ça aussi. Hein. Ah ouais. Il est très grand, Ramzy.
0: Ah, c'est vrai, c'est stylé. Eric et Ramzy, du côté de Saint-Nazaire. Pourquoi ouais. pas? Dites-nous, qu'est-ce que vous rêveriez de voir dans votre ville et pourquoi est-ce qu'ils doivent absolument venir chez vous? Tous vos messages arrivent en direct à l'antenne, les amis. On est dans le Super Show Énergie, 21h minuit. Vous venez nous voir sur Twitch, sur YouTube et sur TikTok. Vous tapez Énergie sur tous les réseaux, on est là. Bon, Adrien, je te remercie de nous avoir appelé ce soir.
6: Avec plaisir. Merci à vous de m'avoir
1: fait
0: attendre. Je te fais un gros bisou, mon Adrien. Grosse dédicace bisous. À toute la Charente-Maritime. Il y a Maxime qui nous a appelé. On va le prendre dans un instant. On est là jusqu'à minuit, les amis, en direct. Le Super Show Énergie. Venez nous voir sur tous les réseaux. Je vous l'ai dit. Qu'est-ce qui veut parler de la bande à Fifi chez moi? J'adorerais. Plus belle, je la vis. Ah, la bande à Fifi en Belgique. Ah ouais, pourquoi pas. Dites-nous, on suit tous vos messages en direct jusqu'à minuit. Oui,

0: Ça, c'est du rock.
1: Bien, ça.
0: Bon rock, là. Allez, Jordi, alors, studio, ça lui met une clope.
1: Non, tiens, pas, prends le sondage. Ouais,
2: Jordi, on n'a pas le droit, malheureuse. Bienvenue dans le Super Show Energy, les amis. Il est 10h moins le quart. En entre potes, on est là tous les soirs pour vous remonter le moral. Si jamais vous avez passé une journée un petit peu pourrie, c'est normal, ça arrive.
3: Ah oui, ça arrive à tout.
2: C'est jeudi, c'est le début de l'automne, alors on va vers l'hiver. Bon, vous inquiétez pas, on est là tous les soirs pour vous remonter le moral. Bienvenue, les amis, on est là en direct, 21h minuit avec Jordi, Thibaut. Moi, c'est Charlie. Venez nous voir sur Twitch, YouTube et TikTok. Tous vos messages arrivent en direct à l'antenne. Il y a qui sur le chat, Jordi?
3: Alors, il y a Carla que on ne connaît pas, qui est arrivée, qui est nouvelle. Il y a Ivan, il y a Ben, il y a Breton du 94 qui était là hier aussi. Il y a Cécile Eddy. C'est chouette, il y a plein de nouveaux, des gens qui viennent nous voir tous les soirs. Merci à tous, hein, vraiment, vous êtes des cœurs.
2: Mais magnifique, les amis, vous êtes des amours. Tous vos messages arrivent en direct à l'antenne, on est là jusqu'à minuit.
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2: Anaïs nous a appelé en Normandie, ça va Anaïs?
5: Oui, vous?
2: Mais ouais,
3: oui,
2: la journée était bonne, Anaïs?
5: Oh, je suis en vacances pour l'instant, donc ça va.
2: Oh là là, la vie est belle. T'es où en Normandie?
5: À Saint-Aubin-de-Tergat, à côté du Mont-Saint-Michel.
2: Très bien, on représente. Ah, donc le Mont-Saint-Michel est en Normandie.
5: Oui, en Normandie. On va là-bas, c'est les drapeaux normands.
2: Très bien, c'est ça l'histoire. On embrasse tous les Bretons qui nous écoutent aujourd'hui. Anaïs, je vous ai posé la question. Quelle star vous rêveriez de rencontrer et pourquoi est-ce que cette star doit absolument venir dans votre ville? Jordi rêve de rencontrer PLK.
3: Ouais.
2: Faut absolument qu'il vienne à Bonn. Thibaut nous a dit qu'il faut absolument qu'Eric et Ramzy viennent chez lui à Saint-Nazaire. Et moi, je ne vous l'ai pas dit. Mais j'adorerais que Taylor Swift vienne à Mont-de-Marsan.
1: Ah bah tu m'étonnes.
3: T'es bien Tay-Tay toi.
1: Bah Taylor.
2: Ah bah Tay-Tay. En fait,
5: oui, elle est bien elle.
2: Ah bah elle est pas mal ouais. En fait à Mont-de-Marsan, il y a des arènes qui sont magnifiques à Mont-de-Marsan. Et il y a des concerts dans ces arènes, c'est la seule salle de spectacle à Mont-de-Marsan. Et en fait le dernier concert c'était Kinvé et Yams.
3: Ah, c'est pas la même prog.
2: Et ils ont fait complet. Donc je me dis que si Tay-Tay elle vient à Mont-de-Marsan, bah oui. Alors là la ville elle va exploser. Elle avait fait beaucoup de bien, Taylor Swift, quand elle était venue à Lyon, quand elle était venue à Paris aussi pour tous les restos, pour tous les systèmes hôteliers, parce qu'il y a des gens qui viennent partout dans le monde. Donc Taylor Swift, c'est une invitation officielle. Comme tout le monde, j'arrive l'océan, you can surf. Viens Tay-Tay, avec plaisir, t'es la bienvenue. Et toi Anaïs, alors qui est-ce qui doit venir en Normandie et pourquoi?
5: Alors moi j'en ai surtout deux. Si c'est les stars en général, ce serait Chris Evans d'abord.
2: Chris Evans, donc Captain America.
5: Ouais. Captain America, aussi Johnny Storm, enfin tous les beaux rôles qu'il a fait, que j'ai toujours, je l'ai adoré partout. De toute façon,
2: comme par hasard.
5: Oh, il est bien musclé.
2: Ah bah oui, je confirme. Là, c'est Thibaut. En fait, c'est un peu, on les confond souvent avec Thibaut.
1: Ouais, à chaque fois on me dit ça, ouais. J'ai remarqué.
2: Ça, on l'appelle Captain Energy depuis qu'il va à la salle, Thibaut. Ouais.
1: 140 ans.
5: Il faut prendre du super sérum aussi.
2: Ok, Chris Evans doit venir en Normandie.
5: Et sinon, c'est un chanteur, mais il est beaucoup moins connu parce que vous le passez pas sur Énergie, il est méchant.
2: Ah.
5: C'est Baeko, c'est un chanteur coréen que lui, je suis depuis que je suis au collège. Okay. Au lycée, son groupe est venu en France à Paris. Qu'est-ce que j'ai fait? Je me suis cassé la jambe.
2: Ah, tu l'as raté. Mais c'est quoi son groupe?
5: C'était New East.
2: New East, ok.
3: New East.
2: C'est de la K-pop?
5: Oui, c'est de la K-pop. Ah. Et ils sont venus, sauf que le groupe s'est séparé. Donc, sur le coup, moi, pendant un mois entier, j'étais en deuil parce que j'ai tous les CD du groupe dédicacés par lui en plus, parce qu'on pouvait les commander avec le fan club français et on les recevait dédicacés.
2: Ok.
5: Donc, j'étais en deuil pendant un mois, de déprimé et tout. Et puis après, il a dit, je fais une carrière solo. J'ai dit, tiens, c'est pas mal.
2: Magnifique.
5: Sauf que, il vient pas en France.
2: Et tu sais qu'Anaïs, moi, j'ai vécu le même truc que toi. Moi, je suis fan de Sum 41. Époque, tu sais, rock, pop rock et tout.
5: Ouais.
2: Mm-hmm. Ouais, je suis fan de. Voilà, exactement. Et je me dis, Anaïs, quand j'ai commencé à bosser, je commençais à bosser assez tôt, à l'âge de 19 ans, je commençais à avoir un petit peu d'argent. Et je me suis dit, tiens, j'irais bien voir Sum 41 en concert. Ils vont bien venir à Paris, un de ces quatre. Et là, j'attends, pas de tournée, Sum 41. Je vois pas de concert Sum 41. Je me dis, j'adorerais voir Sum 41 en concert. Je vais chanter toutes les chansons, je les connais toutes par cœur. Un jour, je tape Sum 41 concert sur Google. Je me dis, allez, je tente une fois. Je les ai jamais vus, mais peut-être qu'il y a un concert de prévu. Et là, je tombe vraiment sur l'article sorti il y a 8 heures. Dernier concert de la tournée d'adieu de Sum 41.
5: Ça brise le cœur. Hein.
2: Ah, j'ai tout raté. Donc, je verrai jamais Sum 41 sur scène, tu vois.
3: Ah, non. Ouais. Après, ça veut rien dire. Regarde Oasis, ça sépare, ça se remet ensemble.
2: Peut-être, ouais, s'ils vont avoir besoin d'oseille, peut-être un moment. Oui.
5: Moi je sais qu'ils vont pas se remettre ensemble parce qu'il y en a un, il est parti faire son service militaire, et il y en a un autre, il a arrêté la musique, il est parti en tant qu'acteur.
2: C'est vrai. Qu'en Corée, même il y avait des membres de BTS qui étaient aussi, qui ont dû aller faire leur service militaire. Mais écoute Anaïs, t'as fait plaisir à tous les fans de K-pop qui nous écoutent ce soir sur Energy, qui nous regardent en live aussi, tu vois.
0: On se dédicace.
5: Enfin, merci beaucoup.
2: Je te fais un gros bisou, dédicace à la Normandie, Anaïs. Bisous, merci d'être passé avec nous. On fait un coucou à Maxime aussi, à Colomiers, à côté de Toulouse. Ça va, Maxou ?
6: Ça va et vous ?
3: Salut, Maxime.
2: Ouais, très bien. Qui est-ce qui doit absolument venir à Toulouse, Maxime, et pourquoi ?
6: Moi, au début, j'ai dit Biclou et Oli.
2: Ok, bah oui, bah, ouais. Toulouse, normalement, ça se tient, il n'y a pas de souci.
6: Ouais, c'est à quelques kilomètres, quoi.
2: Ah oui, qui doit venir à Colomiers, du coup.
6: Ouais.
2: Ok. T'es fan de Biclou et Oli, toi ?
6: Ouais, un petit peu, ouais.
2: Et tu les as jamais vus sur scène ?
6: Si, je les ai vus le concert du 14 juillet là à Toulouse.
2: Ah bah oui,
3: au NRG. 14 fois, j'ai
2: dit. Au NRG Music Tour, bien sûr.
6: Ouais.
2: Ah très bien. Et c'est dur hein, quand t'habites à Toulouse, en fait c'est l'endroit le plus dur pour voir Biclou. En fait t'as plus de chances de les croiser dans la rue que de les voir en concert parce que tous les concerts sont toujours complets.
3: C'est des stars.
6: Ouais.
2: Ah c'est un petit peu galère, mais très bien, mais représente Toulouse, ça va, la vie est belle à Toulouse en ce moment ?
6: Ça va.
2: Ah très bien, j'adore Toulouse, j'ai travaillé à Toulouse.
1: Moi ouais, j'aimerais bien y aller, suis allé quand j'étais tout petit, mais depuis je suis pas allé.
2: C'est génial, Jordi, t'adorerais Toulouse.
3: Ah ouais, c'est vrai.
2: Ah mais c'est les meilleures soirées que tu feras de ta life.
3: Ah bah ça me donne envie. Il y a
2: Maxime.
3: Énergie à Toulouse ?
2: Ah bah oui. Sûr. Ah oui. Maxime, les soirées sont bien à Toulouse ?
6: Oui.
2: Et à Colomiers aussi ?
6: Oui.
2: Partout dans la région, globalement ?
6: Ouais, partout dans la région, quoi.
2: Ça se passe bien, je te fais un gros bisou, grosse dédicace à Toulouse, à Colomiers, mon Maxime. Merci beaucoup de nous avoir
3: appelés.
6: Merci.
2: Je fais un gros bisou, merci de venir nous voir en live, les amis. On est là jusqu'à minuit. On est dans le super show énergie entre potes avec Jordi, Thibaut. Moi, c'est Charlie. Il est 10h-10. Ça veut dire qu'il vous reste 5 minutes pour vous inscrire pour tenter de gagner votre barre de son ce soir dans le jeu du top 3. 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On va jouer avant 22h au jeu du top 3. 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

0: Salut les chippies, bienvenue sur Énergie, les 21h53, c'est Charlie, c'est le super show, bienvenue, bonsoir avec Jordi, avec Thibaut.
1: Yes.
0: On est là pour se détendre après une grosse journée de boulot les amis, 21h minuit, on est là tous les soirs, du lundi au vendredi, vous pouvez nous écouter en podcast hein, si jamais vous découvrez
2: ah bah oui,
0: l'émission. On est des petits nouveaux, ça fait un petit mois qu'on est sur Énergie maintenant, vous pouvez nous écouter en podcast sur l'app Énergie, sur toutes les plateformes, vous tapez super show et en plus vous pouvez venir nous voir en live, on est là jusqu'à minuit, Twitch, YouTube et TikTok sur Énergie, vous tapez Énergie sur tous les réseaux, on est là, il n'y a pas de souci. Barre de son à gagner. Vous pouvez l'avoir dans moins de 5 minutes. Vous envoyez super chaud par SMS au 7-10-12.
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0: Et juste avant de jouer, les amis, attention. Alerte actu. Ce soir, entre 21h et minuit, on a Clément qui est agriculteur qui nous a appelé depuis la Mayenne. Comment ça va, Clément?
4: Moyen.
2: Moyen.
0: Alors Clément, je viens d'avoir Eva, notre standardiste, que tu as très bien fait d'appeler d'ailleurs, puisque entre 21h et minuit, nous on suit toute l'actu. Hein. Tout ce qui se passe en France, on est les premiers, vous l'entendrez en premier ici sur Énergie. Apparemment, Clément, les agriculteurs, ça gueule.
4: Ouais, exactement, on est en train de bloquer la N12, on est en train de bloquer des stations essence.
0: Ah oui.
4: Ouais. Okay. Parce que les gilets jaunes, faut que ça revienne en fait, parce qu'on n'en peut plus.
0: T'es dans quelle ville toi, Clément, en Mayenne?
4: Moi, je suis à Saint-Cyr-en-Paille, entre Alençon et Mayenne.
0: Ok, donc si vous êtes dans le coin, la N12, ça est fermée, vous avez bloqué. Et vous êtes combien là?
4: On est au moins 40, je crois.
0: Ah ouais, donc avec du... Vous avez mis quoi? Vous avez mis des tracteurs, des moissonneuses batteuses?
4: On est des tracteurs, des moissonneuses, il y a tout le monde qui est en voiture aussi.
0: Ouais.
4: Bref, on n'en peut plus. Enfin, et on donne de notre personne, on est là, on est au SMIC, on n'en peut plus, quoi.
0: Ouais, grosse dédicace à tous les agriculteurs. On en a beaucoup qui passent avec nous, qui nous appellent le soir. Moi, j'ai un bon pote qui est le youtubeur numéro 1 dans le milieu agricole. Il s'appelle Stervio. Il était dans le chat tout à l'heure. Je fais gros bisous. Et toi, alors
4: Moi aussi, j'ai fait des gros bisous, alors.
0: Très bien, Clément. Il y en a beaucoup qui nous regardent. S'il y a des agriculteurs, dites-nous là sur les chats, sur Twitch, sur YouTube et sur TikTok. Bienvenue dans le Super Show Énergie, Clément, je te le dis.
4: Alors, grosse force à tous les agriculteurs, grosse force à tous ceux qui donnent de leur personne et alors qu'ils n'ont pas de revers de la médaille, comme on dit, mais...
0: Ouais, comme ce que vous attendez, ouais, bien sûr. Thibaut, il a une question pour toi, Clément.
2: Ouais, mon Clément, j'ai une question à te poser pour savoir genre comment ils réagissent les automobilistes quand ils passent et que du coup, vous les bloquez. Est-ce que ça va? C'est pas trop l'embrouille? L'ambiance, elle est comment?
4: En vrai, il y en a qui comprennent. Okay. Donc, ça veut dire que ça sort le gilet jaune et ça les met sur les pare-brises.
0: Mm-hmm. En soutien.
4: Donc, ils peuvent passer, mais... depuis le début, hein, tu sais, la première vague des gilets jaunes.
2: Ouais.
4: Tu te souviens? Il y en a qui comprenaient pas, il y en a qui comprennent. Hein. Donc c'est pareil, on les laisse passer ceux qui comprennent, mais.
2: Et ceux qui comprennent pas, vous bloquez, ou il y a moyen quand même de s'arranger pour pas que ça dégénère, quoi. Tu vois, moi c'est ça qui me fait peur à chaque fois.
0: Il y a Cédric qui nous dit, moi je suis agriculteur, je viens de finir, j'ai recommencé à 6h du mat. Ouais, ça bosse toute la journée.
4: Ça bosse à mort, les gars. On vous fait manger, Et les gars, on en a marre. Hein. Il y a un moment donné où ça va vraiment mal tourner. Enfin bref, pour répondre à la question, on laisse passer tout le monde. Enfin, tout à l'heure, il y avait une RH d'une entreprise à venir finir sa journée, elle comprenait pas ce qui se passait, on l'a laissé passer.
0: Bien sûr, et des mamans qui sont avec des enfants, tu laisses passer, évidemment. Ah,
4: oui. Exactement, enfin, on laisse passer tout le monde.
0: Pas les enfants, les enfants les gardent.
4: Tu vois, le gros con qui est là devant nous et qui dit... qui comprend pas, je sais pas...
2: Non mais c'est ça, en fait, Clément, vous avez juste besoin d'être entendu et que les gens comprennent votre message et que les gens soient aussi de votre côté. Et à ce moment-là, si on est tous ensemble, ça passe en gros.
0: Sandra qui dit, force à vous les agriculteurs, on est avec vous. Sandra qui nous dit ça, je travaille en agro, les DJ. Ouais. Voilà. Il y a beaucoup de monde. Les Normands, on est là, dédicace. On a Clément au téléphone qui nous a appelé en direct dans le Super Show Énergie, qui est en Mayenne en ce moment. Ils font un blocage, ils sont une quarantaine d'agriculteurs, ils bloquent la N12. Si vous êtes dans le coin, faites attention à vous. Vous pouvez discuter avec Clément parce que Clément, il est très gentil, il est en colère. Et alors Clément, toi, c'est quoi? C'est le prix de l'essence qui est trop dur, le coût de la vie en ce moment?
4: C'est le coût de l'essence et le coût de la vie. Enfin, nous, on est là, on donne de notre personne et on n'est même pas récompensé, on n'est même pas... comment dire, moi, j'ai 23 ans et je sais même pas pourquoi je travaille, quoi.
2: Ouais, parce qu'au final, à la fin du mois, t'as plus rien et tu dois juste continuer de travailler pour payer les factures et tout le reste, quoi.
0: Et qu'est-ce que tu réponds, Clémence et Charlie? Qu'est-ce que tu réponds à, par exemple, Cynthia qui dit, elle a raison, on n'y peut rien, nous? Pas les gens qui se font, qui se font bloquer et qui, ben, en soi, peuvent rien faire, tu vois.
4: Ouais, mais toi, tu n'y es plus rien, mais on te laisse passer. Hein. Écoute, moi, je comprends que demain, à 6h, tu prends le taf, mais je te laisse passer. Hein. Enfin, il y a un moment donné, nous, on n'est pas cons, on n'est pas comme le gouvernement, tu vois. Donc, je sais pas quoi dire.
0: Ouais, non, mais tu sais faire la part des choses. Comme quand il y avait les blocages l'année dernière des agriculteurs, c'est vrai qu'ils bloquaient des routes, mais il y avait toujours un passage. Tu pouvais toujours passer, tu faisais des petits détours, mais tu avais toujours un moyen de passer. Mais écoute, grosse dédicace à tous les agriculteurs, Clément. Bon courage pour votre combat. Thibaut.
2: Ouais, ouais, Clément, c'est bien, garde ça parce que ça se voit que t'es ouvert au dialogue et que t'es pas juste à crier et à être mécontent. Tu vois, t'es mécontent et ça, on l'entend, mais reste ouvert au dialogue et explique aux gens. Parce qu'il y a des gens en fait qui s'intéressent pas et grâce à toi ils peuvent comprendre ce qui se passe aussi, tu vois. Donc c'est cool que tu dialogues et que t'expliques bien comme il faut.
4: Ouais, moi je veux juste faire passer un message, c'est que à toute la jeunesse comme moi, et genre moi j'ai 23 ans, je sais même pas pourquoi je travaille, mais genre les gars, tenez bon, continuez à faire votre travail. De toute façon, un jour ou l'autre, ça va payer. De toute façon, ils n'ont pas le choix.
2: Un message positif, c'est bien, ça.
1: Ouais, c'est bien. Merci.
4: Voilà, exactement. Genre, on n'a pas le choix de travailler, mais on sait pourquoi on travaille. De toute façon, on a des valeurs à tenir, que ce soit dans les temps... Enfin, que ce soit dur ou que ce soit facile, on a toujours su travailler. Donc, tenez bon. De toute façon, un jour, ça va payer. Et j'espère qu'un jour on aura le revers de la médaille, comme on.
0: Ah, toute la reconnaissance, mais bien sûr. Et c'est le même combat pour le personnel soignant, pour qui c'est compliqué, les conditions c'est difficile, que des métiers essentiels pour qui c'est compliqué. Eh, écoute Clément, grosse force aux agriculteurs. Tu vois tous les gens dans le chat là, ça soutient. Et on est avec vous, les amis. Bon courage. Faites attention du coup si vous êtes en Mayenne. Clément est sur un blocage en ce moment. Et il y a Sandra qui disait, si je me retrouve dans un blocage agricole, je m'arrête et je bois un café avec vous.
2: Ça va, tu vois, c'est bien.
4: Et bah, bois un café avec nous, on n'a pas que du café, on a de la bière et du vin.
1: Je reconnais bien les agriculteurs.
0: Attention, Sam, c'est celui qui ne boit pas, c'est celui qui conduit le tracteur.
4: Exactement, il nous faut des Sam, donc on a des. Non, t'inquiète pas.
0: Et Clément, j'ai une bonne nouvelle pour tout le milieu agricole, on vous envoie Jordi. Ok.
1: Ah, c'est une bonne nouvelle, ça.
0: Elle va venir bloquer avec vous et je peux dire.
1: Avec plaisir. Avec Jordi.

0: plus abordable pour tout le monde. Et on verra plus tard pour la Nintendo Switch, t'as compris?
1: Ouais, mais en vrai, vous savez, nous, on est en bas de l'échelle, vous faites tourner une radio, on n'est pas dans le même combat, mais...
0: Ah, nous, c'est sûr qu'on a un métier qui est beaucoup plus tranquille, et moi, j'en suis reconnaissant tous les jours de faire c'est un métier comme ça. Après, chacun son domaine, évidemment. Mais on vous soutient en tout cas, Clément, et merci beaucoup d'avoir passé ton message, parce que ça donne de la force à tous les agriculteurs qui nous écoutent ce soir, ok?
1: Voilà, ok, ça marche.
0: Allez, gros bisous, mon Clément, dédicace à toute la Mayenne, dédicace à tous les agriculteurs, et merci pour vos messages sur les chats, Twitch, YouTube et TikTok, les amis. On est là en direct, ça arrive. Clément nous a appelé, il y avait un blocage agricole en direct, il voulait en parler, pousse un petit coup de gueule. Et bien, il est bienvenu, on est là entre potes dans le super show énergie, on parle tout en détente, on est là jusqu'à minuit. Et une barre de son à vous offrir, si vous la voulez, un SMS maintenant, super show 7-10-12. Yeah.

0: Allez les amis, si vous rentrez à la maison, venez nous voir en live sur Twitch, sur YouTube et sur TikTok. Vous tapez Énergie sur tous les réseaux. Normalement, les lives marchent. Ça y a eu un petit bug.
1: Ah, ça arrive. Hein,
0: c'est bon,
1: ça
0: marche. Dites-nous le chat si ça marche. On voit tous vos messages à l'antenne. Ils arrivent sur notre grand écran dans le studio. Venez nous voir Twitch, YouTube et TikTok. Et puis merci de nous choisir le soir pour rentrer à la maison. C'est votre petite habitude. Ça y est. C'est... Maintenant, elle est prise à la petite habitude.
1: Ah, j'espère que c'est noté dans l'agenda. Hein, tous les soirs 21h.
0: Tous les soirs 21h minuit. C'est super chaud Énergie. Vous rentrez entre potes en détente. Il n'y a pas de galère. On est là pour se détendre après une grosse journée de boulot. Il y a Jordi, il y a Thibaut. Et on a des cadeaux pour vous, les amis.
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0: Allez, on va vous offrir une barre de son ce soir à tous ceux qui envoient Super Show par SMS au 7-10-12. On joue au jeu du top 3, comme tous les soirs, à peu près à 22h. Vous allez avoir 45 secondes pour avoir au moins 3 bonnes réponses d'affilée à un test de culture générale. Tous les soirs, le thème change. Ce soir, le thème, c'est, Jordi,
2: les bars et restaurants.
0: Les bars et restaurants. Parce que y a une course de garçons de café ce samedi, ce week-end, à Limoges.
2: Ouais.
0: Une course de garçons de café. Et vous savez, ils courent avec les plateaux et tout,
2: ah,
0: ça se passe à Limoges.
2: Ça aussi à Paris, il n'y a pas si longtemps.
0: Exactement, il y en a partout. N'hésitez pas à aller les soutenir ce week-end si vous êtes Limougeaux. Du coup, le thème ce soir, c'est les bars et les restaurants. 45 secondes, il faut juste 3 bonnes réponses d'affilée. Il y a Antonio qui a envoyé son SMS super chaud 7-10-12. Ça va, Antonio?
4: Ouais, ça va, merci. Cool.
2: Salut, Antonio.
0: Cool, Antonio. Ouais. Cool. On est cool, là.
4: Ouais.
0: T'habites où, toi, mon pote?
4: En Vendée.
0: En Vendée, très bien. C'est quoi la ville?
4: La Roche-sur-Yon.
1: Ah, j'adore.
0: Bah, très connu, bien sûr.
1: J'ai un pote qui habitait là-bas, il m'a fait goûter la trospinette. Buvez de ça, la trospinette.
4: Ah ouais, c'est demandé, ça, effectivement. Ouais.
1: La trospinette,
0: c'est quoi? C'était une trospinette normale ou une trospinette électrique?
1: C'était une trospinette

0: électrique avec un casque, bien sûr. Hein. Non, non, je peux dire que j'avais mal au casque.
1: Et il faut le gilet maintenant entre Spinette.
0: Ah,
1: hein. Gilet jaune et casque obligatoire entre Spinette.
2: Oui.
1: Antonio.
3: Oui.
1: Représente la Vendée ce soir. 45 secondes, il faut que t'aies 3 bonnes réponses d'affilée. Le thème, c'est les bars et les restaurants. Et c'est Jordi qui te pose des questions. Est-ce que t'es prêt?
3: Ouais, je suis prêt.
1: Alors, si jamais Antonio n'y arrive pas, vous pouvez envoyer votre SMS super chaud 7-10-12. On reprend quelqu'un derrière pour gagner cette barre de sauce. C'est parti, on y va. 45 secondes. Bonne chance, mon pote.
2: Antonio, merci. Donne-moi 4 éléments qu'on retrouve dans un mojito.
3: Menthe, je passe.
2: Ok. Le produit le plus vendu en supermarché en 2025 était la cristalline.
3: De l'eau. Cristalline.
2: Mais quel était le deuxième qu'on retrouve dans un bar?
3: Ah, le pastis.
2: Ouais, le Ricard, c'est bon. Ah. Comment s'appelle le cocktail préféré de Jordi qu'elle boit avec modération, mais aussi avec tous ceux qui veulent bien trinquer avec elle?
3: Sex on the beach.
2: Ah, dommage, le Bloody Mary. Combien est-ce qu'il y a de restaurants 5 étoiles dans le monde à 10 près?
3: 200.
2: Aucun, c'est 3 étoiles le maximum. De quelle couleur est le vin qu'on associe souvent à la viande rouge au restaurant?
3: Rouge.
2: Oui. Ah. Dans la série The Beer, de quel type de restaurant s'occupe le personnage principal?
3: Brasserie.
2: Non, une soirée de tree. Quelle boisson pétillante, alcoolisée, sert-on dans les flûtes pour fêter le nouvel an?
1: C'est fini.
3: Champagne.
2: Ouais. Eh oui, c'était il y a eu des bonnes réponses, mais...
1: Mais il fallait 3 bonnes réponses d'affilée, malheureusement, Antonio. C'est raté pour ce soir, mais t'as pas l'air d'être le dernier sur les cocktails.
3: Ouais, j'aime bien le cocktail, ouais. C'est sympa, ouais. Ouais.
1: Bien sûr, alors avec modération, il y a des cocktails sans alcool également.
0: Oui, les mocktails.
1: Je te fais un gros bisou, ouais, mais c'était une question.
3: Bisous, merci beaucoup, salut.
1: Bisous, Antonio, merci beaucoup, dédicace à La Roche-sur-Yon. Envoyez votre SMS super chaud 7-10-12 si vous voulez gagner une barre de son, elle est pas tombée, et tant que, elle tombe pas, on continue de prendre des gens au standard dans le super chaud énergie. Florian aussi nous a appelé. Ça va, Flo?
4: Ça va.
2: Salut, Florian.
1: T'habites où, Flo?
4: Salut tout le monde.
1: T'habites dans quel coin, toi, Flo?
4: En Normandie, au pied du Mont-Saint-Michel.
1: Très bien, on présente que des Normands ce soir. Est-ce que t'es prêt, Flo? 45 secondes, 3 bonnes réponses d'affilée pour gagner la barre de son. Le thème, c'est les bars et les restaurants. C'est chaud?
4: C'est chaud, je maîtrise bien ça.
1: Allez, c'est parti, c'est Jordi qui pose les questions. Et Jordi, tout à l'heure, la série, c'était pas The Beer, c'était The Bear.
2: Ah mince, je me disais bien, c'était pas ça dans la série.
1: The Beer, ça veut dire la bière, et The Bear, ça veut dire l'ours. Voilà, moi je fais mon propre donc.
2: Non mais t'as raison Charlie, de me remettre sur le chemin.
1: Allez Flo, 45 secondes, il faut que t'aies 3 bonnes réponses d'affilée, c'est parti, on y va.
2: Flo, une personne adulte et ayant payé des impôts a-t-elle le droit de prendre un Happy Meal au McDo?
4: Oui.
2: Oui.
1: Un.
2: Quel terme désigne une blague mais aussi une préparation culinaire composée d'ingrédients hachés très finement et assaisonnés?
4: Je passe.
2: Une farce, comment appelle-t-on un verre servi en fin de repas?
4: Un digestif.
2: Oui.
1: Un.
2: Dans quelle ville trouve-t-on les restos appelés les bouchons?
4: Bordeaux, enfin...
2: Non, c'est Lyon. Dans un bar, qu'est-ce qu'un mocktail?
4: Je passe.
2: Un cocktail sans alcool. Quel terme désigne une découpe de légumes en petits dés réguliers?
4: Julienne.
2: Non, brunoise. Quel personnage de film hyper classe est fan de vodka martini au shaker et pas à la cuillère?
4: Je passe.
2: James Bond. Vrai ou faux, Charlie a déjà passé plusieurs heures à chercher le mannequin piece à Bruxelles sans jamais le trouver. Ouais. Faut dire qu'il était en fin de soirée.
4: Vrai.
2: Vrai.
1: Ah oui, c'est vrai.
2: Ouais.
1: Ça fait 1, il fallait 3 bonnes réponses d'affilée, malheureusement.
2: Ah, dommage, ouais.
1: Flo.
4: Dommage.
1: Eh, compliqué, dans quelle ville est-ce qu'on trouve les bouchons? À Lyon, bien sûr, on présente.
2: Le mocktail, on l'a dit tout à l'heure, le cocktail sans alcool.
1: Ouais, exactement. Ouais. J'allais donner la réponse en plus. Alors, une découpe de légumes en petits dés réguliers, t'as dit une.
2: Julienne. Non, Julienne, du coup, lui, c'est plus en râpe, alors que brunoise, c'est vraiment carré.
1: Ah, t'es forte en cuisine, toi.
2: Eh ouais.
1: Alors, quand est-ce que tu nous invites à manger?
2: Je suis une femme.
1: Ah non!
2: Ah mince, non! J'ai tout cassé! Ah non!
0: J'adore!
2: Non!
1: J'adore Jordi! Flo, ça suffit pas malheureusement pour ce soir, je suis désolé mon pote!
4: Mais c'est pas grave, bonne soirée!
1: Merci, bisous! Et franchement, merci beaucoup de ta transcrit, merci beaucoup d'être passé avec nous mon Flo! Dédicace à Normandie! On présente, passe une bonne soirée, une bonne nuit, tu peux rester avec nous jusqu'à minuit, on est là en direct dans le Super Show Énergie. Tu peux venir nous voir en live aussi sur Twitch, sur YouTube et sur TikTok. T'es le bienvenu mon Flo, sur tous les réseaux tu tapes Énergie, vos messages arrivent en direct à l'antenne. Et du coup la barre de son elle est peut-être pour vous maintenant.
2: Eh oui.
1: Vous envoyez votre SMS Super Show au 7-10-12 pendant Mauvais Joe.

0: Bienvenue sur Energy les amis, on est là 22h13 en direct, c'est super chaud. On est là jusqu'à minuit, venez nous voir sur Twitch, YouTube et TikTok.
1: C'est jeudi,
0: hey, c'est jeudi ce soir,
1: c'est jeudi.
0: Et faites attention à vous si vous sortez les copains.
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0: Allez,
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0: Attendez.
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0: On y croit les amis, barre de son à gagner ce soir.
4: J'ai l'impression que c'est ton père qui parle.
0: Jordi y croit.
5: Oui.
0: Thibaut y croit.
4: Ah j'y crois à fond moi.
5: Oui.
0: Toute la ville est derrière vous. C'est réuni dans le stade pour pousser derrière vous.
5: C'est son père encore à Charlie ça?
0: Ah c'est mon daron.
5: Ah ouais,
0: vraiment, vraiment ça c'est mon daron. Hein. On fait gagner une barre de son Samsung. Ce soir dans le Super Show Energy, si vous la voulez, vous envoyez Super Show par SMS au 7-10-12. Robin l'a envoyé et Robin va jouer au jeu du top 3 avec nous. Ça Robin?
6: Allô.
5: Salut Robin.
0: Salut Robin. T'habites dans quel coin Robin?
6: Dans l'Aisne.
0: Très bien, on représente. Est-ce que t'es prêt? 45 secondes, il faut que t'aies 3 bonnes réponses d'affilée sur ouais. Le thème des bars et des restaurants, puisque ce week-end, il y a une course de garçons de café à Limoges. On vous embrasse, hein, tous ceux qui vont participer, on embrasse les Limougeaux. Est-ce que t'es prêt, Robin?
6: Oui.
0: Allez, c'est Jordi qui te pose des questions. 45 secondes, il faut que t'aies 3 bonnes réponses d'affilée et la barre de son, elle est pour toi. Si jamais tu gagnes pas, vous envoyez Super Show par SMS au 7-10-12, on reprend quelqu'un derrière. Allez, on y va.
5: Robin, vrai ou faux, si tu commandes un tourne-dos, le serveur va se mettre à bouder.
6: Faux.
5: Le vendredi soir, Thibaut va au resto ou au bar après l'émission?
6: Ouais.
5: Alors non, le vendredi soir, Thibaut va au resto ou au bar après l'émission?
6: Faux.
5: Non, je recommence. Le vendredi soir, Thibaut va au resto ou au bar après l'émission?
6: Ah, oui.
5: Au resto ou au bar? Il n'y a pas de
6: bar.
5: Oui, bar, c'est bon. Grâce à Pixar et Disney, on a appris qu'un animal pouvait être un super chef cuistot. Lequel?
6: Un rat.
5: Oui,
0: ah oui, 3 bonnes réponses, c'est gagné.
5: On est passé devant la catastrophe.
0: Oh, wow. Oh la galère.
6: Ah, j'ai eu du mal.
5: Non, toujours pas. Faux.
0: Bah, faux alors. Bah, faux du coup.
6: Ouais,
0: wow, Robin, ouais, les 45 secondes, c'était interminable.
5: Ah ouais.
6: Wow. Oui, oui, oui.
0: La chance, félicitations Robin, tu remportes ta barre de son ce soir dans le Super Show Energy.
6: Ah,
0: bravo mon pote.
5: Bravo Robin.
0: On se dédicace à Len, ça va, ça, la journée s'est bien passée toi chez toi?
6: Oui, nickel, ouais.
0: Et t'es dans quelle ville toi?
6: Côté de Guise.
0: Eh bien très bien, mais la barre de son arrive à la maison. Gros bisous mon Robin, merci d'avoir joué avec nous ce soir dans le Super Show Energy. Je te fais des bisous.
6: Merci, bonne soirée.
0: Et tu vas pouvoir t'ambiancer, il y a Stardust qui arrive sur Energy.
6: Ça,
0: c'est parfait, je te fais un gros bisou mon Robin, tu peux venir nous voir en live. On est en direct sur Twitch, sur YouTube et sur TikTok les amis, jusqu'à minuit, oui. Vous pouvez venir nous voir, venez voir le studio, il y a tous vos messages qui arrivent en direct à l'antenne. On fait un coucou à qui Jordi?
5: Eh bien on fait un coucou à Ben, à Gamer, à Eva, à Sandra, à Lady, à Séverine, à Ivan, à Lee, ils sont très nombreux encore ce soir.
0: Eh bravo la Picardie, dédicace représente, bisous à tous ceux qui nous écoutent dans le Nord, on est là jusqu'à minuit les amis, Stardust arrive pour vous. Et on va faire le on teste on vous dit.
5: Oh trop bien, j'ai trop hâte.
0: Tous les soirs dans l'émission entre 21h et minuit, on teste des trucs tendances qu'on a vu sur les réseaux. Et apparemment ouais. Il est possible de devenir chanteur professionnel juste avec 4 accords.
5: Ça va être trop bien.
0: 4 accords de musique qui sont des accords qui passent partout. On appelle les accords magiques. On va tester de chanter par dessus pour voir si ça rend aussi bien que quand Matt Pokora le fait en concert.
5: Oh, j'en suis sûr.
0: Et on a Thibaut qui va se mettre à la guitare.
4: Je commence à avoir les mains moites et un peu stressé.
5: C'est vrai que bon. Ça fait 2 jours qu'il prépare et que il est tout stressé là.
0: On va tester les amis. Est-ce que la team du Super Show Energy peut devenir chanteur professionnel? Oui. Et si ça marche pour nous, je vous garantis que ça marchera pour vous aussi. Alors venez nous voir en image si vous rentrez à la maison. Venez sur Twitch, YouTube et TikTok. On est là en direct sur Energy jusqu'à minuit entre potes.
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0: Bon courage les amis, tous ceux qui bossent toute la nuit, bienvenue sur Énergie, on est là pour vous accompagner, vous donner un petit peu de force. Il est 22h24, on est en direct tous les soirs, du lundi au vendredi, c'est le Super Show Énergie. Avec Jordi, qui est là, la grande sœur
1: ouais,
0: de l'équipe.
1: J'ai trop hâte de chanter les gars.
0: Ah oui,
1: j'ai trop hâte du jeu, qu'est-ce qu'on vous dit là.
2: Ouais, moi j'ai moins hâte de chanter parce que j'adore jouer de la guitare, mais je suis vraiment un très mauvais chanteur.
0: Alors vous avez prévu une très grande soirée, hein, ce soir dans le Super Show Énergie, on est là en direct jusqu'à minuit. L'histoire du soir va arriver. Je vais vous raconter l'histoire d'un mariage qui est parti en cacahuète.
2: En voilà. Sucette.
0: Mais sévère. Ah ouais, non, mais là c'est sévère.
1: Sévère, énervé.
0: En fait, le marié, il a découvert un détail sur la mariée qu'il connaissait pas.
2: Ah.
0: Et ouais, et il a appris qu'au mariage et ça l'a un peu freiné.
2: Ouf.
0: Tu vas raconter toute l'histoire, la cérémonie elle est un petit peu complication. Ah, ça va vous faire un peu, c'est un peu cringe, un peu malaisant. Ouais, je vais vous raconter l'histoire du soir arrive et juste avant, c'est l'heure du test. On vous dit, est-ce qu'on est capable de devenir des chanteurs professionnels? On va le découvrir maintenant.
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0: Venez nous voir les amis, alors là c'est vraiment le moment. Sur Twitch, sur YouTube et sur TikTok, sur tous les réseaux, vous avez les applis sur le téléphone, vous ouvrez l'ordi, vous tapez Énergie, Twitch, YouTube et TikTok, vous allez voir le Super Show en live, on est en direct, 22h25. Je fais un coucou à tous ceux qui sont là sur le chat, on voit vos messages qui arrivent. Hello les amis, il y a Joélien qui vient d'arriver, salut mon Joélien. Ricky Squin, Gamer PVP, Sandra Laguerrière, Solène, même ben là si vous êtes au boulot, vous ennuyez un petit peu, ben vous pouvez mettre le live, tranquille, oui, ça vous accompagne. Sûr. Si vous êtes à la maison, pareil, mettez le live, puisque là, attention.
1: Oui.
0: Thibaut va prendre la guitare.
2: Oh là là.
1: Allez mon Titi.
0: Ah ouais. Titi c'est un excellent joueur de guitare. Ah. On va tester ce soir, on va vous dire si ça marche, c'est long test, on vous dit. J'ai vu qu'il était possible de chanter n'importe quelle parole de chanson avec seulement 4 accords. Les fameux accords magiques. Oui. On en connaît, on en entend souvent parler, c'est des accords qu'en fait on retrouve dans quasiment... Allez quoi, 90% des chansons, c'est des accords qui marchent bien.
2: Ouais, des gros hits quoi.
0: Voilà, c'est ça. Et du coup, apparemment, il est possible de chanter n'importe quelle parole de chanson juste avec ces 4 accords. Regardez par exemple, Matt Pokora le fait en concert.

0: ça va changer là.
1: Et là, vous allez voir, il va changer de chanson. Okay. Alors que les accords restent les mêmes.
2: Ah ouais.
0: Ah, j'adore.
1: C'est fort, hein.
0: Ouais, c'est trop fort.
1: Alors, est-ce que ça marche juste parce que c'est Bad Pokora? Ou est-ce que tout le monde peut le faire? Donc ce soir, ce qu'on va faire, on va tester de chanter avec Thibaut qui est à la guitare. Est-ce que déjà, Thibaut, tu peux nous les faire, ces quatre accords magiques?
0: Ouais, moi, les quatre accords, en fait, c'est ceux-là. Alors attends, c'est fait.
1: Ah, c'est quoi, tu connais les notes?
0: Ouais, là, c'est mi mineur. Moi, ce que je fais, en fait, t'as plusieurs ritournelles un peu de ces accords. Ouais. Mais en gros, après, tu décales juste le ton et tout ça. Là, t'as vu, genre, je suis musicien.
2: Ah ouais, là, d'un coup, ça a perdu.
0: Si tu fais mi mineur, plus ma guitare, elle est même pas vraiment bien accordée.
2: Oh, arrête.
0: Après, tu fais do, donc mi mineur, do majeur,
2: ouais.
0: Sol majeur et ré.
2: Donc, ok.
1: Vas-y, joue-les.

0: vois, ça donne ça.
1: Attends, mais qu'est-ce qui se passe, les deux? Vous avez préparé une chorale
2: ou quoi?
1: Mais
2: même pas. C'est la capté. On était connectés.
1: Attends, et c'est le spectacle de fin d'année ou quoi? Mais attendez, vous êtes mis à chanter Black M en même temps.
2: Mais oui, écoute, il le fait bien.
0: Et c'est pas la première fois que ça nous arrive avec Jordi dans la journée de dire le même truc et de faire le même regard et tout.
1: Non, mais vous avez préparé votre pestacle.
2: Non, je te jure, on n'a rien répété.
0: Ah, c'est trop drôle.
1: Mais vous êtes mis à chanter Black M exactement au même moment.
2: Mais parce qu'il le fait bien, c'est bon, j'étais dedans, quoi. C'est on fou. Est des musicos, quoi.
0: Sur ma route.

0: Chewbacca. C'est pas mal. Eh, bravo, c'est bien. Alors, qu'est-ce que vous en pensez, les amis? Dites-nous sur les chats, sur Twitch, sur YouTube et sur TikTok.
1: C'est pas une pokora, c'est pas mal pokora, quoi.
0: Donc, si vous faites un mi mineur, suivi
1: d'un
0: do majeur,
1: un sol majeur et un ré, vous pouvez faire ça. Et ça marche avec d'autres accords aussi où tu peux les transposer et ça fait plein d'autres trucs différents. Mais en fonction de la base que tu fais et de la tonalité de la voix que tu prends, comme moi, et ben ça marche comme ça, tu vois.
2: Et tu les fais en boucle, du coup.
1: Tu les fais en boucle, ouais. Ok. Ouais, alors ils en pensent quoi, les gens dans le chat? Ils disent que c'est bien?
0: Mais c'est pas mal, trop bien. Ricky Squin qui nous dit, il est trop fort Thibaut, gamer PVP. Le Boug qui dit trop bien. Eh, c'est pas mal. Salut la team Floréné qui vient d'arriver. Dédicace à Rennes, dédicace à tout le monde. En fait, moi, j'aimerais bien le faire avec un vrai chanteur.
1: Parce que ma...
0: Pardon, et Thibaut Jordi, pardon.
3: Oui, j'ai compris.
0: Avec tout le respect.
2: Oui. Non, non, mais oui, il y a pas de respect.
0: Et Jordi, chacun son métier.
2: Ah oui. Qui te dit que mon métier n'est pas chanteuse?
0: Bah, est-ce que t'as fait un...
2: Ouais, c'est vrai.
0: C'est un petit ad. Tout petit ad. En fait, j'aimerais bien que ça rende aussi bien que Matt Pokora.
1: Attends, bouge pas.
2: Waouh.
4: S'il vous plaît, est-ce que c'est possible de nous amener un vrai chanteur, la sécurité de l'énergie? Est-ce que vous pouvez nous trouver un vrai chanteur, s'il vous plaît?
5: Ouais, ouais, bien reçu, je t'envoie le Zikos.
1: C'est bon, écoute.
0: Il y a un chanteur qui est là?
1: Chanteur qui est en bas d'énergie.
0: Arrête, je te crois pas. Ouais. Mais il peut tester, il a une guitare et tout? Ou tu l'accompagnes à la guitare?
1: Je pense que. On va voir, je pense qu'il est venu avec sa guitare.
2: À mes yeux, un chanteur a toujours une guitare.
0: Attends, tu me fais pas une blague, Thibaut. Il y a un chanteur qui est là?
1: Un vrai chanteur qui va venir.
0: Ah là, tu savais que je voulais tester avec un vrai chanteur?
1: Mais parce que je le savais, En fait, la vérité, c'est quoi? Je voulais pas le faire au début, je savais que ça allait être horrible. Et je savais que ça faisait plaisir à Chéri que j'essaye. Je me suis dit, je vais me donner les moyens pour cette émission, je vais essayer de faire un truc.
0: Ce qui c'est, je viens d'oreille.
1: Tu connais Emmanuel Moir?
2: Oui.
1: C'est pas Emmanuel Moir.
2: Ah non.
0: Olivier Dion?
1: C'est pas Olivier Dion.
0: C'est pas Patrick Bruel?
1: Non.
0: Ok, c'est bon. Non, mais juste rassurez-moi.
1: Il passait pas apparemment. Non,
0: sinon, on annule la séquence. On passe. On parle d'autre chose. Il y a pas de souci.
1: Moi, je vous ai trouvé un vrai chanteur qui a joué avec les plus grands, qui a fait des zéniths.
0: Mais arrête.
1: Je te jure, un vrai musicien. Il sait jouer de la guitare et pas comme moi. Il joue vraiment de la guitare.
0: Ouais. Eh ben, bon, on va le faire monter.
2: Ah bah oui.
0: Allez, on va écouter. Va sur Énergie. Et c'est une belle surprise, ça.
1: Sympa. Hein,
0: 22h30, on est en direct dans le Super Show Énergie. Un vrai chanteur va débarquer dans le studio. On va voir s'il est capable, lui aussi, de chanter n'importe quelle chanson avec les fameux accords magiques. Ah, je suis content, j'aime bien les lives et tout. Venez nous voir sur Twitch, sur YouTube et sur TikTok. C'est Charlie, il y a Jordi, il y a Thibaut, il y a un vrai chanteur qui va débarquer. On est dans le Super Show Énergie, on est là jusqu'à minuit, les copains. Venez nous voir du coup en live avec tous vos messages qui arrivent en direct. Twitch, YouTube et TikTok, vous tapez Énergie. Et si vous êtes dans la voiture, vous êtes au boulot, là vous rentrez à la maison, restez encore 5 minutes avec nous. Je sens que ça va être un spectacle incroyable. Voici Eva.

0: Mais quelle soirée, les amis! Ils font des petites surprises maintenant, ceux-là. Bienvenue dans le super show énergie, c'est Charlie. Il est 22h34, tout pile. On est en direct, vous rentrez à la maison. Vous avez choisi la bonne radio, hein, je peux vous dire.
1: Ah oui.
0: Là, c'est votre bande de potes avec Jordi, avec Thibaut. On est là jusqu'à minuit, c'est le super show énergie. On a testé de devenir chanteur professionnel, on a testé les fameux accords magiques.
1: Ouais, et on s'est pas trop mal débrouillé, je trouve.
0: C'était pas si mal, hein. Franchement, ouais. Vous avez bien chanté, enfin, Thibaut. Jordi, Thibaut. Apparemment, avec juste 4 accords à la guitare ou au piano, avec n'importe quel instrument, on peut chanter n'importe quelle parole de chanson très connue. Alors nous c'était bien parce qu'on Thibaut il joue bien de la guitare, ouais. Mais au niveau des voix c'était pas ouf.
1: Non, apparemment c'était pas ouf,
0: c'était,
1: par le chat.
0: C'était pas ouf, il y a des gens sur le chat qui nous ont dit bon les gars c'est ouais. Ça sympa la guitare, maintenant on va passer le micro à quelqu'un d'autre. Mais Thibaut nous a fait la surprise de ouais. Ramener un chanteur ouais. Professionnel pour tester ça ce soir dans le super show énergie. Est-ce qu'on peut l'accueillir mon Titi?
2: Faites entrer le chanteur.
3: Je vous présente, messieurs dames, je vous présente Kylian Arzel. Pour moi c'est le meilleur guitariste et chanteur de France.
1: Ah, oh, salut Kylian. Merci de
3: nous rejoindre.
1: Incroyable.
0: Mais Kylian, alors excuse-moi, c'était prévu tout ça? Qu'est-ce qui se passe?
4: Bah écoute, il y a un monsieur qui m'a fait peur, il m'a dit toi t'es troubadour, tu vas venir chanter. Et apparemment il y a plusieurs titres, beaucoup de titres à faire sur des mêmes accords, c'est ça?
3: Ouais, c'est ça.
0: Alors Kylian, tu nous confirmes que toi tu es chanteur guitariste, chanteur professionnel?
4: Ouais. Okay. On peut dire ça, c'est toujours.
0: Tu tournes avec qui un petit peu? Tu fais tes concerts à toi? T'as tes albums à toi?
4: J'ai une partie producteur musical, donc si vous voulez faire des chansons en général, c'est dans le centre de Paris avec les amis en studio.
0: Okay.
4: Et en ce moment, par exemple, je fais la tournée des Zénith qui commence début novembre d'ailleurs avec l'Héritage Goldman.
0: Oh, ouais.
4: Je vais
0: ah,
4: faire
0: ouais.
4: De la guitare ou avec une bande de chanteurs incroyables et des grands musiciens. Et...
0: Ah oui, tu fais la tournée des Zénith partout
1: ah,
0: en France,
1: ouais.
4: C'est ça. Donc là, tout le mois de novembre et.
1: Bah écoute, on viendra te voir, tiens, je suis dispo. Ah ouais. Donc,
4: ah mais ça fera plaisir de vous accueillir.
0: Ah, c'est sûr qu'il y en a qui nous écoutent, qui ont les billets pour aller voir Goldman.
1: Dans la musique,
0: Donc, Kylian, on a besoin de toi ce soir.
4: Alors,
0: est-ce que tu connais les fameux accords magiques?
4: Oui, bah, c'est un peu connu dans.
0: Dans le milieu de la gratte, c'est connu. Dans le milieu
4: de la gratte. Bah, on commence souvent par ça.
0: Ah là, c'est ça, c'est les accords magiques. Apparemment, on peut chanter n'importe quelle parole de chanson juste en jouant 4 accords. Alors, Kylian. Ce que je vais te demander, on t'a mis une liste de chansons devant toi, puisque Thibaut avait tout prévu. On t'a mis une liste de plein de titres qui passent sur énergie, des titres que tout le monde connaît, les paroles, tout le monde les connaît. Okay. Est-ce que toi, tu vas être capable, en jouant les 4 mêmes accords en boucle, de nous interpréter tous ces titres? Si jamais t'as un petit trou dans les paroles, c'est pas du Goldman. Donc,
1: pas de pression.
0: Non, franchement, il n'y a pas de pression. On peut t'aider, on va essayer de pas trop te ruiner ton truc. Mais s'il y a un petit trou dans les paroles, on est là pour t'accompagner. Mais est-ce que pour toi, c'est faisable? 4 accords, toutes les paroles?
4: Bah, logiquement, les accords, c'est pas trop un souci en eux-mêmes, vu que c'est les 4 effectivement qui tournent un peu en boucle. Après, tout le but du jeu, c'est de caler tout ça dedans. Hein, c'est pas forcément les mêmes rythmes, les paroles, le chant, les tonas. Donc, c'est pas parce que c'est 4 accords que.
3: C'est pas si simple, quoi.
0: Est-ce que tu peux nous faire les accords déjà, juste ouais. Ce qu'on va entendre en boucle avant ouais. D'entendre les paroles?
4: Du coup, ça ferait comme ça.
3: Ah, ça sonne déjà, hein. C'est ouais. Pas comme moi.
1: Ouais, clairement.
4: Ça, c'est un peu les accords de base.
3: Oh, Marie.
4: Bah, tu vois, typiquement, celle-là, non.
0: J'ai senti que j'étais pas dans la tonne, là. J'étais pas. Eh bien, écoutez, les amis, s'il vous plaît, applaudissements pour Kylian Arzel qui est avec nous ce soir, qui joue à la guitare, qui va tenter de faire un enchaînement de quoi 10-15 chansons.
4: Wow, c'est vrai qu'il y en a pas mal.
0: Avec seulement 4 accords, les accords magiques.
1: 15.
0: C'est pour vous, ce soir en live, dans le super show énergie, les amis.

0: partie sans motif. Tu vois, typiquement, là, faut placer ses paroles. Il y en a beaucoup, tu m'en as mis là. Hein, tu vois, tu commences par du Maître Gims, ou ou ça. Hein, salaud. Ouais, vas-y.
1: Mais la voix est déjà folle, ça.
0: Ouais, voilà, mais voilà, c'est ça, on va rentrer dans
1: le. Allez, les amis, et dans le studio, tout le monde applaudit. Du bruit pour Figa. J'ai compris.

0: nous a fait. Oh là là,
1: c'est énorme.
2: Écoutez, je viens
3: exercice de style.
2: Ah mais je viens de vivre en live le meilleur moment de radio de toute ma vie.
0: J'ai l'air aux yeux.
2: Applaudissements pour Kylian, s'il vous plaît. Bravo, trop fort. Regarde, t'as tous les messages qui arrivent, les messages du live, Kylian. Oh là, tout le monde a dit c'est incroyable. Alors c'est vrai que on voit la diff. je me permets, genre dit Thibaut.
0: Là, c'est autre chose.
2: Hein. Franchement, Kylian, alors est-ce que c'est facile à faire comme exercice ou
3: t'es juste le boss en faisant en direct, en enchaînant, ça fait un peu équilibriste entre toutes les tonas, voix tête, voix pleine. Je sais rien faire. Attends, il faut gueuler en fait.
2: Kylian, il vient de chanter 15 morceaux d'un coup. Eh franchement Kylian, c'était extraordinaire.
1: Ouais, bravo.
2: J'espère que t'es content de ce que tu as dit. Parce que vraiment en rendu c'était trop bien.
3: Bah j'ai tellement enchaîné que j'hallucinais un peu, j'étais comme ça, bon bah une autre, vas-y.
0: c'est énorme.
2: J'ai eu des frissons sur le Take On Me, eu des frissons de ouf.
1: Ouais, c'est parce que moi il y avait mon cœur aussi. Hein.
2: Ouais, et Jordi elle m'a fait redescendre les poils d'un coup. C'était monté. Jordi elle a fait Take Me On. Ils sont redescendus direct.
1: Je l'ai fait mieux que ça.
3: Et j'ai même triché pour le Céline Dion, j'ai rajouté un nouvel accord magique en plus parce qu'il fallait la faire en entier quoi.
2: C'est fort. Kylian, où est-ce qu'on peut te retrouver sur les réseaux, le nom de l'album, peut-être si tu l'as pas dit encore, qui va sortir?
3: Ah oui, je vais commencer en personnel avec mon prénom de famille, Kylian Arzel. Si vous voulez venir me voir au studio faire des chansons avec nous, on a une petite salle de concert en plus.
2: Ah tiens, t'as un petit peu d'eau aussi, si jamais tu...
3: incroyable.
2: Ouais, c'est chaud.
3: Notre petite salle s'appelle Oui Création, venez nous voir dans le centre de Paris. Donc pareil,
1: Oui Création, t'as dit?
3: Exactement, ouais.
2: Ah, si jamais vous êtes musicien, pour tous ceux qui veulent enregistrer un morceau, tous ceux qui veulent même enregistrer un album,
3: Exactement. Voilà, et n'hésitez pas à venir nous voir pour l'Héritage Goldman. Et on passe d'ailleurs à Paris, au Dôme de Paris, le 8 novembre.
2: Et c'est pas complet encore les concerts Héritage Goldman?
3: Eh ben je sais pas.
2: Tu sais pas. si vous arrivez à trouver des places, allez-y, foncez, parce que là, et c'était qu'un membre de la troupe.
3: Les autres, c'est des tueurs à gages. Attention, au niveau voix, je me fais. Attention. Hein. Gros niveau.
2: Lucas qui nous dit sur le chat, Thibaut paraît vraiment nul à côté de lui, en effet. Un coup dur pour Thibaut. Dernier applaudissement pour Kylian Arzel.
3: Merci à vous.
2: Kylian, c'était un bonheur.
1: Merci, un bonheur.
2: C'était trop bien. On est là jusqu'à minuit, les amis. Il est 11h moins le quart. Vous êtes dans le super show énergie. L'histoire du soir va arriver. On va parler de mariage. Mais mariage qui part un peu en couille. Je vous raconte tout après Boris, oui.

0: Ouais, les amis, je suis encore sur le cul de ce qui vient de se passer dans le Super Show. Ouais,
1: oh là, c'était magnifique. Si vous venez de rater le live incroyable d'un musicien qui est venu avec nous, qui s'appelle Kylian, qui est venu chanter en live dans le Super Show Énergie, parce qu'apparemment, il était possible avec quatre accords magiques de chanter n'importe quelle chanson. Eh bien, il l'a réussi, mais au-delà de tout ce que vous pouvez imaginer.
2: C'était énorme.
1: 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Vous tapez Super Show Énergie. Et sinon, venez nous voir en live. Toutes les vidéos sont dispo. Twitch, YouTube et TikTok, sur tous les réseaux, vous tapez Énergie. On est là. L'histoire du soir va arriver. On va parler de mariage. Un mariage qui est parti un petit peu en cacahuète parce que le marié a fait une découverte surprenante à propos de sa femme. Ouais, il était un petit peu déçu, le gars. Ouais. Et en attendant, Notif, vous savez qu'on suit l'actu.
2: Oui. Ah bah oui, on est directement connecté avec toutes les chaînes d'infos. Hein.
1: Et il est quelle heure, les amis?
2: 22h47.
1: Est-ce qu'il est l'heure de la mauvaise humeur?
2: Ah non. Bah non, jamais.
1: Eh ben non, les amis, je crois pas. Il est l'heure de la belle histoire. Il est l'heure de l'histoire cool, une histoire qui a eu lieu sur la bande d'arrêt d'urgence de l'autoroute 50. De la 50, ne dit-on pas, toutes les belles histoires ont lieu sur la bande d'arrêt d'urgence.
3: Non.
1: Tu connais pas cette expression aujourd'hui?
3: Ah non.
1: Ah, on le dit tout le temps, effectivement, on le dit tout le temps.
2: Ne dit-on pas,
1: les belles histoires commencent sur les bandes d'arrêt d'urgence, tu vois?
3: Bien sûr. Vous êtes même pas synchro, enfin.
2: Si.
1: Il y a une femme qui était en route pour l'hôpital.
3: Oui.
1: Elle était dans sa voiture, sur l'autoroute 50. La 50. Je sais pas à quel endroit, vers Toulon à peu près.
2: Ah bah ça c'est le kilomètre 148 à peu près.
3: Elle était pas bloquée par les agriculteurs.
1: Cette femme, elle devait vite arriver à l'hôpital parce qu'elle était enceinte.
3: Oh.
1: Et elle avait des contractions.
3: Des contractions.
1: Le bébé il contractait. Il devait sortir, ça y est, c'était maintenant le moment, elle devait arriver à l'hôpital à Toulon. Et là elle s'est dit, je vais pas tenir jusqu'à l'hôpital. Oh. Je perds les os.
2: Aïe.
3: Je te vois venir.
1: Elle s'est arrêtée sur la bande d'arrêt d'urgence de l'autoroute 50. Et elle a accouché, les amis.
2: Non.
3: Attends, mais toute seule, enfin.
1: Toute seule.
2: Oh, quelle femme.
3: Waouh.
1: Et vous savez comment s'appelle le bébé?
2: Super chaud.
3: Autoroute.
1: Vinci Autoroute.
3: Ah non, c'est beau, c'est mignon.
1: Enfin, c'est beau.
2: Beau des prénoms.
1: Et même, je crois que ses origines italiennes s'appellent Vinci Autoroute.
3: Oh, et du coup, c'est l'autoroute gratuite à vie?
1: Ben, je sais pas. C'est ça que je me demande. C'est est-ce que quand t'accouches dans l'autoroute, c'est comme quand t'accouches dans les avions, t'as billet d'avion. Bon, ça, c'est même pas vrai en
3: c'est
1: plus.
3: C'est une légende.
1: Mais je sais pas, sur l'autoroute, est-ce que t'as accès aux toilettes, aux douches pour les routiers? Peut-être. Est-ce que t'as accès à une fois par mois aller taper un sandwich dans la machine à l'autoroute? Je sais pas, mais on embrasse cette dame parce que l'histoire, elle est vraiment magnifique.
2: Elle avait même pas le permis.
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1: Je vais t'arrêter.
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1: Oui, elle avait pas le permis, l'histoire finit mal, elle est en prison aujourd'hui, cette dame. Voilà, elle ne verra jamais son fils. Non, elle va bien, tout va bien, et le bébé va bien aussi. Bienvenue dans le Super Show Énergie, les amis, on est là en direct jusqu'à minuit. Et ça, c'est Lesia, c'est beau.

0: oublié.
1: Bon retour à la maison les amis avec Lesia ce soir dans le Super Show Énergie. On est bien, qu'est-ce qu'on va écouter? BTS. Bon, vous donne un petit peu de force si vous bossez ce soir. Vous êtes avec vos potes tous les soirs 21h minuit dans le Super Show Énergie. Il y a Jordi qui est là, c'est votre pote Jordi.
0: Ah oui, bah bien sûr.
1: Oui.
0: C'est la famille.
1: Toujours, si vous avez un souci, vous demandez à Jordi. Elle est là pour vous remonter le moral. Elle est ringarde.
0: Mais elle est sympa.
1: Mais c'est une bonne pote. Elle sera toujours là pour vous. Thibaut aussi est là.
2: Oui, moi je suis le petit frère qui pue, qui prend pas ses douches tous les jours.
0: C'est tellement ça.
1: Mais qui met l'ambiance au repas de famille.
2: Ah bah, oui.
1: Qui fait toujours le petit pestacle.
2: Ah oui.
1: Voilà. Regardez, j'ai appris à jongler, regardez.
2: Regardez le diabolo, merde la vitre.
0: Ouais,
1: Thibaut,
0: ça.
1: Putain, merde. Alors, ça c'est les repas de famille de Thibaut. Et moi c'est Charlie, les amis, on est là en direct jusqu'à minuit. Le super champion va rentrer dans le studio. On va prendre quelqu'un pour le défier au 0870 42 48. Et juste avant, on parle de mariage, les amis.
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1: L'histoire à suivre en live, si vous venez nous voir sur Twitch, sur YouTube et sur TikTok, vous tapez Énergie, Super Show Énergie sur tous les réseaux. Vous voyez l'émission en live, hein, vous nous voyez dans notre grand studio, grand et magnifique studio. Venez nous voir Twitch, YouTube, TikTok, vous tapez Énergie et l'histoire de mariage. Bah, c'est mignon, c'est beau un mariage. J'adore.
0: Elle fait nous
1: mariages.
0: Rêver, hein.
1: Personne n'est marié dans l'équipe. Hein.
2: Moi, non, j'ai failli me marier à Las Vegas, figurez-vous, mais c'était annulé à cause du Covid.
1: Ah, très bien.
0: Thibaut, il a tout le temps des anecdotes.
1: Très bonne nouvelle pour toi.
2: Oui, c'était pas plus mal parce que c'est vrai que nos vies maintenant ont pris des chemins divers.
1: Jordi, toi, ça te tarde le mariage?
0: Eh ben, rigoler, mais moi, j'aimerais bien me marier, ouais, pourquoi pas?
1: Ah bah, bien sûr, bah, pourquoi rigoler?
0: Bah, je sais pas.
2: Ah ouais,
0: parce
2: je fais une très belle mariée.
1: C'est le rêve de beaucoup de femmes, beaucoup d'hommes.
0: Bah ouais, j'aimerais bien.
1: Ah, tu ferais une super mariée. Tu veux tourner une robe comment, toi, très longue?
0: Non, une robe un peu, comment on va dire, plus, un peu bobo, tu sais, genre, moi, je vais faire un mariage un peu pas dans les prés, mais un truc très bucolique, tu vois, donc, quelque chose de, pas de grand foufrou non plus, quoi, un truc où je suis à l'aise, quoi.
1: Ah oui. Ah, le dernier mariage que j'ai fait, c'est vrai que la mariée, c'était un peu dans les champs et tout, comme ça. Et c'est vrai que la robe était dégueulasse. Après, au vin d'honneur, mais vraiment, la robe blanche, elle traînait dans la terre pendant 2 heures, la robe était dégueulasse. Et voilà, félicitations si vous êtes mariés. J'espère que vous, votre mariage s'est bien passé. C'est pas le cas de l'histoire du soir.
0: Aïe, aïe, aïe.
1: Le mariage, écoutez bien, c'est pas beau pour tout le monde.
5: Quand David a accepté cette demande en mariage un peu forcée, il ne savait pas dans quoi il mettait les pieds.
1: Ce soir, nous allons nous intéresser au couple de David. David, sa femme a oublié de lui parler d'un petit truc avant de qu'ils acceptent de s'épouser.
0: Ah, j'ai peur.
1: Un truc sur la mariée que David ne savait pas et qui fait tout changer.
5: Sa fiancée est une grande fan du dessin animé La Reine des Neiges.
1: Et oui, David ne le savait pas, mais sa femme, future femme, est fan de La Reine des Neiges. Et pour le coup, elle a vraiment envie de le faire savoir à tout le monde et David, il apprécie pas trop l'idée, écoutez.
5: Au grand désespoir de son futur mari, elle a décidé d'en faire leur thème de mariage.
1: Libéré, délivré sera donc le thème du mariage de David, hein, qui n'a rien demandé hein, pour l'instant, c'est juste sa femme, sa future femme, qui est complètement fan de La Reine des Neiges. Et du coup, Didier est pas fan du truc, quoi.
6: Vous êtes fan de La Reine des Neiges?
7: Non, absolument pas.
0: Absolument
7: le côté
0: pas.
7: Naïf, voilà, c'est pas mon truc, quoi.
6: Non.
1: Eh, non, quand sa femme lui en parle, David, il en a rien à carrer du mariage. Bon, il dit ça. Hein.
7: C'est pas mon truc, quoi.
6: Non.
1: Ah, c'est pas son truc. Est-ce que peut-être David de faire ta petite coiffure en Reine des Neiges, toi aussi.
7: C'est pas mon truc, quoi.
6: Non.
1: Ouais, non, te mettre une carotte à la place du nez, faire le petit Olaf.
7: C'est pas mon truc, quoi.
6: Non.
1: Eh, non, c'est pas ton truc. Et le mariage, David, finalement, c'est ton truc.
7: C'est pas mon truc, quoi.
1: Non. Ouais, non, David, je crois que c'est pas son truc. Hein. Le pauvre, vous imaginez.
2: Ah ouais, c'est.
0: Mais comment c'est possible, surtout qu'il n'ait pas remarqué que ça.
1: Ben, c'est ça. Je pense que dès qu'elle a accepté, dès qu'il a fait sa demande en mariage, elle a dit oui, oui, oui, je veux t'épouser et tout. Après, elle a sorti toute la Reine des Neiges chez elle. Et David, il a pété un cap, quoi. Thibaut.
0: Délivré.
2: Moi, j'avais un pote comme ça qui avait pas prévenu sa femme. Et lorsqu'on est rentré dans l'église, donc on se marie, la mariée était mais magnifique, lui, il était vraiment trop beau. Et quand on arrive dans l'église, la musique d'entrée, c'était ça.
0: C'est génial.
1: La musique de la Ligue des Champions.
2: La musique de la Ligue des Champions. En fait, c'était un truc qu'on s'était dit à l'école. Elle a dit, les gars, promis, si un jour je me marie, quand je rentre dans l'église.
0: Ah bon, ça pourrait mettre des frissons.
2: Eh ben, nous, ça nous a tous fait marrer. On était 6 potes de l'école à le voir rentrer dans l'église. On était morts de rire. Et t'as toute l'église qui est en mode, non.
0: Bah non.
2: Il a pas fait ça.
0: Ah, le jour de son mariage. Ah, c'est motif de divorce. Hein.
2: Ouais, et du coup, on a vu un peu la tête de tous les autres qui étaient pas au courant en mode, oh non. Et lui, avec le clin d'œil, il dit, vous avez fait le frère, je l'ai fait. Je l'ai fait.
1: Tu fais quoi, Jordi, si ton futur mari, au moment de rentrer dans l'église, il te fait la surprise, c'est la musique de la Ligue des Champions?
0: Si c'est vraiment l'homme de ma vie, je pense que je lui fais un clin d'œil aussi.
1: Ok.
0: Et genre, en vrai, j'en rigole.
1: Attends, ah ouais, c'est vrai?
0: Ouais.
1: Mais c'est le jour de ta life, c'est le truc que t'as imaginé.
0: Ouais, mais au final, je l'aime bien cette musique. Peut-être que j'aurai un maillot de foot en plus, donc.
1: Sous la robe.
0: Sous la robe.
1: Regardez, j'ai un maillot de l'Atlético, les gars. Et quand même, avec Griezmann, on est ensemble. Ouais, Thibaut.
2: Moi, si un jour je me marie, ce sera avec Charlie et je me marierai et je rentrerai sur cette musique.
1: Ok, ça c'est mieux.
8: Charlie, Thibaut et Jordi.
2: Ah non, on va se marier à trois.
8: Les champions.
2: Ouais, ça sera bien, non?
1: Oui, ça va être sympa le mariage, ça va être très cool. Du coup, qu'est-ce que tout le monde aime et vous, vous n'aimez pas? Par exemple, David, vous voyez qu'il n'aime pas du tout la Reine des Neiges.
2: Ah oui. Ouais.
1: Sa femme, elle adore, avec beaucoup de gens, elle aime la Reine des Neiges.
2: Alors, en même temps, t'entends ça.
1: C'est un des dessins animés numéro 1.
0: Moi, je peux plus.
1: Ouais, ça, c'est un peu pété le crâne pendant un moment.
0: Ouais.
1: Et vous, est-ce que vous avez des trucs un petit peu dans le genre, des trucs que tout le monde aime? Mais vous, non, ça passe pas.
2: Ah, oui.
1: Et moi, par exemple, désolé Jordi et désolé tous les fans.
0: Oh non.
1: Bah ouais.
0: Oh non, pas toi, Charlie.
1: Bah un petit peu.
0: C'est pas tu vas dire Céline.
1: Bah.
0: Allez, c'est bon.
1: C'est pas que je déteste, mais je suis pas dans le bateau.
0: Oui, t'es pas dans le bateau.
1: Je suis pas dans le train.
0: Mais t'as regardé des vidéos sur elle? T'as regardé de son documentaire?
1: Ah, j'ai vu tout le concert. Oui. J'ai traîné sur TikTok une heure, j'ai vu tout le concert.
0: Et alors, ça t'a pas touché? Sa carrière, sa vie, sa voix.
1: Non, pas du tout. Bah, je suis triste, évidemment, qu'elle a annoncé sa maladie, quand son mari est décédé, évidemment. Je suis triste, mais bon, ça aurait été.
0: Non, mais je te parle de sa carrière musicale.
1: Bah, non, parce que même Titanic, je crois que j'ai jamais vu.
2: Quand elle a fait ça?
0: Ouais, bah.
2: Sur la tour Eiffel.
0: Elle a chanté sur la tour Eiffel.
1: Et ça c'était cool.
2: Ah les poils.
0: Oh, ça c'était cool qui dit mais. Oh là là, il y en a qui disent en chat que c'est nul, Céline.
1: Mais j'avais préféré à Yannick Amoura avec la garde nationale.
2: Ah oui, c'était beau ça.
1: Oh Jaja. Ça c'était énorme. Voilà, ça me touche pas.
0: Mais je comprends, chacun ses.
1: Je sais que beaucoup de gens adorent, mais moi, Céline Dion, ben, ça me touche pas. Et je suis très content qu'il y ait plein de gens qui aillent voir son concert et qui kiffent. Je laisse ma place. Avec plaisir, Jordi.
0: Bah,
1: toi, tu y es demain soir et voilà, ben, tu vas kiffer. Il n'y a pas de souci. Vous, qu'est-ce que tout le monde adore, mais que vous, ben, vous n'aimez pas? Vous nous appelez, vous pouvez passer dans l'émission. Franchement, vous êtes les bienvenus dans le Super Show Énergie. On va en parler pendant 10 minutes. 0-870-42-48. On vous prend au téléphone et tous vos messages arrivent aussi en live, évidemment. Sur Twitch, sur YouTube et sur TikTok. El Martino qui dit c'est mieux Bad Bunny. Bah voilà, il préfère Bad Bunny.
0: Là on est bien d'accord.
1: Voilà, qu'est-ce que vous détestez, mais par contre tout le monde adore et vous êtes un petit peu à contresens de tout le monde. Vous appelez 0870 42 48 ou vous venez nous voir en live Twitch, YouTube et TikTok. Soir.

0: On est là les amis, 21h minuit en direct, c'est le super show énergie, c'est votre bande de potes. Si vous êtes encore au boulot, il est 23h tout pile, bon courage les amis, hein, ceux qui sont partis pour toute leur nuit, qui nous écoutent dans les taxis, les VTC, dans les salles de pause, tout le personnel soignant, les agriculteurs aussi, pour qui c'est très difficile. On est un agriculteur tout à l'heure en direct à l'antenne. Il nous a appelé, c'était en plein blocage en Mayenne.
1: Moi je fais un gros bisou à tous ceux qui travaillent à l'usine, qui font les 3-8. Moi je travaillais à une usine qui s'appelle Lidal. J'embrasse tous ceux qui travaillent à Lidal.
0: Dédicace, merci les amis de nous appeler, d'être avec nous ce soir en live aussi. Si vous êtes rentré à la maison, Twitch, YouTube et TikTok, vous tapez énergie sur tous les réseaux, vous allez nous trouver, vous allez voir le live. Et vous pouvez nous appeler aussi 0870 48 42 48, 0870 42 48, pour nous dire qu'est-ce que vous détestez mais que tout le monde adore.
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0: Qu'est-ce que vous détestez mais que tout le monde adore? Alors on a eu l'histoire du soir de Didier avec sa femme qui était passionnée de la Reine des Neiges. Lui, on peut plus. À libérer, délivrer, il le dégueule. Ah, il le dégueule.
4: C'est un accord magique là ou pas?
1: Attends, ah, je te dis.
0: Probablement,
1: hein. Non, il y a forcément la septième là. Mais attends, tais-toi là.
0: Voilà. Ricky Squid qui nous dit: moi je déteste les pâtes, j'en ai trop mangé quand j'étais ado. Et par contre j'adore le foot et le rugby. Ah tu vois, Ricky Squid qui aime pas les pâtes alors que tout le monde adore les pâtes. Qu'est-ce que vous détestez et que tout le monde adore?

0: voilà, en dessert, waouh, la tarte aux pommes, la glace à la vanille, c'est super.
1: Mais ça devient d'où cette haine?
0: Mais je sais pas.
1: Ah, c'est
0: je sais pas, mais j'ai jamais aimé ça.
2: Et c'est la vanille que t'aimes pas, c'est la glace que t'aimes pas, qu'est-ce que...
0: C'est la vanille en général, mais c'est surtout la glace à la vanille, quoi. C'est, ouais, je sais pas. Et alors, la tarte aux pommes, on n'en parle même pas. Hein. C'est encore pire.
1: Est-ce que t'aimes bien, par exemple, la tarte aux poires?
0: Ah oui, ça j'adore. Une tarte amandine. J'en ai fait une avant-hier, en plus, tarte amandine.
1: Est-ce que t'aimes la tarte aux poireaux?
0: J'adore aussi le poireau.
1: T'aimes la tarte au poil, gamer qui dit non.
3: Oh non,
1: quoi,
3: le gars,
1: non. Quoi. Non, mais il dit n'importe quoi.
3: Mais les mecs, calmez-vous.
1: Les cordons bleus, je déteste, moi. Le bouc, il s'arrête. Tu vois, les cordons bleus, tout le monde adore.
2: Les cordons bleus
1: maison, c'est bon. Hein, et que le bouc, il aime pas. Sacrilège, nous dit Océane. Sacrilège, Tatiana.
0: Ouais, voilà, c'est ça. Mais bon.
1: Ah, non, mais c'est normal. Toi, Jordi, par exemple, qu'est-ce que tu détestes et que tout le monde adore?
2: Je vais dire les soirées raclette. Je déteste.
1: Je crois pas.
2: Je déteste les soirées raclette. Genre vraiment être 3 heures à attendre que le fromage y fonde, il fait chaud, on a tous trop chaud, on mange trop, on sait pas comment manger le truc, le fromage mélangé, pas mélangé, ah ça me gonfle. Oh. Ah non, vraiment ça peut m'énerver. Ah,
0: non, et après ça pue dans toutes les pièces.
2: Exactement,
1: ah,
2: voilà.
1: Oui, et après ça dégaze derrière.
2: Et en plus ça pue.
0: C'est vrai. Ouais, enfin, c'est mon fils ça en général. voilà. C'est ce qu'il me dit, maman, pourquoi tu fais de la raclette s'il te plaît? Ou de la tartiflette, ça pue même dans le micro-ondes. C'est horrible.
1: Florédé aussi sur Twitch Énergie qui est là ce soir avec tous les messages qui arrivent en direct à l'antenne. Les desserts gâteaux, pareil, il aime pas.
2: Ah ouais?
1: Comme toi, Tatiana.
0: Voilà.
1: S'il vous plaît, dédicace à Paul Aimé. Salut, Sushi. Gros bisous. Ça pue le fromage raclette.
2: Eh oui, tu vois, je suis pas toute seule, en fait.
3: Moi, je te bouffe ça le matin. Je te mets ça au micro-ondes. Je mets ça dans du pain. Je rajoute des corniches. Enfin, c'est mon rêve. J'adore ça.
1: C'est pour ça qu'il sent un peu fort de la bouche.
3: Ouais. J'ai des restes de raclette sur la prémolaire.
1: Tatiana, on écoute. Il y a Quentin qui nous a appelé aussi du Pays Basque. Ça va, Quentin?
4: Ça va, là.
2: Ouais. Salut, Quentin.
1: En forme ou quoi? T'as passé une bonne journée?
4: Ouais, impeccable. Bonne journée, bonne soirée.
1: T'es où au Pays Basque, toi?
4: Moi, je suis à Arkang, c'est limitrophe à Biarritz, quoi. Ouais. 5 minutes de Biarritz.
1: Très bien, en présent, je suis landais, moi, je viens de Montmartre.
4: Ah, ça, si tu manges le maïs, non?
1: Eh, hein, croque maïs, bien sûr, bien sûr.
4: Ah, j'étais obligé de la faire, ça.
1: Bah, tu manges le piba. Eh ouais, alors qu'est-ce que c'est, toi, que tu détestes quand t'es en Pays Basque, mais que tout le monde adore?
4: Les mecs, ils sont sur cette plage, sur la pelouse, pieds nus. Je peux pas.
2: Ah oui?
4: Je peux pas marcher pieds nus sur la pelouse.
2: Oh, c'est marrant.
4: Parce que j'ai des tocs ou quoi, mais je les vois tous pieds nus, c'est moi, ça me dégoûte.
1: Thibaut.
4: Je peux pas marcher pieds nus.
3: Moi qui ai fait un peu d'études de psychologie, ça en dit long sur toi et ton caractère, Quentin. Ça veut dire que t'es quelqu'un un peu de peureux, t'as peur un peu de l'herbe. Non, je pense que ce qui s'est passé, c'est que tu t'es fait piquer par une guêpe quand t'étais petit, dans l'herbe.
4: Mmh.
3: Et que depuis t'as peur de marcher pieds nus dans l'herbe.
1: Ah, t'as marché dessus, ouais, peut-être.
3: Pas ça, parce que moi j'ai ça. Moi j'ai marché sur une guêpe quand j'étais petit.
1: Une guêpe d'Espelette, t'as peut-être marché, Quentin.
3: Ça pique fort, ça.
4: Ah, il y a le piment qui pique, l'Espelette, mais je connaissais pas la guêpe d'Espelette, tu vois.
3: Ah, non, mais j'aime bien
1: ça. T'as marché sur une guêpe, toi, Thibaut?
3: Ouais, quand j'étais petit, j'ai marché sur un frelon, même, un truc qui pique sa race, là. Et du coup, ça m'a terrorisé. Et pendant des années, j'arrivais plus à marcher pieds nus dans la
1: ville. T'aurais pu devenir frelonman. Spider-Man, il se fait piquer par une araignée. T'aurais pu devenir frelonman.
3: Oui, qu'est-ce que j'aurais eu comme particularité, Charlie?
1: Et toi, tu t'aurais fait éclater par des claquettes.
3: Voilà.
1: T'aurais pris des coups de bombe.
2: T'aurais eu un gros dard, tu voulais qu'il dise ça?
3: Jordi,
2: j'ai vu le regarder avec tes yeux.
3: Non, mais Jordi, quand même.
1: Ça va pas.
2: C'est pas dur, ça.
1: Et Jordi, t'as pété un plomb.
3: À quel moment on pensait à ça, Jordi?
1: T'es malade.
3: Elle est folle, cette femme.
2: C'est moi qui est malade.
3: Mais vous avez entendu tout le monde ce qu'elle a dit? Jordi, t'as dit quoi?
2: Non, je le dis pas.
1: Un gros dard.
3: Non, mais Jordi, enfin.
1: Moi, pour le coup, Quentin, je trouve que marcher dans l'herbe, c'est un des trucs les plus agréables au monde.
3: Ah ouais.
1: Franchement, une pelouse bien tendue. Moi, je vois, quand je joue au rugby, on marchait juste avant d'aller au stade. Tu fais un petit tour avant les matchs, tu fais un petit repérage. Et moi, je marchais pieds nus sur le terrain, c'était bon, ça. Ouais.
4: Bah, en fait, sur les terrains ou quoi, de foot, moi, je joue au foot, ça me dérange pas. Mais tout ce qui est, tu sais, les parcs, en fait, je pense que j'ai peur des excréments, de chiens, tout ça. C'est ça qui me dégoûte. Ouais, sur un terrain de foot ou quoi, ça va.
1: Au Pays Basque, les chiens, ils font pas caca, ils font popo.
4: Non, à Biarritz, ils font popo.
3: Ouais, ils font popo. Regarde-les, les deux, quand ils s'entendent bien, là.
1: Il y a des petits chiens de vieille, Biarritz, la télé, ils font.
4: Ils sont bien camouflés, hein, Louis Vuitton.
1: C'est ça, exactement.
4: Ils t'habillent à toi et à moi.
1: Ah oui, si un jour vous allez à Biarritz, c'est exactement ça. C'est que des petits chiens, il y en a dans les sacs et tout.
4: C'est ouais, surtout l'hiver. Après l'été, c'est quand même une autre population. Ça reste agréable à visiter quand même.
1: Ah, de ouf, représente le sud-ouest. Je vous fais un bisou, mon Quentin. Merci beaucoup, ouais, Tatiana, aussi, de nous avoir appelé.
0: Ouais, mais ouais, de rien. Merci. On peut faire une petite dédicace?
1: Mais bien sûr, avec plaisir, Tatiana, on t'écoute.
0: Oui, alors moi, je voulais faire un gros bisou parce que ce soir, j'ai fait un apéro mer en bateau. Donc, okay. C'est super sympa. Donc, je voulais faire un grand merci à Nico qui nous a emmenés. C'est parachute.

0: Sablé. Il est au top.
1: Ok, donc, très voilà. Bien, stylé.
0: Donc, et avec moi, il y avait donc, du coup, je fais un gros bisou à ma fille, à mes deux sœurs, Mélanie et Tiffaine, avec ses deux filles, Thaïs et Julia.
1: Et aussi, à mes meilleurs amis,
0: Barbara et Arthur.
1: Voilà. Voilà,
0: et puis un gros bisou à mon fils Paulin Lucas et à mon cousin Théo Larsonnier que je kiffe. Voilà,
1: vas-y, continue.
0: Voilà.
1: Vas-y,
0: merci beaucoup.
2: Je vais prendre le relais si vous voulez.
1: Bisous,
0: allez, Tatiana. Merci.
1: Salut, bonne nuit, gros bisous.
0: Salut.
1: Dino, vas-y, ouais, quand t'as une dédicace aussi.
2: Ouais, pardon. Ouais, juste simple. Moi, ce soir, je suis allé voir le spectacle d'Artus au cinéma.
1: Ok.
2: Et franchement, voilà, je voulais juste dire que c'est extraordinaire ce qu'il fait, ce gars. Par rapport aux personnes en situation de handicap et qu'il ouvre les yeux à beaucoup de monde sur toutes les personnes qui sont un en situation de handicap et deux sur le fait qu'on peut rire de tout. Alors peut-être pas avec tout le monde, mais en tout cas on peut rire de tout quoi. Mais ce qu'il fait, voilà, c'est top, donc n'hésitez pas à aller voir Artus en spectacle.
1: C'était le spectacle Artus enregistré à Paris.
2: Ouais, exactement, à Paris, la Défense Arena, voilà, qui était rediffusé dans tous les IGR de France ce soir.
1: Okay,
2: je sais pas s'il y a d'autres dates, mais en tout cas c'était top quoi.
1: Ouais, Thibaut. Moi, j'adore Artus parce qu'il nous a appris qu'il avait réussi à loucher sur commande. Il s'est entraîné pendant des années et des années pour loucher. Et il arrive à dissocier ses deux yeux. Il peut loucher à gauche pendant que son œil droit va à droite. Et il est vrai talent d'Artus.
3: C'est sport.
1: Ouais.
4: Mais non.
3: Je te jure, c'est vrai.
4: Arrête.
1: Il a appris à siffler sans les doigts aussi.
4: Mais non, mais attends. Et Quentin, il va pas dormir ce soir.
1: T'es content pour
2: L'avantage, c'est que je sais le faire, moi, ça.
1: Ah ouais.
4: Mais vous irez tous loucher ensemble.
2: J'adore.
1: Le loucheur.
4: Je fais un gros bisou, mon Quentin, en présentant le pays.
2: D'accord, c'est super sympa.
1: Bisous pour retour à la maison, mon Quentin. Bonne nuit. Merci d'écouter le Super Show Énergie. On est là, les amis, en direct jusqu'à minuit. On va faire rentrer le super champion dans un moment. Et si vous avez encore, tiens, des trucs que vous détestez, mais que tout le monde adore, vous pouvez nous appeler 0870 42 48. On est là entre potes jusqu'à minuit. Venez nous voir en live. Twitch, YouTube et TikTok, sur tous les réseaux, vous tapez Énergie, vous allez voir le super show en direct.

0: Salut les amis, ceux qui sont là sur le live Twitch, YouTube et TikTok, on est en direct jusqu'à minuit. C'est le Super Show Énergie, merci les amis d'être là. Il y a qui sur le chat, Jordi? On fait coucou.
1: Ah, il y a Momo qu'on voit souvent, il y a Fredo qu'on voit pas souvent pour le coup, Le Boug, El Martino, Sushi, Ricky, Ben, Jean-Marie. Ah, Jean-Marie aussi, première fois qu'on voit.
0: Bienvenue Jean-Marie, le JM.
2: Jean-Marie.
0: On te fait le bisou, le béco.
1: Le béco.
0: Et il y a Agnette qui est là, Jordi.
3: Oh,
0: qu'est-ce qu'on dit, Agnette?
1: Coucou.
0: Coucou qui?
1: Agnette.
0: Ben, on dit quoi?
1: Coucou Agnette.
0: Voilà, merci.
1: Voilà. Allez, isolez le moment, faites ce que vous voulez.
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0: Ouais, merci d'être là les amis. Franchement, on rigole hein. Tous les soirs, on est les petits nouveaux.
3: Ouais.
0: Si jamais vous rentrez à la maison, vous vous êtes dit bah tiens, je mets Énergie pour une fois. Hein, ça change. Allez, je mets pas la musique, je mets Énergie. Bah, ça fait plaisir. Et là, bah, vous êtes tombé sur votre bande de potes. On est là tous les soirs, 21h minuit en direct pour vous accompagner. Même si vous bossez toute la nuit, on se lâche pas. On est là jusqu'à minuit. Le Super Champion va rentrer dans le studio. Et juste avant, on termine notre débat.
1: Ah oui.
0: Qu'est-ce que vous détestez les amis, mais que tout le monde adore? Moi, j'ai dit honnêtement. La déteste pas.
1: Oui, c'est un peu fort quand même.
0: Céline Dion.
1: C'est fort de cas.
0: Ça passe au-dessus. Franchement,
3: pas,
0: Céline Dion.
3: Pas fan, quoi.
0: Non, je suis très content. Très content pour ceux qui kiffent les concerts et tout. Mais moi, honnêtement, là, elle est encore en résidence à Las Vegas. C'est pareil. Ma vie ne change pas.
1: Ok, ok. Non, mais écoute, on respecte. Hein.
0: On embrasse tous les fans de Céline. C'est pas ma cam. Jordi, qu'est-ce que t'aimes pas trop, toi?
1: Pourquoi pas?
0: Chantez bien, non. Jordi, elle aime pas.
1: C'est aussi.
0: Ça, Jordi, c'est.
3: Elle va pas te répondre.
0: C'est soirée raclette.
1: Ouais, j'aime pas les soirées raclette. En plus, j'aime pas genre l'ambiance des soirées raclette. C'est pas que le fromage, c'est vraiment aller à une soirée raclette, mettre la machine au milieu de la table, qu'il fasse chaud, qu'on garde. Faut que ça pue, genre, non.
0: Ah, mais c'est ça le fromage, faut aimer le fromage. Hein. Il y a Sophie qui nous a appelé au 0870 42 48. Ça va, Soso?
5: Oui, ça va. Bonjour, petite équipe.
1: Salut, Soso.
5: Ça va bien?
0: T'habites dans le Nord, Soso?
5: Non, pas du tout. En Savoie, avec
0: Sébin. Ah oui, non, Savoie. Ok, parce que t'as dit oui. Et c'est pour ça, sinon, il y a les Lorrains. Les Lorrains, ils disent oui aussi.
1: Ah ouais?
5: Ah oui, non, ouais, je sais pas.
0: J'ai un copain à Metz. Je vais. Ça va, Raph?
5: Ouais.
0: Oui. Oui, ça va.
5: Ah ouais, je sais pas.
0: Ça va. La journée a été bonne, Sophie?
5: Très bien, oui, très bien. Il a fait super beau, donc parfait.
0: Magnifique, mais merci de prendre un petit peu de temps pour nous appeler ce soir dans le Super Show Énergie. Déjà, t'es un amour. Et du coup, je te pose la question, toi aussi. Qu'est-ce que tu détestes, mais que les gens en général adorent?
5: Alors, moi, ce que j'aime pas, c'est toutes les boissons alcoolisées. Moi, j'aime pas l'alcool, je bois pas d'alcool.
0: Très bien.
5: Et c'est vrai que quand on est. Enfin, quand on dit qu'on boit pas l'alcool, les gens regardent un peu, genre, alors comme si on était coincé ou.
0: Ouais, c'est un peu en train de changer, je trouve, mais pas assez, tu vois. Mais j'avoue qu'il y a quand même ce truc.
5: En fait, c'est trop dans les mœurs, quoi.
0: Ouais, ouais, c'est un peu. Mais ça change parce que nous, maintenant, on sort à Paris. Mais moi, je te garantis que je vais à Mont-de-Marsan chez moi. Je dis, non, les gars, ce soir, je bois pas. Ils vont me regarder en mode. Qu'est-ce que tu as?
5: C'est exactement ça.
0: Moi, je
5: m'en fous.
0: Ok, c'est un
5: petit peu. Moi, je m'en fous, en gros, de ce que pensent les autres. En fait, parce que je bois pas. Par contre, j'imagine, il y a beaucoup de gens qui ont des problèmes avec l'alcool et qui n'arrivent pas à arrêter. Et en fait, c'est vrai qu'on est sans arrêt.
0: Dont Jordi, hein.
3: Ouais, Jordi, c'est un enfer. Elle vient avec sa bouteille à la radio, on est obligé de lui confisquer.
1: Vous dites vraiment n'importe quoi.
0: Non mais t'as raison Sophie. Ouais.
1: Non mais c'est raison pour le coup, c'est vrai.
0: Un très beau message que tu passes et toi tu prends soin de ta santé avant de faire plaisir aux autres.
5: Exactement.
0: Regarde, plus belge la vie qui nous dit en plus vient de Belgique. Hein. Donc là c'est encore plus dur. Team soft sans alcool à 100%, moi aussi j'en ai jamais bu mais c'est très bien.
1: C'est très bien.
5: Et puis ça m'empêche pas de m'amuser, ça m'empêche pas de profiter de la vie, bien au contraire.
0: Ah mais tu profites même encore plus parce que les autres ils dorment à 1h du matin.
1: Hein. Et ça fait des économies.
5: Par contre, oui, ça sert bien parce que j'ai bien servi de Sam.
0: On est très contents. Mais t'as raison, Sophie. Merci beaucoup de nous avoir appelé. Dédicace à toute la Savoie. On est là jusqu'à minuit en direct. Je fais un gros bisou, ma Sophie. On est là dans le Super Show Énergie et le Super Champion. On va rentrer dans le studio.
3: Ah, j'ai hâte.
1: Tu peux faire un récap là de victoire-défaite?
0: 11 victoires, 11 défaites. Super Champion. Tous les soirs, on prend un viewer ou un auditeur pour défier notre Super Champion à un jeu inédit ce soir.
1: Qu'est-ce
0: qu'il va faire alors ce soir? Si vous voulez participer au Super Champion, vous nous appelez maintenant 0870 42 48. Ce soir, nous allons jouer, les amis. Au super méga jeu du bonjour.
3: Oh, ça c'est un joli nom, Charlie, que tu nous as trouvé.
0: Du super méga jeu du bonjour.
1: Oui, Charlie.
0: Je vous les donne juste après Adèle Castillo. On est là jusqu'à minuit en direct.
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0: Bob Simon à la suite.
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0: 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Tu voulais jouer avec nous, Hayden?
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0: Oh, mais t'es le boss. Ça va, ça se passe bien entre ton père et ta mère?
2: Oui.
0: Ils sont encore ensemble?
2: Oui.
0: Ils s'aiment, ils se font des bisous, tu les vois des fois?
2: Oui.
0: Ah, c'est pas. Non, mais c'est beau des parents
3: bah,
0: qui
3: oui,
0: s'aiment.
3: Bah oui.
0: Les parents de Thibaut, ils s'aiment beaucoup aussi.
3: Ah, mes parents, c'est encore des anneaux, ils se roulent encore des pelles.
0: T'as déjà vu, Thibaut, tes parents se rouler des pelles?
3: Mais j'ai vu même plus.
2: Oh non, t'as pas vu ça?
0: Non. Le jeu du videur qui sera de retour vendredi. Et Jordi, elle va se faire vider parce qu'elle est pas là, elle est chez Céline. Oui, non, se faire vider.
4: Oh, oui, non, mais écoutez.
5: Est tombé en panne. 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

0: Les amis, tous les soirs, 21h minuit, bienvenue dans le Super Show Énergie. Vous savez qui arrive?
1: Oui!
2: Le champion!
0: Bébé Rexha quand même!
2: Tu m'as eu.
0: Bébé Rexha avec David Guetta, ça arrive pour vous sur Énergie. Ariana Grande aussi avant minuit. Estelle, nommée au Energy Music Awards, elle arrive.
3: Mais t'es une machine à hit, Charlie.
0: 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Ça sera le 23 octobre en direct sur TF1 et sur TF1+. 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Jordi a voté?
2: Ouais, c'est bon, j'ai voté aujourd'hui.
0: Pour qui?
2: Bad Bunny.
0: Bad Bunny, très bien. Est-ce que Thibaut, tu as voté aujourd'hui?
4: Bien sûr, comme tous les jours, j'ai voté pour Nike à moi.
0: Nike, très bien. J'ai voté pour Moziman, moi.
2: Ah, mais moi aussi en DJ.
0: Catégorie DJ de l'année, j'ai voté pour Moziman aujourd'hui. Sûr. Votez pour n'importe qui et rendez-vous le 23 octobre sur TF1, sur TF1+. En direct à Cannes, les loups.
2: La Lou.
0: En direct, Palais des Festivals. 118e édition des Energy Music Awards ce soir. Quentin! Ah, pardon, non, c'est. Trompé l'émission, pardon. On fait entrée de champion,
4: parlez!
2: Ouais!
0: Venez nous voir en live sur Twitch, sur TikTok, sur YouTube. C'est l'heure de faire rentrer le champion dans le Super Show Energy. Qui va le défier ce soir? Ça sera Jérémy. Ça va être une grosse bataille ce soir.
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0: C'est tombé. Oh le gag.
1: Oh là là, ok, ça promet.
0: Le champion prend le temps de s'installer gentiment.
2: Bah oui.
0: Bonsoir champion.
3: Bonsoir, bonsoir à tous.
0: Ça va, vous allez bien? Alors vraiment, faut enlever le déguisement. Là, il y a un gros côté secte.
4: Ouais, ça fait un peu.
0: Là, ça fait vraiment secte.
2: Ça peut faire juste l'impression que j'allais passer au bac là dans deux minutes.
4: Mais il a juste mis son costume à l'envers, mais c'est vrai que ça peut prêter à confusion.
0: On est d'accord, ça fait bizarre. Moi, je sais pas, ça fait un peu secte. On est d'accord.
1: Ouais, mais les lunettes, ça casse un peu, ça va.
0: Oh, il est costaud en plus, le champion. Oula.
1: Mais il a des tatouages en plus.
0: Et il est tatoué. Et c'est un biker, le champion.
2: Le champion, c'est petit secret.
0: Ah ouais, il a une vie cachée. C'est Jérémy qui va le défier ce soir en direct dans le Super Show Energy. Il est 23h27. Ça va, mon Jérémy?
5: Bonsoir les loups, bonsoir l'équipe.
0: Salut.
1: Ah, salut.
0: Jérémy, à quand?
5: Enchanté.
0: À quand, Jérémy? À quand?
5: Exactement.
0: À quand la victoire?
5: Ah bah aujourd'hui, qu'on croit.
0: Ce soir, Jérémy, on représente quand? On représente la norme. On a que des normands ce soir au téléphone.
1: Ouais, c'est vrai.
2: C'est une spéciale.
0: Jérémy, la journée a été bonne?
5: Impeccable.
0: Tu te sens prêt à défier le champion ce soir dans le Super Show Energy?
5: Oh, on va le manger.
2: Champion. On va voir ça. On va voir ça. Il n'y a pas de crème ici, désolé.
0: Est-ce que le champion va se faire déguster ce soir? Ou est-ce que, comme hier, il va déguster son... Challenger. Là, il a gagné hier.
4: Ouais.
0: 11 victoires, 11 défaites, monsieur le champion. Ce soir, Jérémy, champion, vous allez vous affronter au super méga jeu du bonjour. Les règles. Je vais vous faire écouter un extrait très court d'une personnalité qui dit juste bonjour.
5: D'accord.
0: À vous de retrouver de qui il s'agit.
2: Ah, je me disais aussi que le nom du jeu était mieux que le jeu.
0: Oh le bâtard.
1: C'est drôle, moi je trouve ça drôle.
0: Le premier à 3 points gagne, ok?
5: Ok.
0: Premier extrait. Ah, est-ce qu'on fait chacun?
1: Est-ce que c'est les deux en même temps ou chacun leur tour?
0: Non, on fait chacun son tour.
4: Oh, t'avais la journée pour préparer un truc, regarde, il arrive à la antenne 23h. Qu'est-ce qu'on fait? C'est fou ça.
0: Est-ce que Jérémy, tu es prêt?
5: Allez, go.
0: Est-ce que Jordi, tu es prête?
1: Oui.
0: C'est pas toi qui joue.
1: Ça marche.
0: Est-ce que le champion est prêt?
2: Moi, si Jordi est pas prêt, je suis pas prêt.
0: Est-ce que Thibaut est prêt?
4: Et moi, je crois que je.
0: Et c'est pas toi qui joue.
4: Ouais, c'est pas moi qui joue.
0: C'est le champion contre Jérémy.
4: Mais je me sens prêt, moi, de mon.
0: Est-ce que Enzo, notre nouveau stagiaire, est prêt?
6: Totalement prêt.
0: Et c'est pas toi qui joue. Mais tu joueras un jour. Si tu appelles le standard. Les amis, c'est parti, nous jouons au super méga jeu du bonjour. Première question pour Jérémy, notre challenger, auditeur au téléphone. À toi de reconnaître qui est cette personnalité qui dit bonjour.
6: Bonjour.
1: Wow, c'est dur.
0: C'est énorme. C'est un très bon jeu, Charlie, bravo.
1: Ah ouais, c'est dur.
0: C'est énorme.
2: J'adore. C'est impossible.
1: J'adore. C'est impossible, on dirait la patate à Jordi, c'est impossible.
2: C'est énorme. Et nous, on a des casques de radio vraiment au téléphone.
0: Ah, écoutez bien, franchement, c'est trouvable.
6: Bonjour.
1: Bah,
4: moi, je l'ai là, ça y est.
1: Ah oui.
0: Jérémy, t'as le droit à 15 propositions.
1: Bon, limite, mieux qu'ils jouent ensemble. Enfin, ils essayent tous les deux.
0: Est-ce que t'as une idée? Est-ce que... Non, c'est pas moi. C'est quelqu'un de très connu. Est-ce que, champion, vous avez une idée?
2: Par Nikos, non.
6: Bonjour.
1: Ouais, c'est ça.
5: Ah, je crois que c'est bon. Ah, je suis pas sûr.
0: Tu penses à qui, Jérémy?
5: Zidane.
2: Ah, le téléphone, c'est bon.
0: Ce n'est pas Zinedine Zidane. Non. Si jamais vous avez des idées, dites-nous dans les chats. Il y a tous vos messages qui arrivent en direct. Est-ce que c'est Danny Boone, El Martino, qui dit non, c'est pas Danny Boone. Vincenzo a dit Nikos comme notre champion. On vérifie. Ouais.
7: Bonjour Nikos Aliagas.
6: Bonjour.
0: Eh oui, c'était Nikos. C'était un point pour le champion.
5: C'est Nikos. Ah ouais.
2: Mais c'était Nikos chill. C'était Nikos interview.
4: C'était Nikos 7h du matin.
6: Bonjour.
2: Oui, c'était pas Nikos The Voice lancement prime quoi.
6: Bonjour.
0: Jérémy?
5: Oui.
6: Bonjour.
0: Attention, deuxième extrait, concentrez-vous. Champion Jérémy, qui dit bonjour?
6: Bonjour.
1: Oh. Non, c'est si, je l'ai.
0: Mais non.
4: Non, tu l'as?
0: Ouais. Attends, Jordi, jure-moi, tu l'as?
6: Bonjour.
1: Ouais, je pense.
4: Oh, c'est bonjour.
2: Ah, c'est dur.
1: Non, mais attendez, alors, ça veut dire que je suis à l'ouest.
0: Ouais, celui-là.
6: Bonjour.
0: Alors, champion Jérémy, est-ce que vous avez une idée? Jérémy.
5: Je crois que j'ai une idée.
0: Vas-y.
5: Je vais dire Zidane.
2: Ouais,
4: il va dire Zidane à chaque fois.
0: C'est pas Zidane.
5: Champion Zidane.
2: J'avais deux idées, c'était soit Zidane, soit Jules.
4: Ah, il y a une petite voix, t'as
5: raison. Ah, ouais, Jules. Ouais, ça peut.
6: Bonjour.
2: Ah, un petit.
0: C'est ni Jules ni Zidane. Il y a tout le monde qui dit Jules.
2: Il y avait les cigales, pour ça.
1: C'est en rapport avec le foot ou pas?
0: C'est pas Bilal Hassani des vols qui nous dit ça. C'est pas Tarek Boudali. Ah non, celui-là est trop dur. Allez, on écoute la vérif.
6: Pierre Ninet, bonjour.
1: Oh non, j'allais dire Didier Deschamps.
0: C'était Pierre Ninet.
1: Ouais, non,
2: c'est Pierre Ninet, ça
0: ouais, non, il est dur.
1: Ah ouais, non, il prend une voix.
0: Pardon, c'est my bad.
1: C'est dur.
0: C'est ma faute.
2: Ah ouais, le Pierre
1: Ninet. C'est ta faute.
0: Moi je l'avais parce que j'étais en train de regarder l'interview, donc savais en fait quoi, c'était ça.
2: Quand j'avais marqué Pierre Ninet,
0: celui-là il est facile normalement. Jérémy, pour toi, écoute bien. Qui dit bonjour?
7: Bonjour.
5: Tu peux me remettre?
0: Bien sûr.
7: Bonjour.
1: Je l'ai pas.
0: Ah, celui-là, il est facile.
1: Ah ouais. Non, je te jure.
0: Est-ce que vous l'avez sur les chats? Non, c'est pas Vianney, c'est pas Jarry.
2: Ah, j'aurais dit Jarry aussi.
0: Écoutez bien.
1: Toi, ça te paraît évident.
7: Bonjour.
8: Bonjour.
4: Sur la fin.
1: Ah, sur la fin, parce que sur le début, il dit quelque chose. Enfin,
2: Est-ce que c'est Elie Semoun?
0: C'est pas Jarry, c'est pas Théo Lavabo, c'est pas Elie Semoun.
1: Ah oui.
0: Sinon, il aurait dit bonjour.
2: Oui, c'est vrai. Il aurait dit son prénom, ça aurait été.
0: Parce que c'est Tupac. Non, c'est pas Tupac, Toto. Jérémy, est-ce que t'as une idée?
5: À l'instant T, non.
0: Champion, est-ce que vous avez une idée?
2: Romain.
7: Bonjour.
0: Et ça se trouve.
2: Arthur.
0: Non, je vous jure que ça se trouve.
1: Écoute, c'est un énorme fail ton jeu. Non.
0: Là, franchement, ça se trouve.
4: Je suis de ton côté, Charlie, sur ce coup-là.
0: On écoute la vérif.
2: Est-ce que c'est Arthus?
0: Non, c'est pas Arthus. Jérémy.
2: Arthus.
5: Non, je sais pas.
0: Dernière chance.
7: Bonjour.
1: Thibaut, tu l'as vraiment?
4: Ouais, moi je l'ai.
1: Ok.
0: Jordi, tu l'as pas?
1: Non, je l'ai pas.
4: Je l'ai un peu côtoyé.
0: Thibaut, tu penses à qui?
4: Moi, je pense que c'est Jérém Star.
9: Jérémy, bonjour.
7: Bonjour.
2: Plus loin.
1: Ah ouais.
0: On le reconnaît, Jérém Star.
7: Ouais, bonjour.
2: Mais pour le reconnaître, faut le connaître.
1: Bonjour. Oui. Faut le connaître, il a raison.
2: Plus loin. Plus loin. Au jeu du plus loin, j'aurais gagné. Plus loin.
0: Toujours 1-0 pour notre champion. Attention, concentrez-vous sur tous les chats, sur Twitch, sur YouTube et sur TikTok. Qui dit bonjour?
8: Bonjour.
2: Ah oui,
5: on oui. Ah, je l'ai.
1: Ah, oui. Ah,
0: c'est pour le champion normalement. Mais Jérémy, vas-y.
5: Chantal Latsou?
1: Oui.
0: On vérifie.
1: Oui.
4: Mademoiselle Latsou, bonjour. Voilà. Bienvenue sur notre plateau.
8: Bonjour.
2: Bonjour.
4: C'est Chantal Latsou.
0: C'est limité aujourd'hui.
1: Bonjour.
4: Oh, c'est pas mal.
0: C'est pas dingue non plus.
1: Bah, oui, c'est pas dingue non plus, oui. Bah, je suis pas imitatrice. Les masques.
8: Bonjour, Fanny.
0: Ah, c'est mieux, Jérémy a fait bien pour nous. Ah, c'est pas mal. Hein. Bonjour.
8: Bonjour.
2: Ça va être le truc de Daniel aussi, attention.
0: Un partout. On va tout jouer sur ce dernier point, c'est le champion qui aura la main. Qui dit bonjour? Je rappelle que c'est le super méga jeu du bonjour, un jeu à faire entre amis.
1: Bien sûr. C'est un super jeu en vrai.
0: En famille.
2: Ouais. Papa, quel.
0: Qui dit bonjour? Écoutez.
10: Bonjour.
1: Oui.
0: Attention, oui. Je vous le remets, attention, pas de réponse. Est-ce que vous avez la réponse sur le chat, Twitch, YouTube et TikTok?
10: Bonjour.
0: Jérémy, tu n'as pas la main.
2: J'ai une petite idée.
5: Okay.
0: C'est la main en champion. Il est facile celui-là.
2: J'hésite entre deux, mais je vais en dire un. Est-ce que c'est Johnny Hallyday?
1: Oh, oui.
5: Ah.
0: Jérémy, ta réponse? Qui dit bonjour?
5: J'aurais dit aussi Johnny.
1: Mais non. Ah ouais?
0: Johnny ne dit pas bonjour.
1: Mais non, il ne dit pas bonjour.
0: Il dit coucou.
1: Ah non, et c'est l'autre, du coup, j'imagine.
0: Les amis, c'est pas Johnny. Réécoutez bien.
5: Ah, je l'ai.
0: Attends. Écoutez.
10: Bonjour.
1: Ah oui.
0: Bonjour.
5: Oh, je l'ai.
2: Bah, du coup, ouais.
0: Il y a déjà des bonnes réponses sur le chat. Jérémy, ta réponse? Qui dit bonjour?
5: Eddie Mitchell. Ah ouais. Non.
0: Ah, je pensais vraiment qu'il l'avait.
2: Ouais, je pensais aussi.
0: Jordi, tu l'as, tu penses?
1: Ouais, je pense.
0: Thibaut, est-ce que tu l'as, toi?
4: Non, je pense pas.
2: Moi, je suis pas sûr à 100%.
1: Hein. Ah ouais? Ah bah, écoute.
0: On réécoute une dernière fois.
1: Si, je suis sûr.
10: Bonjour.
1: Mais oui.
5: Non.
2: Est-ce que c'est Jacques Chirac?
1: Oui.
5: Ah oui, ouais.
7: Bonjour.
2: Très loin. Ça, c'est Jacques Chirac. Mais dans les guignols, après, ils avaient un peu forcé le trait. Hein.
0: On vérifie?
2: Bah, oui.
11: Le président de la République, monsieur le président, bonjour.
10: Bonjour. Je serai le président de tous les Français.
0: La bonne réponse était Jacques Chirac, victoire de notre champion. Chat, parce que le chat, vous l'avez trouvé direct, le Chirac. Autant le début était super dur, mais là, le Chirac, vous l'avez tous à la fin. Félicitations, notre champion passe officiellement à 12 victoires, 11 défaites.
2: Enfin, sa place de champion.
0: Félicitations, champion, belle remontada. Et Jérémy, franchement, t'as été fort parce qu'au téléphone, c'est encore plus dur.
2: Ouais, téléphone.
5: Oui, c'est vrai.
0: Ouais. Non, franchement, je te fais un gros bisou, mon Jérémy. Bisous à Caen, bisous à toute la Normandie. Dédicace. Salut mon Jérémy.
1: Bisous Jérémy.
0: On est là jusqu'à minuit en direct les amis. Venez nous voir Twitch, YouTube et TikTok. C'est le Super Show Énergie. Tous les soirs du lundi au vendredi en direct avec Jordi, Thibaut. Moi c'est Charlie. Bisous champion, merci beaucoup.
2: Ah ouais, bisous.
0: Allez, une musique de champion pour vous féliciter. Voici Bébé Rexha avec David Guetta sur Énergie. On se lâche pas, on est là jusqu'à minuit en direct. C'est le Super Show les amis.

0: On est là les amis en direct tous les soirs 21h minuit, bienvenue dans le Super Show, on se lâche pas si vous êtes au boulot ce soir. Bon courage les amis, de ceux qui sont partis pour toute la nuit, d'ailleurs Jordi va vous motiver, tiens, pour votre nuit de taf.
1: Tu veux que je leur dise quoi?
0: Un
1: petit message gentil.
0: Motivant, faites motivant.
1: Lâchez rien, donnez tout. Et bon courage à tous pour ceux qui travaillent toute la nuit. On pense fort à vous et on est trop contents de vous accompagner au moins jusqu'à minuit.
0: Continue.
1: Encore plus que ça.
0: Ouais, vas-y.
1: Moi, je ferai un très mauvais coach, les gars. Allez-y, franchement, donnez tout au travail, genre vraiment, pour avoir une belle vie, pour être heureux. Et nous, on va pas vous lâcher. On revient demain à 21h pour accompagner toutes vos soirées.
0: Attends, on n'a pas fini l'émission, il reste 20 minutes.
1: Ah mince, bon bah écoutez, on est encore avec vous pendant 20 minutes.
0: T'es déjà parti, en plus toi t'es pas là demain, alors c'est bien le message. Ouais, on revient demain, pas moi parce que j'ai Céline, mais...
1: Mais sinon les gars s'en seront là.
0: Voilà, je vous fais vivre le concert quand même. Et les amis, si vous êtes fan de Céline Dion, demain, vous allez avoir une chance incroyable dans le Super Show Énergie. Vous allez vivre le concert de Céline Dion en direct avec Jordi au téléphone.
1: Ouais, je vous emmène avec moi.
0: Elle a acheté des places à 300 euros juste pour faire vivre les coulisses.
1: Les yeux. J'aime plutôt ça. Vous allez entendre ça pendant toute la soirée. Ça va être catastrophique.
0: Alors oui, on va entendre Jordi chanter, mais on va aussi entendre Céline. On va voir l'ambiance sur place, du coup, dans la Plénitude Arena. Ça va être ça demain.
1: Ah ouais, moi je vous emmènerai un peu partout. Vous entendiez un petit peu tout et surtout la Céline, quoi.
0: On verra. On va essayer même de vous avoir des images. Tous ceux qui nous suivent sur Twitch, sur YouTube et sur TikTok, on va essayer de voir si on a assez de réseau dans la salle pour avoir des images.
1: Je vais essayer d'aller sur scène.
0: Sur cette chanson.
1: Sombres hivers.
0: Il y aura Jordi demain à la Plénitude Arena pour le concert de Céline Dion et il y aura Thibaut au Stade de France pour la messe du pape.
1: Ah oui, ce serait bien.
0: Que des envoyés spéciaux demain, on sera partout. Et demain c'est TF1. C'est le JT de 20h, on sera partout, on sera dans tous les sens. Mais vraiment, à partir de 21h, demain et jusqu'à minuit, on fera vivre tout le concert de Céline Dion comme si vous y étiez.
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0: Mais attends, les amis, énorme notif, énorme actu qui est tombé ce soir dans le Super Show Énergie, les amis. J'ai reçu un message vocal de Big Flo.
1: Oh,
0: vous connaissez, enfin, moi je l'appelle Florian, vous l'appelez Big Flo.
1: Ouais, on l'appelle pas.
0: J'ai reçu un message, c'est un vocal sur WhatsApp.
3: Dis donc.
0: Big Flo, vous savez que ça va pas du tout.
1: Qu'est-ce qui se passe?
0: Écoutez, je vous mets quelques secondes, je peux pas vous dire parce qu'on se dit beaucoup de choses avec mon Big Flo, mais il a eu une petite galère. Si vous êtes fan de Big Flo, s'il y a des Toulousains qui nous écoutent, galère.
4: Les graphistes, c'est si dur d'écrire Big Flo et Oli. Alors pourquoi il y a écrit Big Flo?
3: Ah, il met des sons dans ses vocaux en plus.
4: Ouais. Manque une lettre. Ça fait Big Flo là. J'ai 10 ans de carrière. J'ai fait tous les zéniths de France. Pourquoi il est marqué Big Flo là? Big Flo, putain.
3: Oui.
0: Big Flo a une énorme galère. C'était pas un vocal qui m'a envoyé, c'était un TikTok qu'il a
1: fait. Ouais, okay. J'avais compris.
0: Non, balai masse. Je ne suis pas vraiment l'ami des stars. Je le vois de temps en temps, on sort la main.
1: Bah, c'est déjà bien.
0: On sort la main, ça fait plaisir. Ouais. Vous avez compris ce qui lui est arrivé à Big Flo, le pauvre? Ils ont encore eu une galère d'impression.
3: À chaque fois, les pauvres, ça leur arrive tout le temps.
0: C'est leur spécialité. Alors, sur la sortie du dernier album Karma, il devait y avoir écrit Big Flo Oli, normal. Ils ont oublié tous les premiers CD, il y avait écrit que Big Flo.
1: Non mais ça c'est fou.
0: Il y avait écrit Big Flo en gros, Oli était même pas là. Il n'y avait pas Oli. Ils ont sorti des canettes d'une marque de maté qui s'appelle Matecito. Ouais. J'ai jamais goûté, d'ailleurs je me passais bon ou pas. Mais sur ces canettes il y avait un goût framboise. Et sur toutes les premières canettes imprimées, il y avait écrit framboise.
1: Non mais c'est hallucinant.
0: Et là pour la troisième fois, ils ont sorti des affiches de concerts qui vont être dispo pour les fans et tout. Et au lieu d'avoir écrit Big Flo Oli, il y a écrit Biflo.
1: Mais à croire que maintenant ils font exprès pour que justement ils réagissent, enfin, ça va devenir un gag.
0: C'est terrible.
3: J'adore. Moi, et ça me fait trop rire.
0: Alors, oui, il y en a beaucoup qui leur disaient, même au moment de la com sur le maté, qui se demandaient si c'était pas fait exprès. Ouais, framboise. Big Flo, framboise. Et là, c'est Biflo et Oli. Ah non, ils l'ont puni. Vraiment, t'as raison, Gamer PVP qui nous écrit sur Twitch, ils l'ont puni à Biflo. Et vous savez d'ailleurs que pour le Super Show, ça devait être ça aussi. Hein. Ils ont failli faire une erreur d'impression sur le nom. Ils voulaient changer le nom.
1: Vas-y,
0: ils voulaient appeler ça le Supreme Show, mais ils sont trompés, ils ont oublié le M.
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0: Avec Jorda, ils voulaient mettre. Jorda. Thibaut et Jorda. Merci d'être là, les amis. On est en direct jusqu'à minuit. Il y a un copain du chat qui nous a appelé au standard. Il s'appelle Plus Belge la vie. Il est souvent avec nous sur Twitch. Il voulait passer avec nous pour parler de la Belgique. Oh, j'adore les Belges.
1: Ah, j'écoute Plus Belge la vie. Ça aurait été mon rêve.
0: non, on va parler de la Belgique. C'est nettement
1: c'est
0: plus intéressant.
1: Oui, ouais, je crois.
0: On va le prendre au téléphone si jamais vous voulez passer avec nous avant minuit. Il nous reste encore un quart d'heure à rigoler ensemble, les amis. Vous nous appelez avec plaisir. L'appel, il est gratuit. 0 870 42 48.

0: temps tous les soirs si vous passez 10 minutes, 15 minutes ou toute la soirée avec nous. Merci de choisir le Super Show Énergie, ça nous fait trop plaisir. On rigole un petit peu plus que si on mettait juste la musique dans la voiture.
1: Ah oui.
2: Oh bah oui.
0: Et en plus,
2: j'espère.
0: Thibaut,
1: on n'est pas fâché avec l'humour.
0: Ah non, non, non, on se marre. On écoute des hits, on se fait plaisir toute la soirée. On est vraiment entre potes tous les soirs, 21h minuit. Venez nous voir en live, Twitch, YouTube et TikTok. Les copains, vous tapez Énergie sur tous les réseaux. Et vos messages arrivent en direct à l'antenne dans le studio, hein, sur notre écran géant. Je prends un message au hasard, par exemple, de Sushi, qui dit Charlie le Goat.
2: De
0: la part de votre plus grand fan, Paul Aimé. Voilà, bisous, Paul Aimé.
1: Vas-y, un deuxième message au hasard, comme
2: Vas-y.
1: Ça.
0: Message au hasard. Jordi. Ta bonne humeur, Jordi, ton énergie, Momo qui dit ça.
2: Ah, oh, merci sympa. Momo. Ouais,
0: c'est sympa. Charlie le boss, voilà, Momo. C'est le message au hasard, hein, qui arrive.
2: Ouais, au hasard.
0: Ah, merci les amis, hein, ça fait trop plaisir. Hello, ma petite Eva d'amour, ça va? Ah, oh là, attends, oh,
2: dis donc.
0: Eva du standard.
2: Eva, la relation particulière.
0: Elle s'est dragouillée, dis donc. Tiens, Eva d'ailleurs, elle va pouvoir venir nous voir puisqu'on vous prend au téléphone jusqu'à minuit. 0870 42 48.
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0: Exactement, toute l'équipe qui est là. Jordi, la grande sœur de l'équipe. Thibaut, le petit frère.
2: Le petit frère. Ouais, et toi, Charlie,
0: ouais.
2: Le beauf.
0: Ouais, celui du milieu, moi, l'enfant du milieu qui accompagne dans les conneries. Et tous les soirs, si vous appelez le 0870 42 48, vous tombez sur la magnifique Eva. Ça va, Eva?
6: Hello.
0: Hello.
2: Oh, quelle voix solaire.
0: Qui parle hollandais.
1: Ah, elle parle très bien hollandais.
0: Elle, elle parle très bien hollandais, elle est complètement bilingue. Eva, attends, c'est vraiment plus belge la vie de Twitch qui nous a appelé là?
6: Cette star qui nous suit depuis le début, ben voilà, il nous a appelé, il voulait parler de la Belgique.
0: Ça va, Alexis?
7: Ouais, bonsoir.
0: Et c'est énorme,
2: oh,
0: j'adore.
2: On peut savoir pour de vrai.
0: Ah, c'est vraiment quelqu'un qui est là tous les soirs sur Twitch, qui met des messages en plus dans le chat, qui discute avec tout le monde, qui s'appelle Plus Belge la vie. Le chat, vous pouvez dire coucou à Plus Belge la vie. Et alors, Eva, il voulait nous parler quoi du coup sur la Belgique?
6: Bah écoute, il voulait parler de son pays, faire deux petites trois blagues belges.
0: Oh. Fort.
6: Voilà.
1: Ah, j'adore.
0: Ça va, t'es en forme, Alexis?
7: Ouais, ça va. Il fait très beau en Belgique. Ça fait 3 mois qu'il pleut plus qu'une fois par mois. J'ai l'impression qu'il drache plus très fort qu'une fois par mois.
0: Ah, il drache, c'est un vrai.
2: C'est
0: un vrai de Belgique ou dans le Nord, il drache. Eh bien, écoutez, les amis, si vous êtes belges, s'il y a des gens qui nous écoutent, même à la frontière dans le Nord, qui adorent la Belgique, qui veulent parler de la Belgique, rendre hommage
1: au plat pays.
0: Au plat pays. Vous nous appelez 0870 42 48. Franchement, vous êtes les bienvenus. Moi, j'y suis allé une seule fois de ma vie en Belgique, Alexis. Et grosse soirée.
1: Ah, c'est costaud, les Belges.
6: Soirée techno, c'est ça?
0: C'était alors moi j'ai vécu une histoire de ouf en Belgique. Tu vas me dire si tu t'en rappelles, Alexis. C'était pas loin de Bruxelles. Il y avait un festival qui devait avoir lieu, qui devait s'appeler Vestiville. C'était il y a quelques années, je crois que c'était 2016, 2017. Et en fait, c'était un festival organisé par les mêmes organisateurs que le Fire Festival aux États-Unis. Et le Fire Festival, pour ceux qui connaissent pas, c'est le festival qui avait fait le plus gros scandale au monde parce qu'ils avaient lancé un line-up de malades. Et au final, bah en fait, les mecs s'étaient barrés avec la caisse.
1: Ouais, ils avaient fait carrément un reportage sur Netflix qui est archi intéressant.
6: C'est incroyable.
0: Et donc, je me rends tranquillement à Bruxelles à ce festival Vestiville. Et là, on voit que c'est les mêmes organisateurs que le Fire Festival. Ah, donc on se dit, allez, on est dans l'avion, on a une heure à tuer, on va regarder le documentaire sur le Fire Festival. Donc là, on se met sur Netflix tranquillement avec mes potes, on regarde le doc sur le Fire Festival. Et on se dit, putain, il y a quand même beaucoup de points communs avec Vestiville. Tu vois, c'est marrant, c'est un gros line-up annoncé pareil pour une première édition. Normalement, c'est pas normal parce qu'ils ont pas les fonds. C'est les mêmes organisateurs. Il y avait des problèmes avec les gens, les politiques. Ben là, il y avait des problèmes avec le bourgmestre. C'est bizarre. Je me suis dit, bon, allez,
1: coïncidence.
0: Les mecs, ils sont barrés une fois avec la caisse, ils vont pas le faire deux fois.
1: Ils l'ont fait.
0: Nous arrivons, les amis, à Vestiville. Nous rendons sur place. On loue une voiture à Bruxelles. C'était à une demi-heure de route à peu près de Bruxelles. Les amis, on arrive sur place. Le chaos. Il n'y avait rien.
1: Ah non,
0: rien. Il y avait que des scènes montées et des mecs en train de se battre avec d'autres gens de la sécu.
6: Oh,
0: en train de tout casser, en train de commencer à péter les scènes. Il n'y avait pas de sécurité. Il n'y avait pas de festival.
2: Et vous aviez payé vos places?
0: Ah, bien sûr, on avait payé les places, on avait tout payé, mais des mois à l'avance. On avait réservé, il y avait Asap Rocky qui était annoncé.
2: Ah ouais!
0: Il y avait Dadju qui était déjà arrivé. Il était sur place, il a fait une story, on arrive, festival Vestiville et tout. Donc on se dit, c'est bon, Dadju, il est sorti du jet privé, Dadju, il est là. Et on arrive sur place, mais je vous jure, le chaos,
2: c'est
0: les
2: chaos.
0: Le chaos. On arrive à un festival pour s'amuser, pour danser et tout. Les mecs sont en train de se battre avec la sécu, ils sont en train de danser sur scène et tout. Donc au final, sur place, il y avait une plutôt bonne ambiance. Une fois que ça s'est calmé, les gens étaient quand même là pour danser. Il n'y a pas eu de festival, on n'a jamais été remboursé.
2: Et vous avez vu aucun concert du coup?
0: Il n'y a aucun artiste qui est venu.
2: C'est lunaire.
0: Problème de sécurité, concert annulé par le bourgmestre.
1: Oh la haine.
6: Et c'était cher ou pas?
0: Ouais, je crois que bah ouais, c'était cher. En plus, moi, j'avais pas commencé à travailler. On sortait à peine du lycée, donc c'était peut-être, je sais pas, les places 150 balles ou 200 balles.
2: Ah ouais, ouais, donc ils ont récidivé, quoi.
0: Thibaut,
1: tu me feras penser la prochaine fois avec tes plans de merde de pâture.
0: Ouais, vraiment. Voilà. Ma seule expérience en Belgique.
2: Ok, moi j'ai aussi une expérience en Belgique, si jamais. À Bruxelles, j'y suis allée qu'une seule fois. On me sortait dans un bar et je me suis fait voler tous mes papiers, genre tous mes papiers dedans. Il y avait mes billets d'avion, enfin d'avion, non, de train, etc. Donc le lendemain, j'ai pas pu rentrer. Enfin, j'en garde un très mauvais souvenir, malheureusement, de Bruxelles.
0: Alors tu sais que Jordi, maintenant, ça a évolué. Les billets de train, tu peux les avoir sur le téléphone.
2: Ah ouais.
0: Ouais, ouais, c'est super.
1: En fait, un téléphone, c'est un espèce de petit outil technologique avec un écran, parfois
2: ouais,
1: tactile.
2: Moi, j'ai le Nokia 3310. Ouais,
1: ouais, exactement. Dire, maintenant, ouais, ils en font aussi des tactiles, mais le Nokia marche très bien. Pour toi, ça fera très
2: ouais,
1: bien
2: ça
1: l'affaire.
2: Ouais, c'est le Nokia.
0: Oui, bon,
2: ça
0: marche. On a fait une très mauvaise pub pour la Belgique. Alexis, toi, c'est plus belge la vie sur le chat. Raconte-nous comment c'est ouais, beau la Belgique et raconte-nous ce qu'il y a à faire, ce qui se passe en ce moment et quand la vie est belle.
7: c'est très beau. Déjà, en ce moment au boulot, c'est les grosses préparations pour les portes ouvertes à mon travail ce week-end.
0: Ok. C'est quoi les portes ouvertes?
7: Je travaille, les portes ouvertes, c'est tous les 4 ans, c'est les portes ouvertes du pôle espace de Bruxelles avec l'Observatoire royal de Belgique, l'Institut météorologique.
0: Ah, c'est genre les journées du patrimoine,
7: l'Institut
0: quoi.
7: L'Institut d'aéronomie où je travaille, c'est les portes ouvertes tous les 4 ans.
0: Ah ben, s'il est, tu vois, il se passe beaucoup de choses en Belgique. Et les amis, vraiment, si vous voulez représenter la Belgique ce soir, si vous habitez dans le Nord...
7: Et le centre climat.
0: Ouais, ouais, très bien. Si jamais vous voulez parler de la Belgique, vous nous appelez maintenant 0870-42-48. L'appel, il est gratuit. C'est Eva qui va vous répondre. 0870-42-48. Vous êtes les bienvenus. On est ensemble jusqu'à minuit. Alexis, tu restes avec nous?
7: Oui, bien sûr.
0: Ah, parfait. On va parler de la Belgique. Thibaut, toi, tu es déjà allé en Belgique?
1: Bah, pareil, j'y suis allé une seule fois, sur un coup de tête avec les copains. On est parti voir un film. Et dans le film partant en Belgique, on a dit, bah, on fait pareil.
0: Très bien.
1: Du coup, je suis resté 3 heures en Belgique.
0: Eh ben, magnifique. Ben, tu vas nous raconter ton périple en Belgique. On écoute Estelle sur Énergie. On est là jusqu'à minuit en direct. C'est le super show.

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1: Alors la parole, je vous annonce, ça va être changement d'ambiance dans 4 minutes sur Énergie. On va passer en mode énergie extravagance. Nous on est là tous les soirs 21h minuit sur Énergie. À partir de minuit le jeudi soir, c'est Énergie Extravagance. Jusqu'à 2h, vous allez pouvoir vous ambiancer. On va retrouver Martin et les plus grands DJ du monde, hein. Vous allez pouvoir bien kiffer sûr. D'ici 3 petites minutes. Et juste avant les amis, on continue de faire la pub pour la Belgique.
2: Pour la Belgique.
1: Voilà, si jamais vous savez pas aller où aller en vacances la prochaine fois, mais vous allez voir que la Belgique c'est un pays formidable. Si jamais vous voulez représenter la Belgique, faire une dédicace à vos potes belges, vous nous appelez maintenant dans le Super Show Énergie 0800 70 42 48.
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1: Et avec plus belge la vie qui est avec nous, qui s'appelle Alexis, hein, qui en fait est avec nous tous les soirs sur les chats Twitch, TikTok et YouTube. Ça va Alexis, toujours là?
6: Oui, toujours.
1: Tu représentes toute la Belgique toi ce soir. Hein.
6: Ouais. Franchement, aux Ardennes.
1: Ah ouais, non, franchement, tu peux être fier. Hein, parce qu'il n'y en a pas beaucoup. Il n'y a pas beaucoup de Belges. Enfin, il y en a quelques-uns qui passent souvent dans le chat. On a beaucoup de Suisses.
2: Ouais, non, j'ai demandé. Il n'y a personne, aucun Belge qui m'a répondu.
1: Ouais, on a Malik qui est passé sur TikTok et fait une dédicace aux Algériens aussi. On a plein de monde. Et toi, ce soir, du coup, à l'antenne, Alexis, tu représentes la Belgique. Est-ce que tu peux nous partager, Alexis, des bons plans en Belgique?
2: Ouais.
6: Il y a la meilleure friterie à Etterbeek, Place Jourdan.
2: Par exemple.
1: Ah, la meilleure friterie, où
6: par
1: ça
6: exemple,
1: Ederbeek.
6: La Jourdan à Ederbeek dans le quartier européen.
1: Alors, est-ce qu'il faut une double cuisson, Alexis?
6: Ouais. Je sais pas.
1: Ah bah, c'est important, la frite belge.
6: Sans doute.
1: La frite belge, je pense que ça doit être double cuisson. Hein.
7: Ah bah oui, normalement, elle est cuite deux fois, normalement.
1: Ça, je vois, j'ai jamais goûté les frites belges.
2: C'est trop bon.
1: C'est un truc qui me tente. T'y allais, toi, Thibaut, qui a passé 3 heures en Belgique. T'as goûté les frites belges?
8: J'ai tout goûté. J'ai goûté tous les plaisirs de la Belgique, figurez-vous.
1: Ah, t'es allé dans les quartiers à Bruxelles?
8: Non, j'ai fait des rencontres directement sur le terrain. Voilà.
1: Mais
8: sur
1: non.
8: Le terrain. Ouais, j'ai eu la chance de rencontrer l'amour en Belgique.
1: Mais arrête.
2: Bien sûr. Oh là là.
8: Oui.
1: Ah, Alexis, est-ce qu'on trouve l'amour facilement en Belgique?
6: Non.
8: Ça dépend. Pour qui après, moi, j'ai dit que j'étais James Bond.
1: Ah, oui.
8: Je suis James Bond du Belge.
1: Ah très bien, James Bond, je viens de Saint-Nazaire.
8: Oui, exactement.
1: Jordi.
2: Est-ce que Alexis peut nous apprendre, je sais pas, des termes spécifiquement belges ou des expressions belges?
1: Une fois.
7: C'est-à-dire.
8: Par exemple, Alexis, pour dire que tu vas aux toilettes, tu t'assois sur quoi, toi? Nous, c'est la cuvette en France.
1: Dans le chiotte.
6: Aux toilettes, ouais.
8: Parce que ma coloc, elle est belge. Et elle, à chaque fois qu'elle parle des toilettes, elle dit « Ah, faut qu'on pense à laver la planche ».
1: Ah, la planche!
6: Ah, la planche, c'est bien, c'est vrai.
8: Ouais, pour dire la cuvette, elle dit la planche. Non. Pour dire un torchon, elle dit un essuie. Passe-moi un essuie.
2: Ah, il n'y avait pas de tout. C'est
8: non, vite, passe-moi un essuie.
1: Ah, c'est pas mal. Et t'as dit comment la meilleure friterie alors de Belgique, si jamais on veut aller goûter les meilleures frites de Belgique?
6: C'est Jeanne, Place Jourdan. Je crois.
1: Et c'est dans quelle ville?
6: Dans la commune d'Etterbeek.
1: À
6: Bruxelles.
1: D'accord, bah très bien. Mais merci beaucoup d'être passé avec nous ce soir, d'avoir représenté la Belgique, Alexia. Je fais un gros bisou.
6: Merci.
2: Et tu
6: es venu à Bruxelles, c'est 10 euros de Paris.
1: Ah bah franchement ouais, avec plaisir, parce que les Belges franchement pour le coup ça on l'a pas dit, mais ils sont adorables.
2: Ils sont adorables.
1: Ils savent très bien recevoir. Et je te fais un gros bisou, Alexis. Merci d'être avec nous tous les soirs sur Twitch, sur YouTube et sur TikTok dans le chat. Tu représentes la Belgique, je fais un gros bisou les amis. On vous laisse avec Énergie Extravagance, on sera de retour demain.
2: Ah oui.
1: 21h, on va vous faire vivre les coulisses du concert de Céline. Jordi sera sur place, on l'aura au téléphone. Vous allez vivre les coulisses si vous n'avez pas eu de place.
2: Pour que tu m'aimes encore.
1: Voilà, ça va être ça pendant 3h demain. Rendez-vous à 21h les amis. On va terminer la semaine ensemble. Je fais un gros bisou à tous ceux qui étaient avec nous sur le chat. On vous laisse avec Énergie Extravagance. Bisous Jordi.

0: Allez, c'est bon, ça va, demain, 21h.
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0: Yes, comme tous les jeudis soirs, juste après le Super Show Énergie, on est parti en mode week-end ici sur Énergie, en mode fête avec Énergie Extravagance qui démarre. Dans une heure, c'est Gabri Pantet qui prend le contrôle d'Énergie. Et juste avant, je sais que vous l'adorez, Let Back Luke. Il va vous mixer que des bangers ce soir. Donc là, je vous le dis, vous avez bien fait de mettre Énergie. C'est Martin, on passe la soirée ensemble.
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L'énergie extravagance que vous avez choisi, c'est jeudi soir. Bienvenue sur Énergie, juste après Led Back Luke. On continue le show dance numéro 1 en France avec Gabri Ponte qui prend le contrôle de l'énergie extravagance maintenant. C'est parti.